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Une grande partie de mon travail en bioéthique porte sur les questions éthiques liées à la fin de vie, dans le cadre d'une vie relativement longue, donc les personnes aînées. Mais la bioéthique pédiatrique, qui se concentre sur les enjeux éthiques dans le contexte des soins de santé destinés aux enfants, met en avant des propres défis intéressants. Un concept important en bioéthique, souvent évoqué dans le contexte pédiatrique, est ce que nous appelons le meilleur intérêt. Que signifie le meilleur intérêt? Tout d'abord, la question la plus importante est peut-être plutôt le meilleur intérêt selon qui? Bien sûr, la réponse à cette question est le patient. Il y a plusieurs éléments à prendre en compte lorsqu'on réfléchit au meilleur intérêt d'une personne. Qu'est-ce qui est le plus bénéfique pour le patient? Quelles sont ses préférences, peut-être concernant plusieurs plans de traitement proposés? Puisque nous parlons de ce qui est le mieux pour le patient, cela signifie également que nous essayons, d'une certaine manière, de cerner ce qui est une bonne vie pour lui. On en parle souvent en termes de ses valeurs et ses convictions fondamentales. Comme nous ne sommes pas toujours d'accord sur les valeurs, les convictions et les préférences, ce que j'identifie comme étant mon meilleur intérêt n'est pas nécessairement ce que vous considérez comme votre meilleur intérêt. Si une personne envisage qu'à un moment donné, par exemple au cours de l'évolution d'une maladie, elle pourrait ne plus être en mesure d'exprimer clairement ses préférences, ses valeurs et ses convictions, ou ce qu'elle considère comme étant le mieux pour elle, alors cette personne souhaiterait désigner quelqu'un qui serait en mesure de prendre des décisions dans son meilleur intérêt et non dans son propre intérêt. Ce concept est d'autant plus complexe lorsqu'il s'agit du meilleur intérêt des enfants. Les enfants sont-ils capables de comprendre ce qui leur est le plus bénéfique à court ou à long terme? Sont-ils capables de comprendre et d'exprimer leurs préférences, leurs valeurs et leurs convictions? Vous connaissez la réponse. Certains enfants le peuvent, d'autres non. Au Québec, les enfants de moins de 14 ans ne sont pas autorisés à prendre seuls des décisions en matière de santé. Le consentement de leurs parents ou d'un tuteur est toujours nécessaire. Autrement dit, pour un enfant de moins de 14 ans, les parents ou le tuteur ont l'entière responsabilité de toutes les décisions en matière de soins de santé. Et les parents ou tuteurs doivent prendre des décisions en matière de soins de santé pour les enfants qui leur sont confiés en se fondant sur le meilleur intérêt de l'enfant, c'est-à-dire que les soins doivent être à la fois bénéfiques et appropriés pour l'enfant dans les circonstances spécifiques en question. Cela dit, l'opinion de l'enfant doit être prise en compte autant que possible dans la mesure où son âge et son niveau de compréhension lui permettent de participer à la décision. Comme pour beaucoup de choses en bioéthique, cela est assez simple à enseigner et à comprendre, mais c'est tout autre chose dans la pratique. Qui décide, par exemple, si la compréhension qu'a un enfant d'une situation médicale est suffisante pour qu'elle puisse influencer les décisions prises? Comment juger si la décision d'un parent ou d'un tuteur concernant les soins de santé de son enfant est réellement fondée sur le meilleur intérêt de l'enfant et non sur le sien? Que se passe-t-il lorsque les parents ne parviennent pas à s'entendre sur ce qui est dans le meilleur intérêt de leur enfant? Je vous laisse ici avec un cas qui vous aidera à réfléchir à la question. Je suis certain que vous le partagerez avec un ami et que vous en discuterez longuement. Lorsqu'il a été mis en lumière il y a 10 ans, le cas dont je vais vous parler a suscité des débats à travers le monde. Juliana Snow était une fillette de 5 ans, vivant dans l'Oregon, chez qui on avait diagnostiqué à l'âge de 2 ans la maladie de Charcot-Marie-Tooth, une neuropathie héréditaire qui provoque une faiblesse musculaire progressive, mais la maladie ne touche pas le cerveau. À l'âge de 4 ans, Juliana avait perdu l'usage de ses bras et de ses jambes. Elle ne pouvait plus avaler et avait du mal à respirer. Bien que son esprit et ses facultés intellectuelles soient restées intactes, son corps était confronté à une épreuve après l'autre. Elle faisait des allers-retours à l'hôpital. À un moment donné, son équipe soignante a demandé aux parents de réfléchir sérieusement
ce qu'il ferait la prochaine fois que la petite Juliana développerait une infection affectant sa respiration déjà précaire. La ramènerait-il à l'hôpital pour un traitement où il y aurait un risque qu'elle décède après avoir subi des procédures et peut-être survécu à un court moment sous sédation? Il s'attendait à ce scénario précis d'ici peu. La maman de Juliana a publié sur son blog une conversation qu'elle a eue avec sa fille à ce sujet. Elle lui a demandé « Juliana, si tu tombes à nouveau malade, veux-tu retourner à l'hôpital ou rester à la maison? » Juliana a répondu qu'elle ne voulait pas retourner à l'hôpital. La maman a dit « Même si cela signifie que tu iras au paradis si tu restes à la maison? » Juliana a répondu qu'elle comprenait. « Dieu prendra soin de moi », a-t-elle répondu. La mère a poursuivi. « Et si tu vas à l'hôpital, cela pourrait t'aider à aller mieux et te permettre de rentrer à la maison pour passer plus de temps avec nous. Je dois m'assurer que tu comprends cela. L'hôpital pourrait te permettre de passer plus de temps avec maman et papa. » Juliana a dit qu'elle comprenait. Elle a une nouvelle fois confirmé qu'elle préférait le paradis. Peu de temps après, Juliana est tombée gravement malade. Elle est décédée chez elle. Il y a ici de nombreuses questions. Juliana avait-elle une capacité suffisante pour décider qu'elle était prête à mourir? Comprenait-elle ce qui signifiait la mort et mourir? Bien sûr, nous ne disposons qu'une partie de l'échange tiré du blog de la mère, mais nous nous demandons, comprenait-elle? Était-elle capable d'évaluer les risques et les avantages? Est-ce qu'elle était la mieux placée, elle qui vivait réellement avec la maladie en question, pour prendre cette décision? Est-ce que c'était une erreur de lui imposer une telle conversation? En fin de compte, devrait-on permettre aux enfants de participer à ce genre de conversation et d'avoir leur mot à dire dans les décisions concernant leurs soins de santé avant même, disons, d'avoir atteint l'âge légal du consentement? Comment déterminer si le mineur est suffisamment mature pour participer à ces discussions? Après tout, celles-ci le concernent directement. Ce n'est là qu'un aspect de la bioéthique pédiatrique, mais je souhaitais montrer la nature riche et complexe des soins de santé destinés aux enfants qui mettent en avant un certain nombre de questions fascinantes. Comment auriez-vous procédé dans ce cas?

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Une bienvenue toute particulière à cette émission qui laisse place à la parole de Dieu, suivie de propos et de brèves entrevues. Tout d'abord, l'évangile de ce jour et son commentaire.

Évangile de Jésus-Christ selon saint Matthieu, chapitre 25, versets 1 à 13. Jésus parlait à ses disciples de sa venue. Il disait cette parabole. Le royaume des cieux sera comparable à 10 jeunes filles invitées à des noces, qui prirent leurs lampes et s'en allèrent à la rencontre de l'époux. 5 d'entre elles étaient insensées, et 5 étaient prévoyantes. Les insensés avaient pris leurs lampes sans emporter d'huile, tandis que les prévoyantes avaient pris avec leurs lampes de l'huile en réserve. Comme l'époux tardait, elles s'assoupirent toutes et s'endormirent. Au milieu de la nuit, un cri se fit entendre. « Voici l'époux, sortez à sa rencontre. »

Alors toutes ces jeunes filles se réveillèrent et préparèrent leurs lampes. Les insensés demandèrent aux prévoyantes « Donne-nous de votre huile, car nos lampes s'éteignent. » Les prévoyantes leur répondirent « Jamais cela ne suffira pour nous et pour vous. Allez plutôt vous en procurer chez les marchands. » Pendant qu'elles allaient en acheter, l'époux arriva. Celles qui étaient prêtes entrèrent avec lui dans la salle des noces, et l'on ferma la porte. Plus tard, les autres jeunes filles arrivent à leur tour et disent « Seigneur, Seigneur, ouvre-nous !» Il leur répondit « Amen, je vous le dis, je ne vous connais pas. Veillez donc, car vous ne savez ni le jour ni l'heure. »

Alors, c'est une parabole sur sa venue, sa façon d'être dans ce retour qu'il promet. 10 jeunes filles qui sont invitées à des noces. Alors, l'époux s'en vient. Et cette parabole concerne ces 10 jeunes filles. 5 prennent une lampe sans emporter d'huile et d'autres prennent une lampe avec de l'huile en réserve. Alors, les voilà parties. Et voilà parti pour la nuit, peut-être le symbole de la vie aussi. Dans cette parabole, l'attente est longue, très très longue. Tellement longue que toutes les 10 vont s'assoupir et elles vont toutes s'endormir. Et la parabole le dit, celles qui ont pris de l'huile, elles sont prévoyantes. Et celles qui n'en ont pas pris, elles sont imprévoyantes. Et le texte dit même qu'elles sont un peu folles, insensées. Elles sont folles. Alors donc, tout le monde s'endort. Et en plein milieu de la nuit, voici qu'un cri se fit entendre. Voici l'époux sortait à sa rencontre. Et là, c'est l'affolement. Les 10 qui s'étaient endormies, elles se réveillent toutes. Les 10 se réveillent et elles vont chercher leur lampe. Et voilà la catastrophe pour celles qui ont été folles. Elles n'ont pas d'huile en réserve, tandis que les autres en ont. Et là, on voit le dialogue qui s'élabore entre elles et leur disent « Dépêchez-vous, allez en chercher chez les marchands. » Mais les marchands, la nuit, là, probablement qu'elles ont dû encore attendre encore plus longtemps. Elles reviennent, la porte s'est fermée. C'est drôle, hein, comment la conjoncture des événements, le retour de l'époux, elles s'en vont courir partout et elles reviennent et tiens, tout s'est fermé. On dirait qu'il y a une cristallisation de la rencontre de tous ces événements et qui font en sorte que celles qui sont entrées dans la salle des noces rencontrent véritablement l'époux, tandis que les autres, fiasco. Monumental. Alors c'est fort intéressant cette parabole. Je pense que ce qu'il faut retenir, c'est que l'attente est longue. Dans ce mystère de la foi qui est le nôtre, c'est long. Et c'est ce qui nous est dit. Alors l'huile en réserve, je réfléchissais aujourd'hui, je me disais, c'est tout simplement peut-être de retenir chaque jour dans sa vie quelque chose, cette présence des autres, cette présence de Dieu. L'huile en réserve, c'est de se faire le cœur comme un athlète se fait les bras. C'est une pratique quotidienne où on retient ce que la vie nous donne, ce que Dieu nous donne, où la ferveur s'allume au quotidien, où on est toujours en train d'attendre cet époux. On ne perd pas le coup de foudre du début. On reste constamment allumé et constamment chaque jour. Je pense que l'huile en réserve, c'est chaque journée qui nous la donne. Ne pas louper d'une certaine façon, ne pas esquiver aucune des journées. Il le dit, veillez car vous ne savez ni le jour ni l'heure. Alors chaque heure de sa vie, chaque jour de sa vie, il me semble que c'est l'huile en réserve qui va nous garder de façon ininterrompue dans le chaînon de la longue attente. Le contraire, c'est de ne rien retenir. Le contraire, c'est de ne rien penser, d'être fou, d'aller à droite, à gauche, en haut, en bas, n'importe quand, n'importe où, de ne plus voir ni les heures, ni les jours, de vivre de façon insensée.

Un parcours dans différentes villes et lieux, d'abord à Paris et ensuite à Rome, dans le cadre du Jubilé de l'Espérance. Suivez-moi dans cette réalité.

Ensuite, c'était le repos. Et là, on n'entend presque rien, parce que les Italiens, quand ils font la sieste, ils la font. Donc, repos, et ensuite, nous sommes allés rencontrer notre connaissance ici à Rome, qui nous a introduits dans la chapelle des chanoines de Saint-Pierre, où nous avons célébré les vêpres. Vêpres chantées, vêpres avec aussi une homélie. Donc, il y avait là les chanoines de Saint-Pierre, il y avait aussi des personnes, des fidèles. Nous, nous étions là, on nous a indiqué une stalle où nous avons pris place. On a vu le cardinal Gambetti qui est arrivé, qui est le responsable de tout cela. Et enfin, on a pris le temps de prier. C'était beau, ces chants, les psaumes chantés. C'était très beau. On était dans un endroit aussi qui m'a touché, parce que j'ai vu le tombeau de Saint Jean Chrysostome. J'ai été vicaire à Saint Jean Chrysostome. Et Saint Jean Chrysostome, ça me parle parce que je suis allé aussi en Turquie, à Istanbul, à Constantinople, et Jean Chrysostome, bien, il était de la région. Hein. La bouche d'or, c'est ce que ça veut dire. Ça veut dire que c'est un homme dont la parole était de l'or. La bouche d'or. Commenter les Écritures, écrire, réfléchir, penser, parler. Parler dans l'esprit. Laisser parler l'esprit en nous. Alors, Jean Chrysostome, ça veut dire la bouche d'or. Alors après, lorsque les gens déambulaient pour sortir, je suis monté à l'autel et j'ai mis ma main sur le tombeau. Et je lui ai demandé de m'aider encore à parler à la manière de Dieu. Alors nous sommes dans un contexte de liturgie, nous sommes aussi à Rome, dans un contexte aussi, je dirais, de tenue vestimentaire particulière, non seulement pour les clercs, pour les prêtres, pour les évêques, pour les chanteurs, pour les servants. Alors c'est, on est à Rome. Ensuite, nous avons rencontré la personne qui nous invitait, et là nous avons échangé avec un autre prêtre qui venait de France. Ce sont des rencontres fraternelles. Elles sont simples, elles sont importantes, parce qu'elles disent d'abord l'essentiel des personnes, et après, les échanges se tissent, et on finit par comprendre, je dirais, le mystère dans lequel nous sommes. L'Église est un mystère. C'est un mystère. L'Église est le corps du Christ. C'est la communauté, c'est un lieu où la présence de Dieu et manifeste dans le mystère aussi de la fragilité des personnes. Nous n'avons qu'à penser aux apôtres. Quand on lit les évangiles et qu'on voit la nomination des douze, on voit leur humanité, on voit les caractères, on ressent les sentiments. On perçoit aussi les limites, les tendances. On voit tout cela. C'est ça l'Église. L'Église est un mystère divin qui
repose dans cette confiance que le Seigneur a voulu d'appeler des êtres humains, hommes et femmes, tels qu'ils sont, avec leur histoire personnelle, leurs limites, leur grandeur aussi, leur générosité. C'est tout cela. Nous sommes dans une grande barque. Et l'extérieur, c'est-à-dire la mer, les vagues, tout cela nous influence. Mais nous sommes dans ce mystère. Alors, quand on échange avec des prêtres de d'autres pays, on voit comment on rame au Québec, et comment on rame en France, et comment on rame en Italie, et comment on rame dans tel pays, on rame dans le monde entier, là. La barque de Pierre, ce sont des rames qui la fait avancer, mais ces rames, elles sont dans les eaux du monde, dans toutes les tempêtes du monde, dans la mer du monde, qui parfois est calme, douce, belle, sans tempête. Mais on se rend compte aussi qu'il y a des flots qui risquent d'entrer dans la barque. Et là, on a besoin de l'aide du Seigneur pour rendre cette barque le plus possible favorable et déterminée à laisser le Seigneur conduire l'embarcation.

0: Je vous propose maintenant un extrait d'une entrevue réalisée avec le père Philippe Capel Dumont. La philosophie comme une danse.
1: Philippe Capel Dumont, avez-vous l'impression que justement ce dégagement des spiritualités du christianisme, avez-vous l'impression qu'il y a quelque chose de violent?
2: Oui,
1: parler de congédier.
2: Oui, tout à fait. Vous avez raison d'employer le mot violent, c'est-à-dire qu'il y a une volonté délibérée sous un mode soft. Si c'est une violence soft, c'est-à-dire que au revoir, adieu, tu as fait ton travail, nous n'avons plus besoin. Et je suis très frappé de voir que dans certaines couches chrétiennes qui ont été formées dans le christianisme, on se demande à quoi peut bien servir le christianisme, puisque nous avons l'héritage des valeurs. À quoi peut-il servir? Au mieux, un vague souvenir, une sorte d'éthos vague, hein, d'ambiance. Mais non, le christianisme, c'est le paradigme, le logiciel, pour employer un mot plus moderne, le logiciel qui a fait l'essentiel de notre culture. Je ne dis pas qu'il a fait exclusivement, lui tout seul, notre culture. Mais le christianisme a fait principalement notre culture. Et il l'a fait en s'associant d'autres forces culturelles. La grande force du christianisme, c'est d'accepter les forces d'autres altérités culturelles. Souvent, on dit, mais l'Europe n'a pas été faite par le christianisme. Non, d'abord, je regrette, ça relève de l'histoire et du savoir historique, tout simplement, que le christianisme a fait principalement l'Europe, l'Occident, sauf qu'il l'a fait de façon non exclusive. Et le logiciel chrétien n'est pas un logiciel d'exclusion. C'est un logiciel d'alliance. C'est un mot que j'emploie très souvent, l'alliance, parce que l'alliance, c'est le concept principal de la révélation biblico-chrétienne, judéo-chrétienne. Dieu se révèle dans l'alliance, ça veut dire qu'il ne fait pas de l'homme une marionnette. Donc il interpelle quelqu'un qui devient son vis-à-vis. Et donc l'Église, lorsqu'elle se meut, lorsque le christianisme se meut dans l'histoire, à l'image de Dieu, il ne s'annexe pas les cultures, mais il entre en alliance avec elles. Alors, le problème, c'est que l'Église n'est pas toujours très sainte. Et il y a beaucoup d'erreurs, de fautes et de culpabilités, sans aucun doute. Mais le logiciel principal du christianisme, c'est d'entrer en alliance avec les éléments de culture, de les épouser, de les respecter et de provoquer des métamorphoses de ces éléments de culture et de les christianiser, puis exactement de les rendre vivantes. Regardez, par exemple, je prends un exemple très concret. On parlait de philosophie. Le christianisme, quand même, c'est des choses extraordinaires, a permis la promotion du savoir grec. Sans le christianisme, nous n'aurions pas accès au savoir grec aujourd'hui. Alors, les Arabes s'en sont un petit peu occupés, mais les Arabes, je rappelle, les Arabes, c'est à Bagdad au 9e siècle, lorsqu'on traduisait Aristote, c'était pas simplement des Arabes musulmans, hein, c'était des chrétiens aussi. Souvent on dit, ce sont les musulmans qui ont permis que les Grecs. C'est une erreur historique totale. Hein. Les Arabes chrétiens et musulmans traduisaient Aristote à la demande des princes musulmans, mais ce sont des Arabes chrétiens et musulmans qui ont traduit Aristote. Hein. Et une partie d'ailleurs, puisque la Renaissance occidentale, n'a absolument pas hérité de la moindre médiation arabe. C'est vraiment nouveau. Lorsque Marcille de Ficin, enfin, toute la Renaissance hein, française, italienne, s'intéresse aux Grecs, c'est en direct. Hein, voilà, on s'intéresse aux Grecs et aux Latins et on traduit. Donc ça, c'est vraiment occidental, et c'est l'Occident chrétien. Donc je n'oublie pas votre question, si vous voulez, c'est-à-dire que, au fond, les grandes spiritualités et tout ce qui fait le christianisme risquent de tomber très vite, sans le christianisme, très vite dans des régimes de relégation et très vite d'idolâtrie. C'est un point aussi sur lequel nous pourrions intervenir.
1: Oui, nous pouvons peut-être l'aborder.
2: Oui, parce que, en fait, si vous voulez, je suis très frappé de voir que les spiritualités qui se développent un peu partout dans le monde, y compris au Canada, sont quelquefois des officines thérapeutiques, qui n'ont plus rien à voir avec le divin. J'étais très frappé, j'étais à un colloque à Genève l'autre jour, j'étais stupéfait, il y avait des jeunes chercheurs qui faisaient de la littérature, la critique littéraire de la mystique. Bon, je veux bien, mais il n'y a plus aucun rapport, c'est une esthétisation ou une métaphorisation de la mystique, mais il n'a plus aucun rapport avec ce qu'est la mystique, qui est le rapport au divin, une altérité qui vient à vous dans toute sa puissance, qui vous saisit. C'est ça l'expérience mystique, hein, qui vous saisit, qui vous prend tel que vous êtes et qui vous emmène quelque part. C'est ça la mystique, qui vous saisit. Vous n'êtes pas à l'origine de l'expérience mystique, mais l'expérience mystique est l'expérience d'une altérité qui vient vers vous. Et je suis très frappé de voir qu'il y a une manière d'édulcorer l'affaire en disant bah, faisons une petite critique littéraire de l'écriture mystique, comme si c'était simplement une expérience du sens, une expérience thérapeutique. Donc, je suis très frappé de voir qu'aujourd'hui, les spiritualités sont invoquées dans une intention que j'appelle idolâtrique, qui est au fond le retour vers soi. C'est-à-dire c'est soi-même qui devient au centre. Alors que la spiritualité, telle que je l'entends, telle qu'elle est, je crois, de surcroît d'ailleurs épanouissante, c'est une spiritualité qui intègre l'altérité, l'autre. Et donc, si vous voulez, la mise en thérapie de la vie spirituelle est en train de dénaturer la vie spirituelle, et plus grave encore, met le doigt sur une idole. Je pourrais prendre d'autres exemples, pas seulement l'ego subjectif, mais l'humanité. On pense que l'humanité elle-même parle. Mais l'humanité, c'est rien. Enfin, ça peut mourir. L'humanité, c'est qui n'est pas divinisée, qui n'est pas promue par un dynamisme qui l'irradie, qui le transfigure, peut mourir. Enfin, l'humanité peut s'auto-détruire. Et donc, les grandes idoles très vite jaillissent. Je suis très frappé de voir que l'idolâtrie, par exemple, peut être une spiritualité aussi de l'homo economicus, hein, la spiritualité de la réussite personnelle. L'homme économique, hein, je suis très frappé de voir. N'oubliez jamais que Staline avait une spiritualité du prolétariat. N'oublions jamais que Hitler avait une spiritualité, le Geist de l'Allemand. Jamais. Hein, c'est quelque chose de tout à fait extraordinaire que jamais, alors que Hitler faisait mettre sur les ceinturons de la Gestapo et des SS « Gott mit uns », Dieu avec nous, hein, avait en réalité une idée du Geist, donc de l'esprit, de la vie spirituelle, qui était celle du peuple et de la race blanche. Là aussi, on a une idole terrible. Comprenez ? Donc très vite, évacuer Dieu de la vie spirituelle s'enfile toutes nos idoles. C'est l'idole de la race, c'est l'idole de l'humanisme ou de l'humanité comme telle, c'est l'idole du soi qu'il faut toujours sauver, qu'il faut guérir, qu'il faut être dans le bien-être. Je suis très frappé de voir que la spiritualité, dans certaines officines occidentales, est entre les mains de marchands de bien-être. Hein. Et donc, je crains, donc pour me résumer, si vous voulez, le rapport à Dieu dans une vie spirituelle, c'est la garantie qu'on ne peut pas mettre la main sur quoi que ce soit. Et donc, on n'est jamais propriétaire de quoi que ce soit. Et je crois que c'est la condition d'une vie spirituelle, c'est être en mesure d'accueillir l'altérité. Et le jour où Dieu disparaît, le frère disparaît. C'est-à-dire que l'altérité disparaît. C'est-à-dire que l'altérité divine et le rapport à cette altérité divine conditionne le rapport à l'altérité fraternelle. Et lorsque l'altérité divine est interrompue, très vite l'altérité fraternelle tombe. Et donc des idoles tombent. Je viens de vous donner l'exemple du stalinisme et du nazisme, mais on pourrait en donner d'autres, n'est-ce pas ? Toute l'histoire, et le XXe siècle tout particulièrement, le XXe siècle quand même, c'est l'expression la plus forte, hein, d'un monde sans Dieu, enfin, aussi bien chez Hitler que chez Staline. Hein, vous savez que Staline était un ancien séminariste orthodoxe, méfions-nous toujours, disait un vieux chanoine des anciens séminaristes. Mais simplement, oui. On voit bien, si vous voulez, c'est-à-dire qu'il y a un transfert du divin, hein, d'un rapport divin, sur une idole. Hein, et l'idole, c'est au fond un divin travesti. C'est un divin menteur. Et donc l'ange déchu, le diable, c'est toujours quelque chose qui porte en lui un transfert, si vous voulez, dénaturant d'une origine divine.
1: C'est dévorant.
2: C'est dévorant. C'est dévorant. Je pense que la spiritualité, si vous voulez, doit être beaucoup plus sereine. Moi, je m'interroge beaucoup face à la candeur chrétienne de certains chrétiens, je ne veux pas généraliser, hein, face à l'accueil des spiritualités sans Dieu, dont certains protagonistes sont invités dans des paroisses. Là encore, de façon très modeste, je mets en garde, non pas pour faire peur, mais tout simplement parce que j'invite à mettre le doigt à chaque fois à débusquer les idoles qui sont là présentes. Et on verra, on les trouve très facilement. Hein, alors que le rapport à Dieu, c'est précisément, n'oubliez jamais que l'expérience juive, c'est ça. Hein, Dieu, c'est celui qui permet de condamner l'idole. Hein, le veau d'or. Hein, c'est parce qu'on a coupé avec Dieu qu'il y a un veau d'or. Et donc très vite, la relégation de Dieu fait que nous n'avons affaire qu'à des idoles. Alors les idoles, je pourrais vous continuer, hein, c'est parce que je ne veux pas être trop long, mais vous avez le progrès, par exemple. Le progrès peut être une idole. Le progrès mécanique de l'histoire, on pense qu'il y a une sorte d'influx qui traverse le monde, l'histoire des hommes, mais on ne sait pas ce que c'est. C'est une véritable idole que ce terme de progrès. Hein. Donc là encore, une spiritualité sans Dieu nous met devant des situations dramatiques. C'est comme ça que le goulag est arrivé. C'est qu'on a pensé qu'avec la dictature du prolétariat, nous atteindrions par progrès une société sans classe. Hein. Le Troisième Reich avec Hitler, c'est ça. Une fois qu'on a débarrassé l'humanité d'une race, on atteindra enfin une race pure. Et donc un monde de 1000 ans, etc. Donc on est très vite, lorsque Dieu est relégué, donc faut faire très attention parce que il y a des pardonnez-moi, je veux pas du tout être désagréable, mais vous avez des pseudo-philosophes hein, aujourd'hui sur le marché médiatique. Faut faire très attention, qui vous font un tableau du chrétien et de la religion qu'ils ne connaissent pas. Hein, je suis très frappé, je veux pas du tout pour des raisons de courtoisie donner des noms, mais ils sont légion et n'est pas philosophe qui veut, qui peut. Hein, et le christianisme est aujourd'hui, dans le christianisme, il y a beaucoup de philosophes. Je suis très frappé de voir qu'il y a beaucoup de philosophes catholiques, de jeunes qui sont en train de se former. Je suis très frappé de voir qu'il y a une nouvelle génération qui a conscience de cela et qui n'est pas prête à jeter par-dessus bord toute la mémoire chrétienne, qui est quand même une mémoire libératrice de l'intelligence. Hein. Et je dis ça sans effet rhétorique. Hein, c'est une chose que nous pouvons démontrer et pas simplement énoncer.
1: Merci Philippe Capel-Dumont.
2: Merci.

Vous avez sans doute apprécié notre rencontre d'aujourd'hui. Grand merci à vous d'être là et à mon collègue Yannick Caron pour le montage de l'émission.

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0: Bonjour et bienvenue à Vision d'Histoire. Je m'appelle Martine Dumais, je suis historienne. Fait plaisir de vous retrouver pour notre rendez-vous hebdomadaire. Aujourd'hui, nous nous intéressons au patrimoine de l'Amérique française, et ce, dans une vision de dynamisme, diversité et perspective d'avenir. Et pour ce faire, nous rencontrons avec plaisir M. Laurier Turgeon, professeur d'ethnologie et d'histoire au département des sciences historiques de l'Université Laval, mais aussi directeur du BICHEP, directeur du laboratoire d'enquête ethnologique et multimédia, le LEM, et directeur de l'Institut du patrimoine culturel de l'Université Laval. Bonjour M. Turgeon.
1: Bonjour.
0: J'ai envie de vous dire merci beaucoup d'être venu parce que vous êtes un homme fort occupé d'après ce qu'on voit de tous vos titres. Nos auditeurs et auditrices qui sont moins familiers avec certaines des institutions ou organismes que vous dirigez, pourriez-vous nous expliquer peut-être ce qu'est BICHEP, IPAC, LEM?
1: Oui, alors le BICHEP, c'est l'acronyme pour le bac intégré en sciences historiques et études patrimoniales, qui avait été créé à l'Université Laval dans notre département d'histoire. Et l'idée, c'était de créer un programme transversal qui permettait aux étudiants d'avoir une formation interdisciplinaire en histoire, puisque notre département regroupe 5 disciplines, l'histoire, l'histoire de l'art, l'archéologie, la muséologie et l'ethnologie. Et puis d'offrir, en plus de cette formation interdisciplinaire, une formation en études patrimoniales. Et donc, c'est un programme maintenant qui est de plus en plus connu. Nous recrutons de plus en plus d'étudiants de partout au Québec, puisqu'il s'agit d'un programme unique. Nous sommes les seuls à offrir ce programme au Québec. On a l'occasion de former des étudiants dans le domaine des études patrimoniales, vous voyez. C'est un programme qui est à la fois théorique et pratique, avec un accent qui est mis sur la professionnalisation. Donc, nos étudiants font des universités d'été, pour réaliser des projets en partenariat avec des organismes du milieu. Puis, ils font à la fin de leur bac un stage de 6 crédits dans un organisme patrimonial.
0: Et vous avez le LEM.
1: Alors, le LEM, c'est le Laboratoire d'enquête ethnologique et multimédia que j'avais créé avec des collègues d'ethnologie et de patrimoine il y a une quinzaine d'années maintenant. L'idée, c'était de bénéficier des subventions de la Fondation canadienne de l'innovation qui avait été créée au tournant du siècle pour financer des laboratoires de recherche partout au Canada. Nous avons eu la chance d'avoir du financement de la Fondation canadienne de l'innovation pour monter un laboratoire qui, comme son nom l'indique, qui nous permet d'acheter des équipements pour faire des enquêtes ethnologiques sur le terrain, c'est-à-dire essentiellement de l'enregistrement audio, de l'enregistrement audiovisuel, mais aussi de la photographie 3D, de la vidéographie 3D, et puis des sites web, etc., là, des applications mobiles, des balados, pour conserver et mettre en valeur et diffuser le patrimoine.
0: Et il y a aussi l'Institut du patrimoine culturel Université Laval.
1: Oui. Alors, l'Institut du patrimoine culturel avait été créé à l'Université Laval en 2000, à la suite du rapport Arpin, qui avait été publié exactement en 2000, qui a été publié à la suite d'une vaste consultation à travers le Québec sur le patrimoine et notamment sur la conservation du patrimoine du Québec. Le gouvernement du Québec avait réorganisé finalement le tout ce qui concernait le patrimoine et la muséologie au ministère de la Culture. Et donc, pour mettre l'accent et puis encourager les Québécois à mieux conserver et mettre en valeur le patrimoine. Et donc, l'Institut avait été créé par le doyen de la Faculté des Lettres de l'époque, Jacques Mathieu, pour répondre à cette nouvelle demande, vous voyez. Donc, c'est un institut qui regroupe aujourd'hui plus de 20 chercheurs, une centaine d'étudiants de deuxième, troisième cycle, qui proviennent de 8 disciplines, histoire, histoire de l'art, droit, architecture, ethnologie, muséologie, etc., qui travaillent ensemble pour mieux conserver, mettre en valeur et diffuser le patrimoine du Québec, mais notamment de la région, de la région de Québec.
0: Et M. Turgeon, quand on regarde votre parcours, on s'aperçoit que le mot patrimoine, il est partout. Depuis le départ, j'ai l'impression que c'est présent. Pourquoi cet intérêt pour le patrimoine?
1: Moi, j'avais une formation en histoire et en ethnologie. Alors, j'avais depuis très longtemps un intérêt pour le passé, pour les sciences historiques. Mon intérêt pour le patrimoine est parti finalement d'un désir de faire plus que juste des recherches, des recherches scientifiques, mais d'une volonté de vouloir diffuser les connaissances historiques, de les mettre en valeur. Et j'ai eu l'occasion, quand je suis arrivé à l'Université Laval comme jeune professeur, de travailler avec les archéologues, avec Marcel Moussette notamment, et puis Régina Loger, qui ont maintenant pris leur retraite. Réaliser que eux, en faisant des fouilles archéologiques, souvent ils invitaient les gens de la région ou bien des gens du quartier, s'ils faisaient des fouilles dans la ville de Québec, par exemple, à venir observer les travaux qu'ils faisaient. Et puis ensuite, à la fin des fouilles, on exposait les artefacts qui avaient été trouvés au grand public et on faisait une petite exposition comme ça. Là. Je sais que moi, j'ai fait des fouilles à l'île aux Basques sur un site basque de la fin du 16e siècle et pendant 5 ans. Et à la fin des fouilles, on exposait tout simplement sur les tables du gymnase de l'école de Trois-Pistoles, ce qu'on avait trouvé. Et puis, j'ai réalisé que ça attirait énormément de monde. Les gens étaient très curieux de voir ce qu'on avait trouvé chez eux. Et puis, c'est un peu de là qu'est partie l'idée que, finalement, c'était important de trouver différents moyens de diffuser le patrimoine, l'histoire, le passé. Et finalement, c'est un peu la définition du patrimoine, finalement. C'est la mise en valeur du passé à travers différents moyens, la muséologie, mais aussi la vidéo, l'exposition, etc.

0: Laurier Turgeon, vous venez de collaborer à un ouvrage qui s'appelle « Encyclopédie des patrimoines de l'Amérique française ». Vous êtes co-directeur avec messieurs Bergeron et Fournier. Ça a été publié à la fin 2025, donc aux Presses universitaires Laval, et en France, aux Presses universitaires de Rennes, donc il y a quelque temps. Ce livre-là, donc, dans le fond, c'est quel est l'objectif?
1: Alors, l'objectif, c'est de proposer un ensemble d'articles. Il y a 88 articles dans l'encyclopédie qui représentent des éléments significatifs, je dirais, du patrimoine de l'Amérique française. Et nous avons voulu traiter des trois catégories du patrimoine, c'est-à-dire le patrimoine naturel, parce que nous avons beaucoup de patrimoine naturel, les parcs, par exemple, le patrimoine matériel, c'est essentiellement le patrimoine bâti, et puis le patrimoine immatériel, qui représente un ensemble de pratiques, par exemple les traditions orales, contes et légendes, chansons, musique et danse, mais aussi les pratiques artisanales. Ça comprend également les fêtes et les festivals, les rites, les rituels, et puis les pratiques culinaires également. Hein. Alors, on voulait sensibiliser, faire connaître, et puis faire connaître aux gens qui s'intéressent au patrimoine ces éléments. Je dis éléments parce que ce n'est pas habituellement, lorsqu'on parle de patrimoine, on a un peu l'habitude de penser à des sites physiques. Et c'est vrai que le patrimoine a d'abord été mis en valeur à travers la mise en valeur de sites architecturaux, des pièces, des bâtiments essentiellement. Mais il y a aussi le patrimoine naturel qui était important et le patrimoine immatériel. Alors, donc, on a choisi 80 éléments qui nous paraissaient significatifs à travers l'Amérique française. Bon, la majorité porte sur le Québec, bien sûr, mais aussi, il y a aussi beaucoup de sites francophones, sites patrimoniaux francophones en Acadie, en Ontario francophone, dans l'Ouest et également aux États-Unis. Il y a même du patrimoine de l'Amérique française en France.
0: Tout à fait surprenant, on aura l'occasion d'en reparler. Cet ouvrage, c'est le résultat d'un travail de longue haleine, puisque le livre est issu d'une autre initiative qui existe depuis une quinzaine d'années, je crois.
1: Oui, exactement. Alors, c'est M. Marcel Masse, qui est un homme politique bien connu, ou qui était à son époque très bien connu, encore connu aujourd'hui, qui a occupé plusieurs ministères au gouvernement du Québec, puis ensuite au gouvernement fédéral, dont le ministère du patrimoine canadien. Il est historien de formation, et donc il avait pour les fêtes du 400e anniversaire de la Fondation de Québec, approché l'Université Laval pour faire un projet qui mettait en valeur le patrimoine de l'Amérique française. Alors, moi, à l'époque, j'étais directeur de l'Institut du patrimoine culturel et puis le projet est arrivé sur mon bureau. Et donc, on avait pensé à l'époque de faire d'abord une version en ligne, une version numérique de cette encyclopédie. Pourquoi? Parce que, c'était une façon de le rendre plus accessible et d'offrir aussi plus que juste du texte et de l'image, comme on a l'habitude de le faire sur une publication papier, mais d'introduire le multimédia qui, à l'époque, se développait avec le web. Et donc, on a pu ajouter aux articles, en plus du texte, des photos 2D, bien sûr, mais aussi des photos 3D, des enregistrements audio, des enregistrements audiovisuels, et puis aussi, la plupart des articles ont des documents qui sont un peu des documents d'archives qui viennent appuyer les textes. Puis c'était une façon de le rendre accessible au grand public. Alors, on a lancé l'encyclopédie en 2008 avec une cinquantaine d'articles. Et puis, ensuite, on a continué à ajouter des articles grâce à des subventions de différents organismes, dont Patrimoine canadien, mais aussi du ministère de la Culture. Et donc, vers 2022, on avait plus de 330 articles en ligne. La version numérique est très bien fréquentée. On a plus de 330 000 visiteurs par année. Et puis, on est en augmentation. On a constaté que l'encyclopédie en ligne était utilisée beaucoup par les enseignants du secondaire, du collégial et même de l'université. Et aussi les journalistes, puisque assez souvent, on a des journalistes qui nous appellent pour dire, ben alors, on a lu votre l'article, tel était l'article dans l'encyclopédie, et puis, est-ce que vous pouvez nous en parler plus? Alors donc, à la demande de nos lecteurs et puis aussi de nos auteurs, on a décidé de faire une version papier, puisque nos auteurs, nos lecteurs et puis nous-mêmes, on pensait que ce serait bien d'avoir un livre papier, un objet matériel qu'on puisse apporter avec nous, lire, offrir en cadeau. On s'est lancé là dans la version papier. Bon, c'est sûr qu'on ne pouvait pas publier une encyclopédie avec 330 articles, ça aurait été trop gros. Donc, on a fait une sélection de 88 articles pour que ça tienne dans un volume, mais grand format avec texte et photos. On a actualisé les articles qui étaient un peu plus anciens. On a trouvé des illustrations et puis on a lancé le projet avec le soutien des presses de l'Université Laval. Et puis bon, ma foi, ça s'est très bien passé. Par le biais de collègues à l'Université de Rennes, on m'a mis en contact avec les presses de l'Université de Rennes qui étaient intéressées à publier une version en France pour faciliter la diffusion en France, n'est-ce pas? Et donc, on a eu la chance là, d'avoir une coédition des presses universitaires de Rennes. Cette version de l'encyclopédie a été lancée au mois d'avril 2026 à la Délégation générale du Québec à Paris, oui, la Délégation générale du Québec à Paris. Et c'était un vœu de Marcel Mas, qui est décédé entre-temps, puisqu'il avait été délégué du Québec à Paris. Et c'est lorsqu'il était délégué qu'il avait eu l'idée de ce projet. Donc, c'était un peu un retour aux sources. Et ça a été un très bel événement et avec de belles participations. Là. Alors, on était bien contents de pouvoir le lancer aussi en France.
0: Un des co-directeurs vient de Montréal. Donc, il y a aussi une collaboration Québec-Montréal dans cette entreprise.
1: Oui, absolument. Alors, depuis le départ, Yves Bergeron, qui est un ancien diplômé de l'Université Laval, qui est professeur de patrimoine et de muséologie à l'Université du Québec à Montréal, a été associé au projet. On avait déjà collaboré ensemble sur d'autres projets et puis on a décidé d'unir nos forces et de faire ce travail ensemble en mobilisant pas juste nos ressources à nous, nos connaissances, mais nos instituts, puisque Yves Bergeron dirigeait l'Institut du patrimoine culturel de l'Université du Québec à Montréal et moi, l'Institut du patrimoine de l'Université Laval. Alors, on a pensé que c'était une belle occasion là, d'unir nos forces, de collaborer ensemble pour faire un travail commun. Et puis, il y a une troisième personne qui s'est ajoutée à l'équipe de direction et de rédaction, c'est Martin Fournier, qui est un diplômé de l'Université Laval, qui est un historien de formation et qui, lui, était déjà intéressé depuis longtemps à la diffusion, à la communication publique de l'histoire. Il a écrit plusieurs romans historiques, notamment sur Radisson. Et donc, lui a été une des chevilles ouvrières, finalement, du travail, puisqu'il a assuré le travail de secrétariat, en quelque sorte.

0: Laurier Turgeon, il y a véritablement un produit interdisciplinaire devant nous. Quand on regarde les gens qui ont collaboré, ils viennent de différents horizons professionnels. Je pense à un article par le regretté Henri Dorion, mais il y a plein de gens qui ont des formations différentes liées à un intérêt pour le patrimoine, évidemment. Comment s'est fait le choix?
1: Alors, on a voulu que ce soit un ouvrage collaboratif dès le départ. Et donc, on a sollicité une bonne vingtaine d'organismes au Québec et à travers le Canada et même aux États-Unis, en France, pour nous aider à concevoir l'ouvrage et puis à identifier des thèmes et à trouver ensuite des auteurs pour les traiter. Alors, je pense que ça a été une des forces de notre projet, cette approche collaborative avec les organismes universitaires, mais pas seulement. On a aussi collaboré avec des sociétés d'histoire, des associations qui organisaient des fêtes et des festivals, par exemple. Et donc, on a fait appel à ces organismes pour nous aider à identifier des sujets qu'ils estimaient importants. Alors, c'était pour éviter qu'on arrive et puis qu'on leur impose des choix en disant, ben voilà, nous allons décider pour vous ce qui est votre patrimoine, vous voyez. Alors, on voulait que ça vienne, que ça émerge un petit peu de la base. Et donc, on a sollicité, par exemple, pour le Manitoba, on a travaillé beaucoup avec l'Université de Saint-Boniface, en Alberta, le collège, la faculté Saint-Jean, le musée académique de Moncton, à Moncton, par exemple, etc. Et puis, on faisait des réunions, plusieurs réunions par année, pour discuter et puis pour demander à ces partenaires de nous proposer des sujets et ensuite, éventuellement, des auteurs. Hein. Alors, c'est un petit peu comme ça ça a été un peu notre méthode. Et donc, forcément, là, les auteurs venaient d'horizons très différents. Alors, on a des géographes comme Henri Dorion qui ont fait des articles, souvent des historiens, des ethnologues, des muséologues aussi. Et puis même des fois, des érudits, des personnes qui étaient présidents d'une société historique, par exemple, et qui avaient fait beaucoup de recherches sur un sujet et qui souhaitaient publier un article. Alors, on a eu la chance là, d'avoir une très grande diversité de sujets et puis d'auteurs pour les faire, avec l'assurance que, après ça, les communautés, disons, qui participaient, allaient adhérer et puis devenir un petit peu des ambassadeurs du projet, vous voyez.
0: Monsieur Turgeon, vous avez écrit l'introduction de cet ouvrage et à la fin, vous nous dites « Le cas des francophones d'Amérique du Nord représente un terrain d'observation très riche pour étudier ces phénomènes dans la mesure où leurs patrimoines sont marqués par des opérations coloniales variées, par de nombreux emprunts aux autres cultures, notamment autochtones, françaises, britanniques et états-uniennes, avec lesquelles ils ont été successivement en contact. » Et quand on parcourt votre ouvrage, qu'on se rend compte de cette idée du contact et de l'échange, c'est presque omniprésent.
1: Oui, alors, justement, on a voulu mettre l'accent sur cette idée que le patrimoine n'est pas quelque chose de figé, hein, qu'il est mouvant et qu'il est issu souvent de contacts entre populations et des cultures différentes. Vous voyez, alors, justement, on a voulu que l'encyclopédie puisse servir un peu de témoignage de cette dynamique et que ce soit pas juste bon un ensemble de textes descriptifs, mais qu'à travers les articles on puisse découvrir cette dynamique du patrimoine, c'est-à-dire du patrimoine en construction, comment il se construit. Et puis, justement, on a pensé, c'est en faisant l'ouvrage, finalement, qu'on a constaté on avait un peu devant nous un véritable laboratoire vivant qui nous permettait d'approfondir nos connaissances, pas juste des sites et puis des pratiques traditionnelles, mais de voir comment le patrimoine se construit. Vous voyez, et puis finalement, un des éléments qui nous a paru vraiment intéressant dans le dans le cas de l'Amérique française, c'est que les francophones d'ici ont été en contact avec beaucoup de populations de cultures très, très variées, que ce soit les autochtones ou encore les autres populations coloniales, britanniques notamment. Et que bon, et qu'on on a réalisé que finalement, notre patrimoine est assez différent de celui de la France et il se distingue en grande partie en raison de ces contacts, de ces expériences finalement interculturelles qui a été propre finalement à la, aux expériences coloniales de l'Amérique hein, ou des Amériques. Et puis ben, on a même constaté que certains de ces patrimoines ont même été ramenés en France. Et se retrouve aujourd'hui en France.
0: Et on voit aussi de façon très, très présente l'apport des cultures autochtones.
1: Oui, oui, absolument, oui. Ben, je pense que ça, ça a été un des éléments phares, disons, de l'expérience des francophones en Amérique du Nord. Ça a été leur contact avec les autochtones depuis le tout début hein, de la colonisation. Et puis, on voit que ces populations autochtones ont participé de façon importante à la construction de ce patrimoine francophone, quand je pense notamment aux métis, au développement de, des contacts, à la suite des contacts entre les francophones et puis les différents groupes autochtones. Il y a même un tiers groupe qui s'est constitué, qui est celui des métis, qui a développé sa propre langue, le métchif, qui est un petit peu un mélange de langues autochtones et puis du français.
0: Laurier Turgeon, on est déjà à la fin de cette première émission, mais vous avez donné le goût à bien des gens d'aller consulter votre ouvrage papier ou en ligne. Je rappelle que vous avez co-dirigé avec M. Yves Bergeron et Martin Fournier « Encyclopédie des patrimoines de l'Amérique française » publié en 2025 aux presses de l'Université Laval en collaboration avec les presses universitaires de Rennes. Laurier Turgeon, merci beaucoup.
1: Merci à vous.
0: Merci à Yannick Caron pour la mise en onde, Mario Blouin pour le choix musical. Revenez-nous pour une seconde émission avec Laurier Turgeon, professeur d'ethnologie et d'histoire au département des sciences historiques de l'Université Laval.

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2: Le bilan de la coulée de boue dévastatrice dans la région de l'Himalaya ne cesse d'augmenter. Vêtements, lait, médicaments, alors qu'une nouvelle crue menace les zones sinistrées au Tibet. Sur le terrain, la Caritas Népal se mobilise, vous l'entendrez dès le début de ce journal. L'Ukraine, toujours sous les bombes, et cet appel à évacuer la ville de Kherson, dans le sud du pays, où les frappes se sont intensifiées contre les centrales et menacent de laisser les habitants sans électricité ni chauffage. Enfin, dans ce journal, nous irons au Soudan du Sud, en proie aux violences entre communautés. Une nouvelle attaque meurtrière dans le nord-ouest du pays réveille les craintes à 4 mois des premières élections depuis l'indépendance du pays.
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2: Bonjour à toutes et à tous. La situation reste dramatique. Au Népal et au Tibet, le nombre des victimes est encore revu à la hausse, notamment dans le sud-ouest de la Chine, à la frontière népalaise. Au total, le bilan s'élève à 543 morts et plus de 1400 disparus. Les secouristes ont repris leur recherche au cœur de la zone dévastée sur le territoire chinois, alors que le débordement d'une vaste étendue d'eau formée par l'avalanche de boue a créé la panique aujourd'hui côté tibétain. Des deux côtés de la frontière, les humanitaires mettent tout en œuvre pour fournir une aide d'urgence. La sœur Cecilia Durga-Shrestha, directrice de Caritas Népal, revient sur la mobilisation sur le terrain de l'ONG catholique qui compte 150 membres sur place.
4: Pour l'instant, nous nous concentrons principalement sur les denrées alimentaires et certains articles non alimentaires. Les besoins actuels les plus urgents concernent les vêtements, des couvertures, dans des lieux où sont réfugiées les personnes. Ce sont des choses dont on a le plus besoin en ce moment, sans oublier les fournitures médicales. Nous nous concentrons aussi sur les mères allaitantes et sur les femmes enceintes, s'il y en a. Nous leur fournissons donc également des fournitures médicales et travaillons en étroite collaboration avec elles. Pour l'instant, nous nous concentrons sur cette première phase. Et nous nous préparons déjà à la phase suivante, en collaboration avec les autorités locales, pour préparer des kits destinés à les aider dans leurs actions à dégager ce qui encombre. Et puis, nous préparons également des colis pour les autorités locales et l'armée sur place, afin de les aider à déblayer les décombres. Nous aimerions lancer un appel pour dire qu'il faut penser également à l'après, c'est-à-dire à la relance et à la reconstruction. Ce serait une bonne chose si nous pouvions obtenir de l'aide pour la reconstruction des populations, car il faut parler également de résilience. Talk about the
2: resilience. Des propos recueillis par Isabella de Carvalho de la rédaction anglaise de Radio Vatican. Une mobilisation humanitaire sur place alors que ce sont plus de 90 000 personnes qui sont touchées par les conséquences de la coulée de boue. Chiffre communiqué par la Croix-Rouge et le Croissant-Rouge. Un drame qui préoccupe le Saint-Siège. Les prières du pape accompagnent les victimes de ces crues violentes au Népal et au Tibet. Léon XIV en a fait part hier dans un télégramme également. Des prières pour tous ceux qui assistent les sinistrés. En Ukraine, la situation humanitaire devient de plus en plus difficile. Dans la ville de Kherson, dans cette région méridionale, les forces russes ont multiplié les frappes contre les infrastructures civiles et les centrales électriques en particulier. Face à la menace des bombes et face au risque de longues coupures de courant, le gouverneur régional a appelé la population à évacuer. La correspondance à Kiev d'Emmanuel Chaz.
5: À Kherson, la

0: situation était déjà difficilement tenable pour les milliers d'habitants encore sur place. Ils survivent sous les filets anti-drones, mais se savent pourchassés et ciblés par les pilotes russes dans ce qu'on appelle un véritable safari humain. Et cette situation a empiré ces derniers jours, avec en plus des frappes russes renouvelées sur une centrale thermique de chauffage et de production d'électricité de la ville. Oleksandr Prokoudine, le gouverneur de l'administration militaire régionale, parle de dégâts très importants et il avertit qu'il pourrait affecter les infrastructures essentielles de Kherson à l'arrivée de l'hiver et pendant une période prolongée. Il appelle donc les habitants, notamment les familles et les personnes âgées, à quitter la ville s'ils en ont la possibilité et à rejoindre leurs proches dans des régions moins affectées du pays. Pour faire face, les autorités de Kherson cherchent des solutions alternatives comme des générateurs mobiles pour assurer l'approvisionnement en énergie et en chauffage, mais la situation sécuritaire sur l'ensemble de la région reste extrêmement tendue. Depuis début juillet, la Russie a lancé plus de 170 bombes aériennes guidées ainsi que piloté plus de 1700 drones kamikazes contre la population et les infrastructures civiles. Emmanuel Chaz, Kiev RFI pour Radio Vatican.
1: Et le conflit entre Kiev et Moscou au cœur d'une visite du chef de la diplomatie du Vatican dans la capitale russe. Visite qui a pris fin hier. Pendant 4 jours à Moscou, Monseigneur Paul-Richard Gallagher a rencontré les membres de l'Église catholique russe lors de la messe célébrée dans la cathédrale de l'Immaculée Conception. L'archevêque a souligné l'appel de l'Évangile à être des véritables artisans de paix au quotidien. Sur le continent africain, au Soudan du Sud, une nouvelle attaque a fait près de 50 morts hier dans le nord-est du pays. Les tensions entre le président et le vice-président encouragent les violences intercommunautaires, ce qui menace la tenue d'un important scrutin général prévu à la fin de l'année. Les précisions d'Augustine Passilli.
2: Le soleil ne s'était pas encore levé hier lorsque les troupeaux de bétail et le village de Djouer Boma ont été attaqués. La scène d'horreur qui a fait au moins 49 morts s'est déroulée dans l'état de Warab situé au nord-ouest du Soudan du Sud. William Wall Mayom, ministre à l'information et à la communication pour l'état de Warab, a imputé l'assaut à des criminels armés venus de l'état voisin du Unity. Ces violences extrêmement meurtrières se multiplient. Le 9 août, des rixes ont fait plus de 60 morts dans le Warab, tandis que le 24 août, deux casques bleus de nationalité éthiopienne ont été tués dans l'état du Jonglei. Les travailleurs humanitaires ne sont pas épargnés. La chef de la mission de l'ONU au Soudan du Sud estime que 36 d'entre eux sont morts depuis le début de l'année. Les rivalités entre le président Salva Kiir et son premier vice-président Riek Machar, assigné à résidence depuis mars 2025, encouragent les affrontements intercommunautaires sur fond d'impunité. De nombreux observateurs doute par conséquent de la possibilité d'organiser le 22 décembre les premières élections depuis l'indépendance de la plus jeune nation du monde. Augustine Passy pour Radio Vatican.
1: Le Moyen-Orient toujours à la une. Après tout juste 6 mois de guerre, l'Iran se dit toujours ouvert à des négociations avec les États-Unis. La campagne américaine de pression économique ne fait pas plier la République islamique, assure Téhéran. En avril, un cessez-le-feu a mis fin à près de 40 jours de bombardements intenses. Mais depuis, une tentative d'accord pour mettre fin au conflit en juin, les hostilités ont repris et se concentrent désormais dans le détroit d'Hormuz. Au Liban, les combats se poursuivent sans relâche dans le sud, alors que le Hezbollah poursuit ses tirs en direction de l'armée israélienne. Tsahal muscle son offensive, notamment autour du village d'Alitaer, situé sur une colline stratégique. Hier, des raids d'Israël ont fait une morte et 6 blessés. L'armée de l'État hébreu qui poursuit les dynamitages à grande échelle de maisons dans cette partie du pays du Cèdre partiellement occupée. Le point à Beyrouth avec Paul Khalife.
3: L'armée israélienne a procédé jeudi à une vaste escalade dans le sud du Liban, où un cessez-le-feu conclu fin juin n'a jamais été totalement respecté. Des frappes aériennes et des tirs d'artillerie ont visé plusieurs localités, dont certaines situées au-delà de la zone tampon de facto, établie par l'armée israélienne sur 700 km². Les frappes israéliennes se concentrent sur et autour des collines stratégiques de Alitaer, au nord du fleuve Litani, où des combattants du Hezbollah sont retranchés dans des infrastructures souterraines. En parallèle à ces bombardements qui ont eu lieu toute la journée, les Israéliens ont poursuivi la destruction de maisons résidentielles et autres bâtiments à l'intérieur et à la lisière de la zone tampon. Les Israéliens procèdent au dynamitage systématique des maisons à Mansouri, en dépit du déploiement de l'armée libanaise dans ce village côtier du district de Tyr. Cette vaste escalade est intervenue alors qu'un média israélien a rapporté qu'Israël a notifié les États-Unis de l'échec du projet des zones pilotes. Conformément à ce dispositif expérimental, l'armée israélienne devait se retirer de certains secteurs qui seraient placés sous le contrôle de l'armée libanaise. Paul Khalife, Beyrouth, RFI pour Radio Vatican.
1: Les hommages arrivent du monde entier et la Norvège est en deuil national pour commémorer la mémoire de celui qui était le plus vieux des souverains d'Europe, le roi Harald V. Le palais royal d'Oslo a annoncé son décès ce vendredi. Âgé de 89 ans, le roi norvégien s'est éteint en exercice après une série de problèmes de santé. C'est Haakon VIII qui succède à son père à 53 ans. Les rendez-vous du pape au Vatican ce vendredi, à moins d'un mois de son voyage en France. Léon XIV a reçu ce matin le cardinal Jean-Marc Caveline, archevêque de Marseille et président de la Conférence des évêques de France. Il était accompagné de ses deux vice-présidents, Mgr Vincent Jordi, archevêque de Tours, ainsi que Mgr Benoît Bertrand, l'évêque de Pontoise, qui est le coordinateur du voyage apostolique du Saint-Père fin septembre sur le territoire français. C'est la fin de ce journal. Très bonne journée à toutes et à tous.
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Soyez les bienvenus, chers amis. Nous poursuivons notre pèlerinage à travers des belles pages d'Évangile. L'Évangile, bonne nouvelle pour notre temps. Si vous vous souvenez, lors de notre dernière émission, nous échangions ensemble sur la traversée sur le lac de Galilée. Jésus qui avait invité ses apôtres, ses disciples, en leur disant « Passons à l'autre rive ». La rencontre de la tempête, même avec Jésus, il y a des tempêtes dans nos vies. Et aujourd'hui, nous poursuivons un peu comme la suite, l'arrivée sur l'autre rive du lac. Cette fois-ci, c'est l'évangéliste Saint Marc, au chapitre 5, les 20 premiers versets, qui vont être le canevas, la parole qui va nous inspirer. C'est un texte un peu long, je me permets de vous le lire en vous invitant à l'accueillir. Laissons à cette bonne nouvelle nous pénétrer le cœur et nous donner des pistes d'espérance. C'est la guérison du possédé de Génézareth. Parole d'Évangile qui va nous redire dans le fond, rencontrer Jésus, c'est passer de la mort à la vie. Voici donc le texte. Comme Jésus descendait de la barque, un homme possédé d'un esprit impur vint aussitôt à sa rencontre, sortant des tombeaux. Il habitait dans les tombeaux et personne ne pouvait plus le lier, même avec une chaîne. Car il avait été souvent lié avec des entraves et des chaînes, mais il avait rompu les chaînes et brisé les entraves, et personne n'avait la force de le maîtriser. Nuit et jour, il était sans cesse dans les tombeaux et les montagnes, poussant des cris et se déchirant avec des pierres. Voyant Jésus de loin, il courut et se prosterna devant lui. D'une voix forte, il crie, « Que me veux-tu, Jésus, fils du Dieu Très-Haut? Je t'adjure par Dieu, ne me tourmente pas. » Car Jésus lui disait, « Sors de cet homme. « Esprit impur. » Il l'interrogeait, « Quel est ton nom ?» Il lui répond, « Mon nom est Légion, car nous sommes plusieurs. » Et il le suppliait,

avec insistance de ne pas les envoyer hors du pays. Or, il y avait là, du côté de la montagne, un grand troupeau de porcs en train de paître. Les esprits impurs supplièrent Jésus en disant, « Envoie-nous dans les porcs pour que nous entrions en eux. » Il le leur permit. Et ils sortirent, entrèrent dans les porcs, et le troupeau se précipita du haut de l'escarpement dans la mer. Il y avait environ 2000, et ils se noyaient dans la mer. Ceux qui les gardaient prirent la fuite et rapportèrent la chose dans la ville et dans les hameaux, et les gens vinrent voir ce qui était arrivé. Ils viennent auprès de Jésus et voient le démoniaque, assis, vêtu et dans son bon sens. Lui qui avait eu le démon Légion. Ils furent saisis de crainte. Ceux qui avaient vu leur racontèrent ce qui était arrivé au démoniaque et à propos des porcs. Et ils se mirent à supplier Jésus de s'éloigner de leur territoire. Comme il montait dans la barque, celui qui avait été démoniaque le suppliait, demandant à être avec lui. Jésus ne le lui permit pas, mais il lui dit, « Va dans ta maison, auprès des tiens, et rapporte-leur tout ce que le Seigneur a fait pour toi dans sa miséricorde. » L'homme s'en alla et se mit à proclamer dans la Décapole tout ce que Jésus avait fait pour lui. Et tous étaient dans l'étonnement. Vous avouerez avec moi, chers amis, que c'est un récit un peu cocasse, haut en couleur. Il me semble qu'il y aurait là de quoi faire un excellent film. Jésus avait traversé la tempête sur le lac, il avait apaisé cette tempête, et le voilà qu'il débarque, c'est le cas de le dire, il descend de la barque sur la rive orientale du lac de Galilée, cette terre païenne, chez les Géraséniens. Un nom inconnu qui désigne une terre étrangère au peuple juif, un monde païen. Et voilà que dès qu'il débarque, arrive, se présente devant Jésus, un homme possédé, qui vit à l'état sauvage. Il ne vit plus au sein de sa communauté, mais au contraire, le voilà dans les tombeaux, c'est-à-dire il vit dans un cimetière, dans les cavernes où l'on jetait les cadavres, loin des résidences des vivants, coupé de la communauté. Et saint Marc nous le décrit comme un fou déchaîné, une espèce de monstre. En plus, il s'inflige du mal, de l'autodestruction, une tendance suicidaire. Saint Marc dit, « Il vit dans les tombeaux et les montagnes, entre les hauts et les bas. » Sa vie se passe toujours comme ça, entre les hauts et les bas. C'est un homme instable. Nuit et jour, il était sans cesse dans les tombeaux et les montagnes, poussant des cris et se déchirant avec des pierres. Et voilà que Jésus prend le temps avec la personne qui a mal, qui est mise à l'écart de la communauté. C'est normal. Jésus, c'est le Sauveur. Il voit le mal, mais surtout, il voit cette personne souffrante, cet enfant de Dieu appelé à la vie en abondance et pourtant tourmenté, possédé et dépossédé de lui-même. On l'a vu, vous vous souvenez, lors d'une émission antérieure avec Zachée, c'est un peu le même scénario qui se reproduit. Jésus, le Sauveur qui est de passage, vient à la rencontre de quelqu'un qui souffre, de quelqu'un qui a besoin de retrouver la vie. Jésus haït le péché, mais aime le pécheur. Il vient délivrer, il vient libérer, il vient donner la vie en abondance. Déjà, Jésus l'aime, cet homme, même s'il est dans cet état pitoyable, cet état comme un homme brisé, déchu. Jésus l'aime déjà, mais il veut qu'il aille plus loin.
Il y a un très beau livre qui a été écrit il y a quelques années aux États-Unis par un auteur qui s'appelle Max Lucado. Et le titre du livre, qui est très long, traduit en français, dit à peu près ceci. « Jésus t'aime tel que tu es, mais il refuse de te laisser comme ça. » C'est beau, hein? « Jésus t'aime tel que tu es, mais il refuse de te laisser comme ça. » C'est-à-dire, il te regarde et son regard en est un d'amour. Mais il veut t'amener à plus. Il veut libérer ce qui est enchaîné en toi. Il veut te donner la vie en abondance. Quelle bonne nouvelle!

Oui, Jésus est venu pour libérer la vie, pour libérer la source qui est là cachée à l'intérieur de cet homme. Et voilà que cet homme qui est possédé, qui ne se possède plus, on pourrait dire, parce qu'il est possédé par une légion, entre en dialogue avec Jésus et Jésus avec lui. L'esprit mauvais, lui, connaît l'identité de Jésus et le crie haut et fort. « Que me veux-tu, Jésus, Fils du Dieu Très-Haut ?» Il sait que le Messie vient mettre fin au règne du mal. Que le Messie vient pour mettre fin au règne de Satan. Pour que la lumière éclate au milieu des ténèbres. Et Jésus entre en dialogue avec cet homme. La question qu'il lui pose, « Quel est ton nom ?» Encore une fois, on le voyait avec Zachée, hein, mais je le répète, c'est trop beau. L'importance du nom. La musique la plus douce à mon oreille, c'est mon prénom. Reconnaître la personne. Et vous avez remarqué la réponse de cet homme possédé, hein? Quand Jésus lui dit « Quel est ton nom ?» Il lui répond « Mon nom est Légion, car nous sommes nombreux. » Finalement, l'homme est en train de lui dire « Au-dedans de moi, il y a une légion. Je n'ai pas d'identité. C'est comme si j'avais une centaine de personnalités. » Et légion, c'est une unité de l'armée romaine. Hein? C'est une légion, c'est environ 6000 hommes. Alors dire « Nous sommes légion », c'est dire « En dedans de moi, il y a toutes sortes de monde, sauf moi. J'ai plus de place en dedans de moi. » Ça arrive aujourd'hui de rencontrer des gens comme ça, des gens qui se disent « Je ne sais plus qui je suis. Je suis tiraillé en dedans de moi, il y a comme plusieurs personnalités, plusieurs personnages, j'ai l'impression de jouer des rôles. Telle journée, je porte un masque, un jour un autre masque, je ne suis plus moi-même. » Pour Jésus, nous sommes toujours quelqu'un, non pas un problème. Même si nous, nous ne nous reconnaissons plus, lui nous reconnaît comme enfant de Dieu. Et Jésus précipite sa délivrance. Et là, je vous fais grâce du récit très haut en couleur et très cocasse de la délivrance avec les porcs qui sont jetés dans les eaux, symbole de la mort et du mal, mais aussi symbole de la vie. Nous sommes, vous et moi, passés par les eaux pour entrer dans la vie. C'est le baptême. Hein? La mort... Passage à la vie. Jésus le délivre. Le délivre. Il lui tend la main pour qu'il retrouve qui il est, sa dignité, sa personnalité, qu'il retrouve sa dignité d'enfant de Dieu, unique, qu'il soit pleinement lui-même. Et là, ce jeune homme, enfin libéré, nous dit l'Évangile, on le retrouve assis, vêtu et dans son bon sens. Lui qui avait eu le démon Légion. Quelle surprise pour les gens qui sont venus le voir. Lui qui était un monstre, apparemment, qu'on ne pouvait pas lier même avec des chaînes, qui devait vivre à l'extérieur de la communauté, à travers les cadavres, parce que dans le fond, il y avait la mort dans le cœur, dans l'âme. Le voilà, après cette rencontre avec Jésus, libéré, assis, vêtu et dans son bon sens. Et cet homme dit à Jésus, « J'aimerais maintenant monter en barque avec toi et faire partie de ton équipe. Laisse-moi partir avec toi. » Il me semble que c'est une demande légitime, non? Après avoir vécu une délivrance aussi grande, après avoir reçu et vécu cette rencontre du Christ, avoir retrouvé la liberté, la vie, la paix intérieure, il me semble que c'est normal qu'il ait le goût de suivre Jésus. Et curieusement, l'évangéliste Marc nous rappelle, Jésus ne le lui permit pas. Jésus plutôt l'envoie en mission dans sa propre communauté,
Jésus en fait le premier missionnaire, le premier évangélisateur dans la décapole. La décapole, c'est une fusion de 10 villes. On parle beaucoup, hein, ces temps-ci, de fusion de nos villes et de nos villages. Eh bien, la décapole, c'est 10 villes et villages du côté oriental du lac de Galilée qui formaient comme une grande métropole, une grande ville. Jésus lui dit, « Va dans ta maison, auprès des tiens, et rapporte-leur tout ce que le Seigneur a fait pour toi dans sa miséricorde. » Cet ancien exclu de la communauté est invité et envoyé par Jésus à retourner à sa communauté et témoigner de la bonne nouvelle. « Va dans ta maison, auprès des tiens, et rapporte-leur tout ce que le Seigneur a fait pour toi dans sa miséricorde. »

Quelle invitation intéressante et engageante, celle que Jésus fait à cet homme délivré de sa légion de démons. Va dans ta maison, auprès des tiens. Rencontrer Jésus, vous savez, mes amis, nous renvoie toujours à notre réalité. Et c'est un élément du christianisme qui me fascine. Vivre la foi chrétienne au temps de Jésus comme aujourd'hui, ce n'est pas échapper à la réalité. Ce n'est pas entrer dans un monde farfelu imaginaire, un monde à l'écart, un monde pur où on serait juste du bon monde ensemble. Non, être chrétien, chrétienne, c'est d'accepter l'invitation, après avoir rencontré Jésus, de rentrer à la maison, auprès des nôtres, de retourner à notre réalité. Impossible d'y échapper. La mission, elle est là, d'abord là. Il y a un beau mot en grec qu'on utilise davantage aujourd'hui qui est « oikos », qui veut dire notre milieu de vie, notre milieu immédiat, les gens qu'on rencontre au quotidien. C'est d'abord là qu'on est appelé à être les témoins du Christ, à être des évangélisateurs, des évangélisatrices. D'abord là. Va dans ta maison, auprès des tiens. C'est bien là que c'est le plus difficile d'évangéliser, vous me direz. Eh oui, ce serait peut-être plus facile de partir pour un pays lointain, là où personne nous connaît, là où personne connaît nos limites, nos défauts, notre histoire, notre passé, et aller prêcher l'Évangile. Et voilà que Jésus nous dit, rentre auprès des tiens. Et il ajoute ceci, et je trouve que c'est très intéressant. Rentre auprès des tiens et rapporte-leur tout ce que le Seigneur a fait pour toi dans sa miséricorde. Témoigne, c'est ce que Jésus dit. Jésus n'envoie pas cet homme enseigner, ni moraliser, ni prêcher. Il envoie comme un témoin. Va dire à tes frères et sœurs le changement dans ta vie. Va te présenter à ta communauté, à ta famille, aux tiens, aux gens de ton oikos, de ton milieu de vie, qu'ils voient qui tu es maintenant parce que tu as rencontré la vie, parce que tu as été libéré, et témoigne de ce que Dieu a fait dans sa grande miséricorde. Tu vivais à l'état sauvage et te voilà guéri. Tu habitais les tombeaux. La mort t'habitait. Te voilà délivré de l'errance, capable de retourner à la communauté. Tu étais un exclu. Tu vivais loin de la vie de ta communauté. Maintenant, tu es revêtu, pas seulement de vêtements, mais tu as revêtu ta dignité d'enfant de Dieu. Retourne auprès des tiens et rapporte-leur tout ce que le Seigneur a fait pour toi dans ta miséricorde. On te considérait un fou déchaîné, un monstre. Voilà que tu es devenu raisonnable. Tu t'infligeais du mal, tu voulais mettre fin à tes jours. Tu avais une tendance suicidaire et te voilà sain de corps et d'esprit. La vie déborde en toi. Oui, mes amis, rencontrer Jésus, c'est passer de la mort à la vie. L'expérience de cet homme chez les Génésariens peut être aussi notre expérience à vous et à moi. Nous aussi, bien souvent, Dieu nous a permis de passer de la mort à la vie. Bien souvent, nous avons vécu ces expériences où nous nous sentions enchaînés, brisés, où nous avions mal à nous reconnaître. Et le Seigneur nous a tendu la main dans sa miséricorde. Je ne peux pas m'empêcher à ce moment-ci de parler de cette belle rencontre qu'on vit avec le Seigneur à travers le sacrement de la réconciliation. Sacrement qui est justement la mise en application de cette page d'Évangile, où Dieu vient à notre rencontre et nous tend la main
et nous délivre de nos chaînes, de notre mal, de nos légions, pour qu'on retrouve la vie. Chaque fois qu'on célèbre le pardon, chaque fois qu'on accepte la miséricorde de Dieu, c'est accepter aussi d'entendre Dieu nous redire « Va maintenant dans ta maison auprès des tiens et sois un témoin. Va maintenant, Dieu t'a réconcilié. Retourne et partage avec tes frères et sœurs la bonne nouvelle que tu as vécue. » Je vis avec cette certitude que notre monde a besoin davantage de témoins que de professeurs, de religion, de témoins beaucoup plus que d'hommes et de femmes qui prêchent, qui parlent des dogmes. Bien sûr, on a besoin aussi de ça, mais c'est souvent par le témoignage qu'on va attirer, amener quelqu'un à la rencontre du Christ, beaucoup plus que par nos homélies et nos conférences et nos écrits. Le témoignage, c'est souvent comme ça, dans les premières communautés chrétiennes que l'Église grandissait, le témoignage des apôtres et des premiers chrétiens, des premières chrétiennes. C'est encore aujourd'hui par le témoignage, mes amis, que notre Église va grandir, va trouver sa croissance et va se multiplier de jour en jour. À vous et à moi, cette mission d'être auprès des nôtres, ceux et celles qui partagent ce que Dieu a fait pour nous dans sa miséricorde. C'est nous maintenant, les gens que Dieu envoie à la Décapole. N'ayons pas peur de dire ce que Dieu a fait dans notre vie. N'ayons pas peur de parler de Lui. On pourrait, vous et moi, raconter notre histoire à quelqu'un. Choisir quelqu'un dans notre milieu et lui dire, « Moi, avant de rencontrer Jésus, j'étais comme ceci. » Avant que l'Évangile prenne place dans ma vie, avant que les valeurs de l'Évangile me rejoignent, je vivais ceci. Peut-être dans la ténèbre, peut-être enchaîné. Depuis que j'ai rencontré le Christ, depuis que j'ai fait l'expérience de sa rencontre de la miséricorde, j'ai trouvé le chemin, la vérité et la vie. Et ma vie est pleine de lumière. En tout cas, au moins, davantage. Il y a davantage de lumière qu'avant. Accueillons l'invitation de Jésus d'être à notre tour des témoins. Autour de nous, tant d'hommes et de femmes, de jeunes et de moins jeunes, n'ont pas encore fait cette expérience. Le Seigneur, certainement, nous invite et compte sur nous pour aller auprès des nôtres. En terminant, écoutons ce très beau chant qui nous rappelle que le Seigneur est venu sur nos chemins, changer nos cœurs de pierre, semer au creux de nos mains l'amour et la lumière. Je vous souhaite une bonne semaine et à la semaine prochaine.

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Une bienvenue toute particulière à cette émission qui laisse place à la parole de Dieu, suivie de propos et de brèves entrevues. Tout d'abord, l'évangile de ce jour et son commentaire.

Évangile de Jésus-Christ selon saint Matthieu, chapitre 25, versets 1 à 13. Jésus parlait à ses disciples de sa venue. Il disait cette parabole. Le royaume des cieux sera comparable à 10 jeunes filles invitées à des noces, qui prirent leurs lampes et s'en allèrent à la rencontre de l'époux. 5 d'entre elles étaient insensées, et 5 étaient prévoyantes. Les insensés avaient pris leurs lampes sans emporter d'huile, tandis que les prévoyantes avaient pris avec leurs lampes de l'huile en réserve. Comme l'époux tardait, elles s'assoupirent toutes et s'endormirent. Au milieu de la nuit, un cri se fit entendre. « Voici l'époux, sortez à sa rencontre !» Alors toutes ces jeunes filles se réveillèrent et préparèrent leurs lampes. Les insensés demandèrent aux prévoyantes « Donne-nous de votre huile, car nos lampes s'éteignent. » Les prévoyantes leur répondirent « Jamais cela ne suffira pour nous et pour vous. Allez plutôt vous en procurer chez les marchands. » Pendant qu'elles allaient en acheter, l'époux arriva. Celles qui étaient prêtes entrèrent avec lui dans la salle des noces, et l'on ferma la porte. Plus tard, les autres jeunes filles arrivent à leur tour et disent « Seigneur, Seigneur, ouvre-nous !» Il leur répondit « Amen, je vous le dis, je ne vous connais pas. Veillez donc, car vous ne savez ni le jour ni l'heure. »

Alors, c'est une parabole sur sa venue, sa façon d'être dans ce retour qu'il promet. 10 jeunes filles qui sont invitées à des noces. Alors, l'époux s'en vient. Et cette parabole concerne ces 10 jeunes filles. 5 prennent une lampe sans emporter d'huile et d'autres prennent une lampe avec de l'huile en réserve. Alors, les voilà parties. Et voilà parti pour la nuit, peut-être le symbole de la vie aussi. Dans cette parabole, l'attente est longue, très très longue. Tellement longue que toutes les 10 vont s'assoupir et elles vont toutes s'endormir. Et la parabole le dit, celles qui ont pris de l'huile, elles sont prévoyantes. Et celles qui n'en ont pas pris, elles sont imprévoyantes. Et le texte dit même qu'elles sont un peu folles, insensées, sont folles. Alors donc, tout le monde s'endort. Et en plein milieu de la nuit,

Voici qu'un cri se fit entendre, voici l'époux sortait à sa rencontre. Et là, c'est l'affolement. Les 10 qui s'étaient endormies, elles se réveillent toutes. Les 10 se réveillent et elles vont chercher leur lampe. Et voilà la catastrophe pour celles qui ont été folles. Elles n'ont pas d'huile en réserve. Tandis que les autres en ont. Et là, on voit le dialogue qui s'élabore entre elles et leur disent « Dépêchez-vous, allez en chercher chez les marchands. » Mais les marchands, la nuit, là, probablement qu'elles ont dû encore attendre encore plus longtemps. Elles reviennent, la porte s'est fermée. C'est drôle, hein, comment la conjoncture des événements, le retour de l'époux, elles s'en vont courir partout et elles reviennent et tiens, tout s'est fermé. On dirait qu'il y a une cristallisation de la rencontre de tous ces événements et qui font en sorte que celles qui sont entrées dans la salle des noces rencontrent véritablement l'époux, tandis que les autres, fiasco. Monumental. Alors, c'est fort intéressant, cette parabole. Je pense que ce qu'il faut retenir, c'est que l'attente est longue. Dans ce mystère de la foi qui est le nôtre, c'est long. Et c'est ce qui nous est dit. Alors, l'huile en réserve, je réfléchissais aujourd'hui, je me disais, c'est tout simplement, peut-être, de retenir chaque jour dans sa vie quelque chose, cette présence des autres, cette présence de Dieu. L'huile en réserve, c'est de se faire le cœur comme un athlète se fait les bras. C'est une pratique quotidienne où on retient ce que la vie nous donne, ce que Dieu nous donne, où la ferveur s'allume au quotidien, où on est toujours en train d'attendre cet époux. On ne perd pas le coup de foudre du début. On reste constamment allumé et constamment chaque jour. Je pense que l'huile en réserve, c'est chaque journée qui nous la donne. Ne pas louper d'une certaine façon, ne pas esquiver aucune des journées. Il le dit, veillez car vous ne savez ni le jour ni l'heure. Alors chaque heure de sa vie, chaque jour de sa vie, il me semble que c'est l'huile en réserve. Qui va nous garder de façon ininterrompue dans le chaînon de la longue attente. Le contraire, c'est de ne rien retenir. Le contraire, c'est de ne rien penser, d'être fou, d'aller à droite, à gauche, en haut, en bas, n'importe quand, n'importe où, de ne plus voir ni les heures, ni les jours, de vivre de façon insensée.

Un parcours dans différentes villes et lieux, d'abord à Paris et ensuite à Rome, dans le cadre du Jubilé de l'Espérance. Suivez-moi dans cette réalité.

Ensuite, c'était le repos. Et là, on n'entend presque rien. Parce que les Italiens, quand ils font la sieste, ils la font. Donc, repos, et ensuite, nous sommes allés rencontrer notre connaissance, ici, à Rome, qui nous a introduits dans la chapelle des chanoines de Saint-Pierre, où nous avons célébré les vêpres. Vêpres chantées, vêpres avec aussi une homélie. Donc, il y avait là les chanoines de Saint-Pierre, il y avait aussi des personnes, des fidèles. Nous, nous étions là, on nous a indiqué une stalle où nous avons pris place. On a vu le cardinal Gambetti qui est arrivé, qui est le responsable de tout cela. Et enfin, on a pris le temps de prier. C'était beau, ces chants, les psaumes chantés. C'était très beau. On était dans un endroit aussi qui m'a touché parce que j'ai vu le tombeau de Saint Jean Chrysostome. J'ai été vicaire à Saint Jean Chrysostome. Et Saint Jean Chrysostome, ça me parle parce que je suis allé aussi en Turquie, à Istanbul, à Constantinople, et Jean Chrysostome, bien, il était de la région, hein. La bouche d'or, c'est ce que ça veut dire. Ça veut dire que c'est un homme dont la parole était de l'or. La bouche d'or. Commenter les Écritures. Écrire. Réfléchir. Penser. Parler. Parler dans l'esprit. Laisser parler l'esprit en nous. Alors, Jean Chrysostome, ça veut dire la bouche d'or. Alors après, lorsque les gens déambulaient pour sortir, je suis monté à l'autel et j'ai mis ma main sur le tombeau. Et je lui ai demandé de m'aider encore à parler à la manière de Dieu. Alors nous sommes dans un contexte de liturgie, nous sommes aussi à Rome, dans un contexte aussi, je dirais, de tenue vestimentaire particulière, non seulement pour les clercs, pour les prêtres, pour les évêques, pour les chanteurs, pour les servants. Alors c'est, on est à Rome. Ensuite, nous avons rencontré la personne qui nous invitait, et là nous avons échangé avec un autre prêtre qui venait de France. Ce sont des rencontres fraternelles. Elles sont simples, elles sont importantes, parce qu'elles disent d'abord l'essentiel des personnes, et après, les échanges se tissent, et on finit par comprendre, je dirais, le mystère dans lequel nous sommes. L'Église est un mystère. C'est un mystère. L'Église est le corps du Christ. C'est la communauté, c'est un lieu où la présence de Dieu et manifeste dans le mystère aussi de la fragilité des personnes. Nous n'avons qu'à penser aux apôtres. Quand on lit les évangiles et qu'on voit la nomination des 12, on voit leur humanité, on voit les caractères, on ressent les sentiments. On perçoit aussi les limites, les tendances. On voit tout cela. C'est ça l'Église. L'Église est un mystère divin qui
repose dans cette confiance que le Seigneur a voulu d'appeler des êtres humains, hommes et femmes, tels qu'ils sont, avec leur histoire personnelle, leurs limites, leur grandeur aussi, leur générosité. C'est tout cela. Nous sommes dans une grande barque. Et l'extérieur, c'est-à-dire la mer, les vagues, tout cela nous influence. Mais nous sommes dans ce mystère. Alors, quand on échange avec des prêtres de d'autres pays, on voit comment on rame au Québec, et comment on rame en France, et comment on rame en Italie, et comment on rame dans tel pays. On rame dans le monde entier, là. La barque de Pierre, ce sont des rames qui la fait avancer, mais ces rames, elles sont dans les eaux du monde, dans toutes les tempêtes du monde, dans la mer du monde, qui parfois est calme, douce, belle, sans tempête. Mais on se rend compte aussi qu'il y a des flots qui risquent d'entrer dans la barque. Et là, on a besoin de l'aide du Seigneur pour rendre cette barque le plus possible favorable et déterminée à laisser le Seigneur conduire l'embarcation.

0: Je vous propose maintenant un extrait d'une entrevue réalisée avec le père Philippe Capel-Dumont. La philosophie comme une danse.
1: Philippe Capel-Dumont, avez-vous l'impression que, justement, ce dégagement des spiritualités, du christianisme, avez-vous l'impression qu'il y a quelque chose de violent?
2: Oui,
1: vous parlez de congédier.
2: Tout à fait, vous avez raison d'employer le mot violent, c'est-à-dire qu'il y a une volonté délibérée sous un mode soft, c'est une violence soft. C'est-à-dire que, au revoir, adieu, tu as fait ton travail, nous n'avons plus besoin. Et je suis très frappé de voir que dans certaines couches chrétiennes qui ont été formées dans le christianisme, on se demande à quoi peut bien servir le christianisme, puisque nous avons l'héritage des valeurs. À quoi peut-il servir? Au mieux, une vague souvenir, une sorte d'éthos vague, d'ambiance. Mais non, le christianisme, c'est le paradigme, le logiciel, pour employer un mot plus moderne, le logiciel qui a fait l'essentiel de notre culture. Je ne dis pas qu'il a fait exclusivement, lui tout seul, notre culture. Mais le christianisme a fait principalement notre culture. Et il l'a fait en s'associant d'autres forces culturelles. C'est la grande force du christianisme, c'est d'accepter les forces d'autres altérités culturelles. Souvent, on dit, mais l'Europe n'a pas été faite par le christianisme. Non, d'abord, je regrette, ça relève de l'histoire et du savoir historique, tout simplement, que le christianisme a fait principalement l'Europe, l'Occident, sauf qu'il l'a fait de façon non exclusive. Et le logiciel chrétien n'est pas un logiciel d'exclusion. C'est un logiciel d'alliance. C'est un mot que j'emploie très souvent, l'alliance. Parce que l'alliance, c'est le concept principal de la révélation biblico-chrétienne, judéo-chrétienne. Dieu se révèle dans l'alliance, ça veut dire qu'il ne fait pas de l'homme une marionnette. Donc il interpelle quelqu'un qui devient son vis-à-vis. Et donc l'Église, lorsqu'elle se meut, lorsque le christianisme se meut dans l'histoire, à l'image de Dieu, il ne s'annexe pas les cultures, mais il entre en alliance avec elles. Alors, le problème, c'est que l'Église n'est pas toujours très sainte. Et il y a beaucoup d'erreurs, de fautes et de culpabilités, sans aucun doute. Mais le logiciel principal du christianisme, c'est d'entrer en alliance avec les éléments de culture, de les épouser, de les respecter et de provoquer des métamorphoses de ces éléments de culture et de les christianiser, plus exactement, de les rendre vivantes. Regardez, par exemple, je prends un exemple très concret. On parlait de philosophie. Le christianisme, quand même, c'est des choses extraordinaires, a permis la promotion du savoir grec. Sans le christianisme, nous n'aurions pas accès au savoir grec aujourd'hui. Alors, les Arabes s'en sont un petit peu occupés, mais les Arabes, je rappelle, les Arabes, c'est Bagdad au IXe siècle, lorsqu'on traduit Aristote, c'était pas simplement des Arabes musulmans, c'était des chrétiens aussi. Souvent, on dit ce sont les musulmans qui ont permis que les Grecs. C'est une erreur historique totale. Les Arabes chrétiens et musulmans traduisaient Aristote à la demande des princes musulmans, mais ce sont des Arabes chrétiens et musulmans qui ont traduit Aristote. Et une partie d'ailleurs, puisque la Renaissance occidentale, n'a absolument pas hérité de la moindre médiation arabe. C'est vraiment nouveau. Lorsque Marcille de Ficin, enfin, toute la Renaissance française, italienne, s'intéresse aux Grecs, c'est en direct. Voilà, on s'intéresse aux Grecs et aux Latins et on traduit. Donc ça, c'est vraiment occidental, et c'est l'Occident chrétien. Donc je n'oublie pas votre question, si vous voulez, c'est-à-dire que, au fond, les grandes spiritualités et tout ce qui fait le christianisme risquent de tomber très vite, sans le christianisme, très vite dans des régimes de relégation et très vite d'idolâtrie. C'est un point aussi sur lequel nous pourrions intervenir.
1: Oui, nous pouvons peut-être l'aborder.
2: Oui, parce que, en fait, si vous voulez, je suis très frappé de voir que les spiritualités qui se développent un peu partout dans le monde, y compris au Canada, sont quelquefois des officines thérapeutiques, qui n'ont plus rien à voir avec le divin. J'étais très frappé, j'étais à un colloque à Genève l'autre jour, j'étais stupéfait, il y avait des jeunes chercheurs qui faisaient la littérature, la critique littéraire de la mystique. Bon, je veux bien, mais il n'y a plus aucun rapport. C'est une esthétisation ou une métaphorisation de la mystique, il n'a plus aucun rapport avec ce qu'est la mystique, qui est le rapport au divin, une altérité qui vient à vous dans toute sa puissance, qui vous saisit. C'est ça l'expérience mystique, hein, qui vous saisit, qui vous prend tel que vous êtes, et qui vous emmène quelque part. C'est ça la mystique, qui vous saisit. Vous n'êtes pas à l'origine de l'expérience mystique, mais l'expérience mystique est l'expérience d'une altérité qui vient vers vous. Et je suis très frappé de voir qu'il y a une manière d'édulcorer l'affaire en disant, bah, faisons une petite critique littéraire de l'écriture mystique, comme si c'était simplement une expérience du sens, une expérience thérapeutique. Donc, je suis très frappé de voir qu'aujourd'hui, les spiritualités sont invoquées dans une intention que j'appelle idolâtrique, qui est au fond le retour vers soi. C'est-à-dire c'est soi-même qui devient au centre. Alors que la spiritualité, telle que je l'entends, telle qu'elle est, je crois, de surcroît d'ailleurs épanouissante, c'est une spiritualité qui intègre l'altérité, l'autre. Et donc, si vous voulez, la mise en thérapie de la vie spirituelle est en train de dénaturer la vie spirituelle, et plus grave encore, met le doigt sur une idole. Je pourrais prendre d'autres exemples, pas seulement l'ego subjectif, mais l'humanité. On pense que l'humanité elle-même parle. Mais l'humanité, c'est rien. Enfin, ça peut mourir. L'humanité, c'est qui n'est pas divinisée, qui n'est pas promue par un dynamisme qui l'irradie, qui le transfigure, peut mourir. Enfin, l'humanité peut s'auto-détruire. Et donc, les grandes idoles très vite jaillissent. Je suis très frappé de voir que l'idolâtrie, par exemple, peut être une spiritualité aussi de l'homo economicus, hein, la spiritualité de la réussite personnelle, l'homme économique. Hein, je suis très frappé de voir. N'oubliez jamais que Staline avait une spiritualité du prolétariat. N'oublions jamais que Hitler avait une spiritualité, le Geist de l'Allemand. Jamais. Hein, c'est quelque chose de tout à fait extraordinaire que jamais, alors que Hitler faisait mettre sur les ceinturons de la Gestapo et des SS « Gott mit uns », Dieu avec nous, hein, avait en réalité une idée du Geist, donc de l'esprit, de la vie spirituelle, qui était celle du peuple et de la race blanche. Là aussi, on a une idole terrible. Comprenez ? Donc très vite, évacuer Dieu de la vie spirituelle s'enfile toutes nos idoles. C'est l'idole de la race. C'est l'idole de l'humanisme ou de l'humanité comme telle. C'est l'idole du soi qu'il faut toujours sauver, qu'il faut guérir, qu'il faut être dans le bien-être. Je suis très frappé de voir que la spiritualité dans certaines officines occidentales est entre les mains de marchands de bien-être. Hein. Et donc je crains. Donc pour me résumer, si vous voulez, le rapport à Dieu dans une vie spirituelle, c'est la garantie qu'on ne peut pas mettre la main sur quoi que ce soit. Et donc, on n'est jamais propriétaire de quoi que ce soit. Et je crois que c'est la condition d'une vie spirituelle, c'est être en mesure d'accueillir l'altérité. Et le jour où Dieu disparaît, le frère disparaît. C'est-à-dire que l'altérité disparaît. C'est-à-dire que l'altérité divine et le rapport à cette altérité divine conditionne le rapport à l'altérité fraternelle. Et lorsque l'altérité divine est interrompue, très vite l'altérité fraternelle tombe. Et donc des idoles tombent. Je viens de vous donner l'exemple du stalinisme et du nazisme, mais on pourrait en donner d'autres, n'est-ce pas ? Toute l'histoire et le XXe siècle tout particulièrement, le XXe siècle quand même, c'est l'expression la plus forte, hein, d'un monde sans Dieu, enfin, aussi bien chez Hitler que chez Staline. Hein, vous savez que Staline est un ancien séminariste orthodoxe. Méfions-nous toujours, disait un vieux chanoine des anciens séminaristes. Mais simplement, oui. On voit bien, si vous voulez, c'est-à-dire qu'il y a un transfert du divin, hein, d'un rapport divin sur une idole. Hein, et l'idole, c'est au fond un divin travesti. C'est un divin menteur. Et donc l'ange déchu, le diable, c'est toujours quelque chose qui porte en lui un transfert, si vous voulez, dénaturant d'une origine divine.
1: C'est dévorant.
2: C'est dévorant. C'est dévorant. C'est. Je pense que la spiritualité, si vous voulez, doit être beaucoup plus sereine. Moi, je m'interroge beaucoup, face à la candeur chrétienne de certains chrétiens. Je ne veux pas généraliser. Hein, face à l'accueil des spiritualités sans Dieu, dont certains protagonistes sont invités dans des paroisses. Là encore, de façon très modeste, je mets en garde, non pas pour faire peur, mais tout simplement parce que j'invite à mettre le doigt à chaque fois à débusquer les idoles qui sont là présentes. Et on verra, on les trouve très facilement. Alors que le rapport à Dieu, c'est précisément, n'oubliez jamais que l'expérience juive, c'est ça. Dieu, c'est celui qui permet de condamner l'idole. Le veau d'or. C'est parce qu'on a coupé avec Dieu qu'il y a un veau d'or. Et donc très vite, la relégation de Dieu fait que nous n'avons affaire qu'à des idoles. Alors les idoles, je pourrais vous continuer, hein, c'est parce que je ne veux pas être trop long, mais vous avez le progrès, par exemple. Le progrès peut être une idole. Le progrès mécanique de l'histoire, on pense qu'il y a une sorte d'influx qui traverse le monde, l'histoire des hommes, et on ne sait pas ce que c'est. C'est une véritable idole que ce terme de progrès. Hein. Donc là encore, une spiritualité sans Dieu nous met devant des situations dramatiques. C'est comme ça que le goulag est arrivé. C'est qu'on a pensé qu'avec la dictature du prolétariat, nous atteindrions par progrès une société sans classe. Hein. Le Troisième Reich avec Hitler, c'est ça. Une fois qu'on a débarrasser l'humanité d'une race, on atteindra enfin une race pure. Et donc un monde de 1000 ans, etc. Donc on est très vite, lorsque Dieu est relégué, donc faut faire très attention, parce que il y a des... Pardonnez-moi, je ne veux pas du tout être désagréable, mais vous avez des pseudo-philosophes, hein, aujourd'hui, sur le marché médiatique. Il faut faire très attention, qui vous font un tableau du chrétien de la religion qu'ils ne connaissent pas. Je suis très frappé, je ne veux pas du tout, pour des raisons de courtoisie, donner des noms, mais ils sont légion, et n'est pas philosophe qui veut, qui peut. Hein. Et le christianisme est aujourd'hui, dans le christianisme, il y a beaucoup de, je suis très frappé de voir qu'il y a beaucoup de philosophes catholiques, de jeunes qui sont en train de se former. Je suis très frappé de voir qu'il y a une nouvelle génération qui a conscience de cela et qui n'est pas prête à jeter par-dessus bord toute la mémoire chrétienne, qui est quand même une mémoire libératrice de l'intelligence. Hein. Et je dis ça sans effet rhétorique. Hein, c'est une chose que nous pouvons démontrer, et pas simplement énoncer.
1: Merci Philippe Capel-Dumont.
2: Merci.

Vous avez sans doute apprécié notre rencontre d'aujourd'hui. Grand merci à vous d'être là et à mon collègue Yannick Caron pour le montage de l'émission.

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0: Et maintenant, passons à nous. Il y a une bonne nouvelle, chers frères et sœurs. Comme toujours, il y a une bonne nouvelle aussi à propos de la prière. Et la bonne nouvelle, c'est que après avoir vu rapidement comment priait Jésus, nous ne recevons pas un mandat, un devoir, une obligation. Vous devez tâcher d'imiter la prière du Christ. Oui, la prière de Moïse, d'Abraham, des psaumes. Vous devez prier comme il priait. Ça, ce serait le devoir. Ce ne serait pas une bonne nouvelle. La bonne nouvelle, c'est que nous avons reçu le don de la prière gratuitement parce que nous avons reçu l'Esprit Saint qui est la source de la prière, qui priait en Jésus et qui maintenant continue de prier à nous. Vous voyez toujours que dans le christianisme, le don vient avant le devoir. Le devoir descend après du don. Le signe de ce que je suis en train de dire, c'est Saint-Augustin qui nous le fait remarquer. Le signe, c'est précisément le fait que lorsque l'Esprit-Saint vient à nous, il dit « Abba Père », il crie « Abba Père ». Or, Saint-Augustin disait, et là, il y a un problème théologique non négligeable. Toute la Trinité est en danger. Parce que le Saint-Esprit n'est pas engendré du Père, d'accord? Il n'est pas le Fils. En Dieu, il y a seulement un Fils, le Fils, n'est-ce pas? L'Esprit-Saint procède du Père et du Fils, mais n'est pas enfanté. Alors, comment est-ce qu'il peut s'adresser à Dieu en lui disant « Père ». L'Esprit-Saint vient de nous et crie « Abba, Père ». Saint-Augustin le dit, c'est parce que c'est l'Esprit-Saint qui s'est incarné dans le Fils et qui vient à nous maintenant comme l'Esprit de Jésus, qui continue la voie de Jésus. On ne pouvait pas dire d'une manière plus simple, plus claire, que la prière chrétienne, c'est Jésus qui continue à prier dans son corps. C'est la prière qui passe de la tête aux membres du corps. La prière dans l'Esprit, c'est la redécouverte que l'Esprit-Saint a donnée à travers les renouveaux charismatiques en grande partie. La prière dans l'Esprit qui change la qualité de la prière. Parce que prier dans l'Esprit signifie que notre prière n'est pas la prière d'une créature qui parle à l'autre bout du fil au Créateur, c'est Dieu qui prie à nous, avec nous, et nous qui prions avec l'Esprit de Dieu. C'est cet horizon trinitaire qui nous merveille. Une fois, je me trouvais à prêcher en Afrique, dans ce village où il n'y avait pas de l'eau, jamais eu de l'eau. L'eau, c'était quelque chose de précieux que les femmes allaient chercher à des kilomètres, peu d'eau et d'eau sale. Un missionnaire italien qui avait le don de sentir la présence de l'eau sur les sous-sols avait dit qu'il devait y avoir une veine d'eau sous le village, au-dessous du village. Avec l'aide d'un bienfaiteur italien, on avait creusé un puits. Et le jour où j'arriva, c'était le moment où la dernière couche de terrain devait être enlevée et on aurait vu s'il y avait de l'eau. Les gens n'y croyaient pas. Ça semblait paraissait impossible. Il y avait de l'eau. Toute la nuit, les tambours sonnaient, c'était un miracle pour les indigènes. Et j'ai pris l'occasion pour dire aux missionnaires, j'étais en train de parler aux missionnaires, vous voyez, c'est le même qui arrive avec la prière. On va apprendre la prière loin dans les livres. C'était l'époque où de l'Europe, les jeunes gens allaient apprendre les techniques de prière en Asie, à l'Extrême-Orient, chez les bons. Et on ne sait pas qu'il y a une veine de prière par-dessous, dans le cœur de l'homme. Il faut seulement enlever les terrains, les distractions, le bruit et la dissipation, et justement, il faut trouver le silence pour retrouver, faire monter cette veine d'eau jaillissante à la surface. L'Esprit Saint renouvelle toute forme de prière, la prière liturgique. La prière liturgique a besoin d'être ravivée par le Saint-Esprit, autrement devient la répétition morte. Il y a beaucoup de gens qui se sont sanctifiés rien que par la prière liturgique, comme les moines par exemple, mais c'est parce qu'ils ont les dons, la capacité de mettre vie dans la prière. Autrement, la liturgie peut devenir une répétition morte. Alors, il faut le Saint-Esprit, il faut prier à l'Esprit, simplement au commencement d'une messe, d'une prière liturgique, dire « Esprit Saint, viens, je m'unis à toi, je veux dire à toi, à Dieu, ce que tu lui dis à mon nom. » Et même si on ne dit rien, mais on vit dans l'Esprit, alors la liturgie aussi sera vivifiée. Et puis le Saint-Esprit vivifie notre prière personnelle. Et le Saint-Esprit a inventé un troisième mode de prière. Donc, nous connaissons la prière privée et la prière liturgique. La prière personnelle privée est spontanée, mais n'est pas communautaire. Ah, c'est clair, n'est-ce pas? La prière personnelle que nous faisons est spontanée, nous disons ce que nous voulons, mais n'est pas communautaire, parce que la prière liturgique est communautaire, mais n'est pas spontanée, parce que dans la liturgie, nous ne pouvons pas chacun inventer ses formules, n'est-ce pas? Il nous faut un troisième genre de prière qui soit communautaire et spontanée en même temps, et c'est ce que le Saint-Esprit a inventé dans le renouveau charismatique et dans d'autres milieux, c'est-à-dire le groupe de prière, là où, comme le dit saint Paul, chacun peut contribuer, comme on l'a fait ici au commencement de la séance, en disant un psaume, un chant, une parole de Dieu. On a un exemple merveilleux de cette prière spontanée et communautaire dans les Actes des Apôtres, chapitre 4. Lorsque la communauté se réunit, un lit un texte de l'Écriture, pourquoi les rois se sont alliés contre ton Messie, et quelqu'un a le don d'appliquer la parole de Dieu à la situation actuelle, elle dit, maintenant cette parole se réalise, parce que Ponce Pilate, Hérode et les peuples d'Israël se sont alliés contre ton Messie, le Christ. Et quelqu'un a le don qu'on appelle des sciences, c'est-à-dire la certitude que Dieu va faire des signes. Et a le courage de dire, maintenant Seigneur, nous te demandons de faire des prodiges et des signes au nom de Jésus. Il y eut comme une nouvelle Pentecôte, et les apôtres s'en allèrent pleins de liberté et d'assurance, prêcher le nom de Christ, en dépit de la défense, de la prohibition du Synhédrin. Bien, vous êtes fatigués? Continuons. Parce que la partie plus pratique doit venir encore. Et venons à nous. Tout ce qu'on a entendu, c'est beau, n'est-ce pas? Cette vision vraiment nous ouvre le cœur. Mais il faut faire attention aussi à la réalité. Il faut être réaliste. Alors si nous regardons notre prière, nous apercevons que nous sommes loin à moins. Je suis loin de cette plénitude de la prière chrétienne. Et oui, la prière, c'est comme la vie. Il y a des saisons dans l'année, il y a des saisons dans la prière, et l'hiver ne manque pas. Et l'hiver, c'est le temps où on a difficulté à prier. On expérimente l'aridité. On a l'impression de ne prononcer que deux paroles vides. Quoi faire? Cette situation de difficulté dans la prière peut venir de notre dissipation, du fait que nous avons cédé à la chair, que nous nous sommes remplis des images sensuelles, mais peut aussi être une permission de Dieu pour purifier notre prière. Alors, il y a des gens qui, au commencement de la vie dans l'esprit, ont goûté une prière exaltante qui les mettait même presque en extase. Et puis, après, peu après, se sont retrouvés dans la difficulté de prier. Alors, il faut le savoir, ça ne signifie pas qu'on a perdu la ferveur. Les saints ont expérimenté cette tribulation. Thérèse d'Avila disait qu'il y eut un temps dans lequel elle ne pouvait pas dire une « Je vous salue Marie » sans que pendant la prière, sa pensée avait fait le tour de tout le monde. Thérèse de Jésus aussi a vécu des temps de sécheresse spirituelle. Que va faire? Et ne pas laisser la prière. Continuer de prier. J'aime beaucoup l'exemple à ce propos de ce qui arriva au musicien Beethoven. Vous connaissez Beethoven, n'est-ce pas? Tout le monde. Beethoven devint sourd dans sa vie. Et pour un musicien, devenir sourd, c'est une tragédie. Il n'écoutait plus le son de la musique qu'il composait. Mais en dépit de ça, il continuait de composer de la musique et c'était toujours plus belle. Jusqu'à ce qu'il composa la 9e symphonie, qui se termine par cet hymne à la joie, qui est vraiment un des chefs-d'œuvre universels de la musique. Et quand cette symphonie fut exécutée la première fois, à la fin, après cet hymne à la joie, il y eut un ouragan d'applaudissements. Mais quelqu'un de l'orchestre dut tirer Beethoven, qui dirigeait l'orchestre, par les manteaux, pour qu'il se tourne et remercie le public. Il n'avait rien goûté, rien de la musique. Mais le public était en extase. Vous avez compris l'application? Lorsque nous prions dans la sécheresse, nous sommes comme Beethoven devenu sourd. Nous ne percevons aucune gratification, ne sentons rien. Mais le public se réjouit. Et le public sont 3 personnes seulement. 3 persones. Rien que 3 personnes. Le Père, le Fils et le Saint-Esprit. Mais ça, ça suffit, n'est-ce pas, d'avoir un public comme ça. Oui, le Seigneur sait que cette prière est le signe d'une foi plus profonde, moins égoïste. Il faut se rappeler que lorsque nous disons Abba Père, Père, Père, de l'autre côté, il y a un Père qui est ému par le son de cette parole. Une fois, je me trouvais dans une famille dans laquelle il y avait une petite fille, je ne me rappelle plus, elle avait un an peut-être. La mère lui avait enseigné le premier mot qu'on enseigne aux enfants, qui est « maman ». Hein? Et bien ce jour-là, la maman lui avait appris la deuxième parole qu'on enseigne aux enfants, « papa ». Et je me suis trouvé dans la maison, lorsque le père revenait du travail et la mère avec la petite était au bout de l'escalier qui était prêt à son exploit. Et lorsque le père est entré, la petite fille a dit « Papa !» Oh, j'ai regardé les yeux de cet homme, c'était transfiguré. Alors, lorsque nous prions, nous pensons seulement à l'effet que la prière produit sur nous. Il faut penser à l'effet qu'elle produit sur le Père. La joie de Dieu d'être appelé Père est infiniment plus grande que nous n'imaginons. Parce que l'amour de Dieu est infini. C'est infini. Quand nous traversons des périodes difficiles dans la prière, il faut faire attention. Parce que souvent, les rôles s'inversent. Dieu devient celui qui prie et toi es celui qui est prié. Donc, il y a un changement. Ça signifie que tu te mets en prière en demandant à Dieu de te donner quelque chose, de te libérer de cette personne que tu ne supportes pas, ou de cette situation, etc. Et pendant la prière, le Seigneur devient mendiant en te disant « accepte cette situation, accepte cette croix, cette personne ». Les sont inversés. C'est ce qui se passa au Gethsémani. Le Christ priait le Père de lui éloigner les calices. Le Père lui disait de l'accepter pour avoir tous ses fils dispersés. Le Christ a accepté, lui a donné tout, jusqu'à la dernière goutte. Et Dieu l'a fait Seigneur, aussi comme homme. Il y a un poème d'un poète indien, Tagore. Tagore est un poète indien, mais qui avait des intuitions chrétiennes. Il a vécu beaucoup de temps en Europe. Dans un poème, il nous partage l'histoire d'un mendiant. Donc, fait parler un mendiant. Un mendiant qui compte son histoire. Il dit, j'étais en train de mendier au coin de la rue. Lorsque j'ai entendu un bruit et que j'ai reconnu comme le bruit du fils du roi. Et je me suis dit, maintenant les aumônes pleuvront autour de moi sans que je les demande. Je me suis préparé à recevoir des aumônes royales. Quelle surprise quand tu es arrivé près de moi, tu es descendu de ton char, tu as étendu la main et m'as dit, qu'est-ce que tu as à me donner? J'ai cherché dans mon sac un grain de riz le plus petit. Et je te l'ai donné. Mais quelle tristesse le soir, lorsque, en vidant mon sac, j'ai vu qu'il y avait un grain de riz d'or, mais seulement un et le plus petit. Comme j'ai regretté de ne pas t'avoir donné tout. Il aurait retrouvé tout tourné en or le soir. Eh bien, c'est une leçon, n'est-ce pas? Donnons Dieu, tout à Dieu, il nous le donnera. Un conseil qui peut-être serait plus à la place pour les clergés, mais peut-être utile aussi ici. Jésus nous enseigne une chose à propos de la prière. Et c'est la place de la prière, le rapport entre la prière et l'activité ou l'activisme, l'action. Écoutez un texte de l'Évangile de Luc, chapitre 6. « Or, il advint, en ce jour-là, qu'il s'en alla dans la montagne pour prier, et il passait toute la nuit à prier Dieu. Lorsqu'il fit jour, il appela ses disciples et il en choisit 12, qu'il nomma apôtres. » Où on voit que Jésus ne priait pas avant de faire les choses, avant d'opérer. Il priait pour savoir que faire. Ah, c'est différent. Ça signifie passer de la coordination entre la prière et l'activité à la subordination. C'est-à-dire que on prie pour savoir quelle est la volonté de Dieu, qu'est-ce que nous devons faire. Pas seulement on dit une « Je vous salue Marie » avant de faire quelque chose. Non, non, non. Oui, c'est déjà quelque chose, mais Jésus nous enseigne qu'il faut prier, parce que dans la prière, nous pouvons nous mettre en syntonie avec la volonté de Dieu, et alors ce que nous faisons, ce sera la volonté de Dieu. Ça, c'est nécessaire. Surtout dans un monde comme le nôtre qui est frénétique. Alors, il faut redonner à la prière sa place. Et ici, c'est Dieu qui intervient dans notre vie. Ce que nous faisons sera la volonté de Dieu.
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0: Bienvenue à Question d'aujourd'hui, émission qui vous est présentée par l'Office de catéchèse du Québec en collaboration avec Radio-VM et Radio-Galilée au micro Renaud Grégoire. Bienvenue à cette nouvelle émission Question d'aujourd'hui. Et nous avons la joie de recevoir Monseigneur Christian Lépine, archevêque de Montréal, pour parler de sujets de dignité humaine, d'accueil des migrants. Et il va vraiment nous partager ses convictions, mais qui sont aussi la voix de l'Église. Monseigneur Christian Lépine, merci d'avoir accepté notre invitation à être avec nous à Question d'aujourd'hui.
1: Madame Grégoire, c'est une grande joie pour moi d'être avec vous aujourd'hui.
0: Monseigneur Lépine, vous avez écrit à l'occasion du 70e anniversaire de la Déclaration universelle des droits humains en décembre 2025. Vous avez écrit une lettre ouverte sur la dignité humaine. Et pourquoi vous avez décidé de parler et d'écrire sur la dignité humaine?
1: Pour faire une longue histoire courte, ça fait longtemps que je pense à ça. Parce que c'est d'abord, je reviens sur le thème, c'est la question de la Déclaration universelle des droits de l'homme. Alors, c'est un moment fort, la Déclaration universelle des droits de l'homme, parce que ça veut dire quoi, la Déclaration universelle des droits de l'homme? C'est un peu comme on décide pas que 2 et 2, ça fait 4. On reconnaît que 2 et 2, ça fait 4, que 2 plus 2, ça fait 4. Donc ici, c'est le sens de la Déclaration universelle des droits de l'homme, c'est qu'on reconnaît la dignité de la personne. C'est pas qu'on est en train de décider là que c'est la dignité de la personne, on la reconnaît. Et c'est un appel à toutes les nations à reconnaître la dignité de la personne, la dignité de tout être humain. Et puis, dans tous les dossiers qui arrivent, dans les situations sociales, dans la façon dont les gens regardent, dès qu'il s'agit de différences ou d'incompréhension ou de tension, autant c'est quelque chose dont on parle souvent, mais le mettre en pratique de façon concrète, c'est pas évident. Et donc, faut un peu comme faut jamais, même quelque chose d'acquis, faut jamais baisser sa garde. C'est-à-dire, faut toujours revenir et approfondir. Puis là, j'avais l'occasion, il y avait des questions sur les tensions économiques entre les pays, sur la question de l'immigration, donc et sur les questions de tensions dans le monde aussi, et même de violence ou de guerre dans le monde. Donc, je trouvais que c'était le temps était venu de rappeler la Déclaration universelle des droits de l'homme et de la dignité de la personne. Je trouvais que c'était le temps de se remettre devant la reconnaissance de la dignité de la personne.
0: Monseigneur Christian Lépine, qu'est-ce que la dignité humaine? Qu'est-ce que la dignité des personnes?
1: C'est une excellente question. Quelque part, c'est peut-être la meilleure question parce qu'on n'a jamais fini d'approfondir à la fois qu'est-ce que ça peut représenter, mais aussi comment en tirer les conséquences et comment l'appliquer dans la vie. C'est ça qui est long, c'est ça qui prend du temps. Mais en principe, affirmer la dignité de tout être humain, d'abord, c'est affirmer que tout être humain, quelle que soit sa condition de vie, sa santé, sa condition économique, sa condition sociale, c'est un être humain à part entière. Le seul fait d'exister en tant qu'être humain, c'est un être humain à part entière, revêtu de la dignité de tout être humain. Donc c'est comme une affirmation de principe. Après qu'on peut justifier, on peut rendre compte de cette dignité, mais le sens de la Déclaration universelle des droits de l'homme, c'est comme une décision. On décide,

0: qu'on va reconnaître la dignité de tout être humain. Après, chaque philosophie, chaque religion peut mettre du sien pour développer pourquoi. Pourquoi on affirme la dignité d'être humain? Mais tout d'abord, on affirme la dignité d'être humain, puis on va dire que c'est une dignité inhérente, donc à tout être humain, quel qu'il soit, quelle que soit son origine, quelle que soit sa fin, quelles que soient ses opinions, quelle que soit sa vie, on affirme la dignité de tout être humain. Donc, est-ce qu'on peut s'entendre pour reconnaître ça, puis après en tirer les conséquences? Alors, donc, j'arrive à votre question. Qu'est-ce que ça veut dire? Alors, ben, disons, pour le moins, je pense que ça veut... Je lance le mot respect, respecter la personne. Je lance le mot, on peut retrouver aussi dans la façon, dans l'effort qui est fait pour essayer de comprendre qu'est-ce que ça veut dire et comment on met ça en pratique dans notre vie, c'est qu'on ne traite pas quelqu'un comme un objet. On le traite dans sa dignité de personne. Donc, ça, c'est un thème qui va revenir souvent. On ne traite pas quelqu'un comme un objet. Et de toujours voir que l'autre est un être humain. Donc, je ne sais pas trop, moi, je suis au restaurant, bien accueilli dans un restaurant, mais ce n'est pas parce que je viens manger au restaurant, ce n'est pas parce que je paie le repas que je cesse de respecter les serveurs ou comme des êtres humains. Non, je suis gentil avec eux, je suis cordial, je les salue, je les traite pas comme s'ils étaient mes esclaves ou des outils à ma disposition. On voit toujours l'être humain.
1: Monseigneur Christian Lépine, vous avez écrit dans cette lettre ouverte que la dignité humaine est notre socle commun. Qu'est-ce que vous voulez dire?
0: Souvent, dans la vie, quand on voit les différences, c'est un peu ce qu'on voit en premier. Mais on a tous la même humanité. Alors, par exemple, moi, je suis chrétien, je suis catholique, alors je peux toujours dire que si je rencontre un autre, je vais dire un juif ou un musulman ou un agnostique ou un athée, je rencontre quelqu'un qui n'a pas les mêmes convictions que moi. Mais c'est un être humain. Donc, ça va vouloir dire pour moi de le respecter comme être humain. Je vais vous faire partager une expérience. Alors, à 20 ans, on vit plein d'expériences, là, puis on dit les voyages forment la jeunesse. Donc, à 20 ans, je me retrouve en Afrique, au Burkina Faso. On est un petit groupe de 8 jeunes qui allons en Afrique pour vivre une expérience avec les Africains. On a tous 20 ans à peu près, là. Alors, ça s'appelait un organisme qui s'appelait Carrefour Canadien International. Et donc, je me retrouve en Afrique pour simplement vivre une expérience, ça veut dire rencontrer, découvrir, et la première chose qui nous frappe tous, c'est comment la vie est différente. Mais en même temps, comment on peut rencontrer des gens heureux, même si on vit différente de la nôtre, comment l'alimentation est différente. Fait que là, tu peux dire, c'est comme le deux choix, où tu peux dire, c'est différent, ils vivent pas de la même façon, ils mangent pas la même chose, ils ont pas les mêmes habitudes, et c'est vrai. Mais tu peux dire aussi, ils mangent, ils ont des coutumes, ils ont des rites. Alors donc, tu peux dire que finalement, on a la même humanité. Fait que tu peux regarder ce qui est différent, mais tu peux regarder aussi ce qui nous unit, ce qu'on a en commun. Et pour moi, ça avait vraiment été une leçon de vie. C'est que, c'était ma première grande sortie du Canada, si on veut. Mais j'étais ébahi par le fait qu'on était tous des êtres humains. Vraiment, avec des coutumes différentes, on était tous des êtres humains. Alors, c'est pour ça que je recommande, on entend ça moins souvent aujourd'hui, les voyages forment la jeunesse, là, je relance ça. Vous avez 20 ans, allez découvrir une autre culture. C'est découvrir le monde. Aller au moins à un endroit dans sa vie où on vit différemment que chez nous.
1: L'Évangile, particulièrement les attitudes de Jésus envers les plus vulnérables, les plus exclus, est-ce que ce n'est pas à redécouvrir comment Jésus, lui, met en évidence la dignité de toute personne?
0: C'est certain que... La grande leçon de l'égale dignité de tout être humain, on en trouve certainement une grande leçon dans la Bible. Lorsque, par exemple, dans l'Ancien Testament, On va dire, ben, n'oublie pas que tu as été un étranger en Égypte quand tu accueilles des étrangers. Là. Donc, maltraite pas l'étranger. N'oublie pas que tu as été toi aussi un étranger. Donc, c'est toujours comme un appel à découvrir, à voir l'autre dans sa dignité. Et on sait que Jésus a dit que c'est la parole, je dirais, c'est la parole la plus forte de l'histoire de l'humanité. Quand il dit ce que vous avez fait à l'un des plus petits d'entre les miens, c'est à moi que vous l'avez fait. C'est comme s'il instituait un sacrement ici. Dans le fond, quand on rencontre le pauvre, même si on ne sait pas, c'est le seul passage de Matthieu, même quand on ne sait pas, on est en train de rencontrer Jésus-Christ. Alors donc, il s'est tellement identifié avec le plus démuni, avec le plus fragile, avec le pauvre, que s'occuper du pauvre, qui que nous soyons, quelle que soit notre foi, c'est s'occuper de Jésus-Christ. C'est prendre soin de Jésus-Christ parce qu'il a identifié sa cause avec tout être humain.
1: Monseigneur Christian Lépine, la dignité humaine, c'est au cœur de l'enseignement social de l'Église, des principes de l'enseignement social de l'Église. Comment faire pour que cet enseignement social de l'Église soit mieux connu, mieux diffusé, particulièrement peut-être pour des croyants et des pratiquants qui auraient peut-être certaines difficultés avec certains aspects de l'enseignement social de l'Église parce qu'ils écoutent peut-être d'autres types de courants ou d'interprétations de la parole de Dieu, de la Bible. Comment faire que ces principes soient mieux connus et qu'ils soient plus des guides de vie chez particulièrement les croyants?
0: Disons, il y a des fois des confusions qu'on peut faire, c'est qu'à dire qu'on peut ne pas être d'accord avec quelqu'un et le respecter dans sa dignité. Ça, je pense que c'est très important. On peut ne pas être d'accord avec, non seulement avec ses opinions, mais même avec ce qu'il fait et le respecter dans cette dignité. Dans une vie, on rencontre des gens, puis moi, je suis un étudiant perpétuel, je suis toujours en train d'apprendre. Alors, je me souviens d'une fois, je suis en paroisse, je suis vicaire en paroisse, puis et je rencontre une femme qui a eu un fils qui est en prison. Puis là, elle vient me voir, puis et sa question, c'est « Est-ce que je peux aller voir mon fils? » Est-ce que je peux aller visiter mon fils? Parce que moi, je ne suis pas d'accord avec le vol là, qu'il a commis. Je ne suis pas d'accord avec le crime. C'est un crime de vol, en l'occurrence, mais ça aurait pu être un autre crime. Mais je ne suis pas d'accord avec ce qu'il a fait. Est-ce que j'ai le droit d'aller visiter en prison? Alors, puis, pour le moment, c'était plus fort qu'elle. Elle y allait. Mais dans sa famille, elle était critiquée par les membres de sa famille pour aller voir son fils en prison. Alors, je lui ai dit, écoute, moi, je trouve ça extraordinaire ce que tu fais. Parce que la question, c'est qui est cet homme pour toi? C'est ton fils. Et son comportement n'a pas cessé pour toi ce regard, n'a pas brisé ce regard. Tu continues de le voir comme ton fils. Et donc, moi, je t'admire parce que tu vas voir ton fils qui est en prison. Et on est en plein dans l'Évangile. En plein dans l'Évangile. Parce que tu le vois comme ton enfant et tu ne cesses pas. Alors, et quelque part, ce regard-là est tellement important. Ne jamais cesser de voir en l'autre, certainement dans une famille, mais aussi dans la société, de voir en l'autre un frère ou une sœur en humanité. Alors, je trouve que l'Évangile nous importe donc à élargir notre regard pour qu'on soit capable de voir la dignité de quelqu'un, quel que soit son comportement, quelle que soit sa pensée. Donc, on peut discuter et respecter en même temps.

0: À question d'aujourd'hui, nous sommes en compagnie de Mgr Christian Lépine, archevêque de Montréal. Mgr Christian Lépine, vous êtes archevêque de Montréal. Sur votre territoire diocésain, il y a des migrants, il y a des immigrants, des travailleurs temporaires aussi. Et vous parlez souvent de l'accueil des migrants. Qu'est-ce qui est important pour vous au niveau de la foi chrétienne, de la foi catholique, par rapport aux migrants? Qu'est-ce que vous voulez mettre de l'avant?
1: Disons, dès qu'il s'agit de migrants, la question, c'est comment je vois le migrant. La question de fond revient à la question du regard. Puis l'autre question, c'est certain que les gouvernements ont une tâche, je dirais, noble et grande et grave, dans le sens d'importante, entre guillemets, de voir aux meilleures mesures d'accueil des migrants, puis d'intégration, puis d'accompagnement des migrants, puis et d'évaluation des situations. Voilà. Mais en même temps, le regard est tellement important parce que chaque migrant arrive et existe avec une histoire. Et donc, chaque migrant est un être humain. Et il y avait une ancienne expression qui sert moins, qu'on utilise moins aujourd'hui, c'était la question des préjugés. Il y avait, dans ma jeunesse, entre guillemets, on disait « surmontez vos préjugés, dépassez vos préjugés ». J'entends pas tellement ça aujourd'hui. Et donc, préjugés, ça voulait dire on a des idées toutes faites sur les gens, il faut dépasser l'idée toute faite. Comment est-ce qu'on dépasse l'idée toute faite? On dépasse l'idée toute faite non seulement en parlant des gens, c'est plus fort que nous, on le fait, mais en parlant avec les gens, rencontrer les gens. Je dirais que le migrant, il faut le rencontrer. Il faut le rencontrer, il faut l'écouter, il faut parler avec lui et avoir un regard de dignité. Et on va découvrir que ça vient enrichir notre humanité. Moi, je peux vraiment dire que mon humanité, entre guillemets, est bien sûr enrichie par mes racines et par mon histoire et par l'histoire en cette terre où je suis, là. Mais elle est aussi enrichie par mon contact avec les autres. Et je crois qu'on a besoin de rencontrer un autre dans notre vie. Et on a besoin de faire l'expérience que l'autre n'est pas une menace, mais qui est un enrichissement, et bien sûr dans la réciprocité. Donc, c'est une expérience à faire. Donc, et pour ma part, cette terre que nous sommes devenus, cette terre où une terre d'accueil, nous vivons dans une terre d'accueil, nous sommes tous des migrants ici, là. Nous sommes tous des migrants en Amérique du Nord, là. Et au Canada, et au Québec, et à Montréal, nous sommes tous des migrants. Donc, vraiment, se reconnaître soi-même comme un migrant, un héritage de migration, puis, et être bienveillant dans l'accueil de l'autre, même s'il y a des incompréhensions, même s'il y a des malentendus, même s'il y a des difficultés. Être patient et bienveillant.
0: Mgr Christian Lépine, est-ce que dans cette rencontre de celui et celle qui viennent d'ailleurs, qui ont des raisons pour lesquelles ils viennent, elles viennent ici, chez nous. Est-ce qu'il n'y a pas que cette rencontre soit vraiment une rencontre pour découvrir l'histoire de l'autre? Parce que ce sont souvent des histoires souffrantes. Les migrants, les réfugiés, les demandeurs d'asile viennent de pays où il y a des difficultés, où il n'y a pas d'avenir, souvent, et ils choisissent le plus possible, parce qu'ils n'ont pas de choix, de venir chez nous. Est-ce qu'il n'y a pas à découvrir l'histoire de chacun?
1: Oui, chaque histoire humaine, parce que c'est quelque part, la rencontre avec l'autre nous révèle qu'on a la même humanité. Quand quelqu'un nous fait part de son histoire, de la beauté de son histoire, souvent, par exemple, une belle histoire de famille, et ça vient nous rejoindre dans le fait qu'on est des êtres de famille. On vient d'une famille, on fait dans une famille qui a ses blessures, mais qui a aussi ses grandeurs. Et puis on découvre, le sens du temps est différent. Nous, en Occident, on est beaucoup dans le temps mesuré. Dans d'autres cultures, sont plus dans le temps présent. Moi, je demeure occidental, je mesure mon temps. Là. Je calcule mon temps, je ne peux pas me faire croire autre chose. Mais par contre, j'apprends quand même à aussi être dans le moment présent. Ce qu'on peut appeler le kairos, c'est le moment favorable, le temps favorable. Comme chaque rencontre est un temps favorable, on ne peut pas toujours être en train de calculer le temps, de mesurer le temps. On rencontre l'autre comme personne. Donc, je peux dire que rencontrer, je reviens à mon expérience en Afrique à 20 ans. Une des choses avec lesquelles je suis revenu de l'Afrique, c'est le sens du temps. J'étais, j'ai pas passé des années là. C'était, si on allait là, mettons, deux mois et demi. Mais quand je en revenant ici, là, je me souviens, je reviens ici, je ne marche pas à la même vitesse. Je ne marche pas à la même vitesse en revenant que je marchais quand je suis parti. Là. Alors, par contre, ce qui m'a frappé, l'expérience que j'ai vécue, c'est l'idée de prendre le temps de rencontrer l'autre. Et je peux dire que j'aurais pu l'apprendre ici, là, mais c'est sûr, c'est vraiment en Afrique que je l'ai appris, prendre le temps de rencontrer l'autre. Et ça m'a habité depuis le temps. Par exemple, quand j'enseigne, la première chose que je fais, c'est prendre le temps de rencontrer les étudiants, de poser des questions, d'avoir un contact avec eux. J'ai eu des professeurs, ils commençaient le cours en mettant le programme et la table des matières. Alors, mais j'en ai eu d'autres qui prenaient le temps de parler quand même avec les étudiants. Donc, ça m'a, pour ma part, enrichi. Puis, à tous, je pense qu'on apporte, on reçoit quelque chose. Puis, je pense aussi qu'on apporte quelque chose à l'autre.
0: Vous avez écrit que les migrants nous enseignent sur l'essentiel de la vie et de la foi. J'aimerais vous entendre là-dessus.
1: Oui, parce que le migrant, on parle de celui qui a tout perdu chez lui, de celui qui est en chemin. Quelque part, lui-même, dans sa vie, il est renvoyé à l'essentiel, il est renvoyé à la famille. Comment la famille fait partie de l'essentiel de la vie. Il est renvoyé à Dieu. Je me souviens, par exemple, quelqu'un qui me dit il y avait des troubles, des guerres, des violences. Puis elle dit, il ne nous reste plus que la prière. Donc, des fois, humainement, ils ont tout essayé, ils ont tout pensé. Mais finalement, il n'y a plus que Dieu à qui ils peuvent s'en remettre. Puis nous, quand on a une richesse de moyens, on compte sur les moyens, mais des fois, on oublie qu'on a besoin de Dieu, ne serait-ce que pour rester humain à travers ce qui nous arrive, pour rester bienveillant à travers ce qui nous arrive. Et dans ce sens-là, oui, il nous ramène à l'essentiel aussi, à l'essentiel de la famille, à l'essentiel de la vie, à l'essentiel de la prière.
0: L'Église de Montréal est très active pour accueillir les migrants. De quoi vous êtes le plus fier, Monseigneur Christian Lépine, de votre diocèse, par rapport à l'accueil des migrants, à l'intégration?
1: Je suis fier de notre histoire, parce que... je parle de Montréal, là. Alors, donc l'archidiocèse de Montréal. Donc, je suis fier de cette tradition qu'il y a à Montréal, que vis-à-vis les migrants, les gens qui viennent d'ailleurs, on les accueille avec l'histoire, puis qu'on a ce qu'on appelle des communautés culturelles. Et je suis fier de ça parce que ça leur donne un espace pour s'entraider. Quand un nouveau migrant arrive ici, moi, je peux bien vouloir l'accueillir, mais quand il va dans une communauté culturelle où il retrouve sa culture, les gens, ils savent de quoi il a besoin, ils savent qu'est-ce qu'il est en train de vivre, ils savent comment être présent, ils savent comment l'aider, ils savent comment l'accueillir. Donc, ça devient comme une cellule d'accueil, si on veut. Puis après, de génération en génération, je suis impressionné comment ils s'inscrivent dans la société dans laquelle ils sont. J'ai beaucoup d'amis dans le monde des Italiens, par exemple. J'ai connu des Italiens quand j'avais 10 ans, j'en ai connu quand j'avais 15 ans. Et c'était pas évident à cette époque, mais ils ont eu des lieux où ils ont pu être eux-mêmes, puis ils participent de façon extraordinaire à la vie locale, à la vie sociale de la ville, de la province, du pays. Alors, donc, je suis fier qu'à Montréal ait cette tradition de donner un espace d'accueil à ces communautés culturelles pour qu'elles puissent se soutenir entre elles, mais en même temps rayonner progressivement à travers le temps dans toute la société.
0: Monseigneur Lépine, pour donner un aperçu aux auditeurs, auditrices des différentes communautés culturelles à Montréal, pouvez-vous nous en nommer plusieurs?
1: Si on parle... On parle de communauté, mettons, je parle de on appelle, dans notre langage, on appelle les missions, mais Parce que, mettons, si je dis, par exemple, Haïti, donc une mission haïtienne, ça veut dire que c'est pour tous les Haïtiens qui viennent du territoire. Mais dans les paroisses francophones, il y a aussi des Haïtiens, donc c'est libre. C'est là où en sont rendus les gens. Donc, il y a une trentaine de communautés culturelles. Et ça vient de tous les continents. Ça vient d'Afrique, ça vient d'Amérique latine, ça vient d'Asie, ça vient d'Europe, parce qu'il y a eu une période après la Deuxième Guerre mondiale, beaucoup sont venus d'Europe. Ça vient du Moyen-Orient. Donc, je dirais tous les continents sont représentés dans les communautés culturelles du diocèse. Et puis là, je crois beaucoup en l'idée de synergie, d'être en synergie avec les communautés anglophones, les communautés francophones, puis ensemble, là, d'apprendre à se voir en frères et sœurs les uns les autres, mais aussi à rayonner dans la société.
0: Et aussi, vous avez permis, en tout cas, vous avez vraiment travaillé fort pour offrir aussi des maisons d'accueil pour des personnes qui ont des situations particulières.
1: Oui, on a... Souvent, la méthode dans le diocèse, ça, c'est qui est comme séculaire, si on veut. On part quelque chose, on fonde quelque chose, puis après, l'idée, c'est que ça devienne autonome, ça devient comme un organisme à but non lucratif. Alors, donc, le pont qui a accueilli des gens là, qui se présentaient avec vraiment, même pas une valise, là, avec rien, et de pouvoir les accueillir. Maintenant, c'est devenu un organisme à but non lucratif que l'on soutient toujours, mais qui va de l'avant. Donc, ça prend des petits gestes concrets. Est-ce qu'on règle tous les problèmes du monde? Non. Mais c'est de faire ce qu'on peut faire. Là, à un moment donné, on avait demandé à Mère Teresa, oui, vous aidez des gens, là, mais il y a tellement de monde, il y a tellement de besoins. Elle dit, c'est vrai, mais c'est une personne à la fois. Donc, oui, les besoins sont grands, mais on y va une personne à la fois.
0: Reconnaître le Christ dans l'étranger, c'est l'appel du pape Léon, qui nous interpelle de manière très, très directe. Et alors, comment on peut cheminer en se rappelant cet appel à reconnaître le Christ dans l'étranger? Comment on peut cheminer?
1: Moi, je dirais, c'est de ne pas avoir peur. Tu sais, Jean-Paul II, il avait dit cette fameuse phrase de ne pas avoir peur, n'ayez pas peur, ouvrez votre cœur au Christ. Moi, je dirais, si on utilise le mot étranger, ou en tout cas la personne qui vient d'ailleurs, je dirais, n'ayez pas peur de l'autre. N'ayez pas peur de l'autre. N'ayez pas peur d'établir un contact humain. N'ayez pas peur de regarder et donc de voir l'autre, parce que l'autre, quelque part, existe indépendamment qu'on le voit ou non. Mais quand on le regarde, c'est qu'on reconnaît son existence, puis on accepte son existence, puis on dit oui à son existence. Et je dirais, on lui fait... Et nous-mêmes, on a besoin que quelqu'un nous regarde. Mais qu'est-ce qu'on dit quand on regarde quelqu'un? On dit, il est bon que tu existes. Et pour moi, c'est ça le message qu'on a donné aux gens qu'on rencontre. Il est bon que tu existes. Je suis content de ton existence. Je suis content de te rencontrer aujourd'hui. Je suis content de te croiser aujourd'hui. C'est une parole dont on a besoin, la famille, c'est dans la famille. La première école d'humanité, c'est dans la famille. C'est dans la famille qu'on apprend tout ça. En même temps, c'est après à déborder la famille, à déborder l'Église, puis à être vécu dans la société.
0: Monseigneur Christian Lépine, archevêque de Montréal, merci beaucoup de nous avoir parlé de la dignité humaine et aussi de l'accueil des migrants.
1: Merci de ce temps partagé et de la richesse de ce sujet.
0: L'Office de catéchèse du Québec reçoit le soutien de la Fondation Lucien Labelle pour la réalisation de l'émission. Merci à Yannick Caron pour Radio Galilée et Lysandre Duplé pour Radio VM. Merci de votre écoute. Au micro, Renaud Grégoire, et je vous dis à bientôt.

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0: Bonjour et bienvenue à Vision d'Histoire. Je m'appelle Martine Dumais, je suis historienne. Fait plaisir de vous retrouver pour notre rendez-vous hebdomadaire. Aujourd'hui, nous nous intéressons au patrimoine de l'Amérique française, et ce, dans une vision de dynamisme, diversité et perspective d'avenir. Et pour ce faire, nous rencontrons avec plaisir M. Laurier Turgeon, professeur d'ethnologie et d'histoire au département des sciences historiques de l'Université Laval, mais aussi directeur du BICHEP, directeur du laboratoire d'enquête ethnologique et multimédia, le LEM, et directeur de l'Institut du patrimoine culturel de l'Université Laval. Bonjour M. Turgeon.
1: Bonjour.
0: J'ai envie de vous dire merci beaucoup d'être venu parce que vous êtes un homme fort occupé d'après ce qu'on voit de tous vos titres. Nos auditeurs et auditrices qui sont moins familiers avec certaines des institutions ou organismes que vous dirigez, pourriez-vous nous expliquer peut-être ce qu'est BICHEP, IPAC, LEM?
1: Oui, alors le BICHEP, c'est l'acronyme pour le bac intégré en sciences historiques et études patrimoniales, qui avait été créé à l'Université Laval dans notre département d'histoire. Et l'idée, c'était de créer un programme transversal qui permettait aux étudiants d'avoir une formation interdisciplinaire en histoire, puisque notre département regroupe 5 disciplines, l'histoire, l'histoire de l'art, l'archéologie, la muséologie et l'ethnologie. Et puis d'offrir, en plus de cette formation interdisciplinaire, une formation en études patrimoniales. Et donc, c'est un programme maintenant qui est de plus en plus connu. Nous recrutons de plus en plus d'étudiants de partout au Québec, puisqu'il s'agit d'un programme unique. Nous sommes les seuls à offrir ce programme au Québec. On a l'occasion de former des étudiants dans le domaine des études patrimoniales, vous voyez. C'est un programme qui est à la fois théorique et pratique, avec un accent qui est mis sur la professionnalisation. Donc, nos étudiants font des universités d'été pour réaliser des projets en partenariat avec des organismes du milieu. Puis, ils font à la fin de leur bac un stage de 6 crédits dans un organisme patrimonial.
0: Et vous avez le LEM.
1: Alors, le LEM, c'est le Laboratoire d'enquête ethnologique et multimédia que j'avais créé avec des collègues d'ethnologie et de patrimoine il y a une quinzaine d'années maintenant. L'idée, c'était de bénéficier des subventions de la Fondation canadienne de l'innovation qui avait été créée au tournant du siècle pour financer des laboratoires de recherche partout au Canada. Et nous avons eu la chance d'avoir du financement de la Fondation canadienne de l'innovation pour monter un laboratoire qui, comme son nom l'indique, qui nous permet d'acheter des équipements pour faire des enquêtes ethnologiques sur le terrain, c'est-à-dire essentiellement de l'enregistrement audio, de l'enregistrement audiovisuel, mais aussi de la photographie 3D, de la vidéographie 3D, et puis des sites web, etc., là, des applications mobiles, des balados, pour conserver et mettre en valeur et diffuser le patrimoine.
0: Et il y a aussi l'Institut du patrimoine culturel Université Laval.
1: Oui. Alors, l'Institut du patrimoine culturel avait été créé à l'Université Laval en 2000, à la suite du rapport Arpin, qui avait été publié exactement en 2000, qui a été publié à la suite d'une vaste consultation à travers le Québec sur le patrimoine et notamment sur la conservation du patrimoine du Québec. Le gouvernement du Québec avait réorganisé finalement le tout ce qui concernait le patrimoine et la muséologie au ministère de la Culture. Et donc, pour mettre l'accent et puis encourager les Québécois à mieux conserver et mettre en valeur le patrimoine. Et donc, l'Institut avait été créé par le doyen de la Faculté des Lettres de l'époque, Jacques Mathieu, pour répondre à cette nouvelle demande, vous voyez. Donc, c'est un institut qui regroupe aujourd'hui plus de 20 chercheurs, une centaine d'étudiants de deuxième, troisième cycle,

0: qui proviennent de 8 disciplines, histoire, histoire de l'art, droit, architecture, ethnologie, muséologie, etc., qui travaillent ensemble pour mieux conserver, mettre en valeur et diffuser le patrimoine du Québec, mais notamment de la région, de la région de Québec.
1: Et M. Turgeon, quand on regarde votre parcours, on s'aperçoit que le mot patrimoine, il est partout. Depuis le départ, j'ai l'impression que c'est présent. Pourquoi cet intérêt pour le patrimoine?
0: Moi, j'avais une formation en histoire et en ethnologie. Alors, j'avais depuis très longtemps un intérêt pour le passé, pour les sciences historiques. Mon intérêt pour le patrimoine est parti finalement d'un désir de faire plus que juste des recherches, des recherches scientifiques, mais d'une volonté de vouloir diffuser les connaissances historiques, de les mettre en valeur. Et j'ai eu l'occasion, quand je suis arrivé à l'Université Laval comme jeune professeur, de travailler avec les archéologues, avec Marcel Moussette notamment, et puis Réginald Auger, qui ont maintenant pris leur retraite. J'avais réalisé que eux, en faisant des fouilles archéologiques, souvent ils invitaient les gens de la région ou bien des gens du quartier, s'ils faisaient des fouilles dans la ville de Québec, par exemple, à venir observer les travaux qu'ils faisaient. Et puis ensuite, à la fin des fouilles, on exposait les artefacts qui avaient été trouvés au grand public et on faisait une petite exposition comme ça. Là, je sais que moi, j'ai fait des fouilles à l'île aux Basques sur un site basque de la fin du 16e siècle et pendant 5 ans. Et à la fin des fouilles, on exposait tout simplement sur les tables du gymnase de l'école de Trois-Pistoles, ce qu'on avait trouvé. Et puis, j'ai réalisé que ça attirait énormément de monde. Les gens étaient très curieux de voir ce qu'on avait trouvé chez eux. Et puis, c'est un peu de là qu'est partie l'idée que finalement, c'était important de trouver différents moyens de diffuser le patrimoine, l'histoire, le passé. Et finalement, c'est ceux qui... C'est un peu la définition du patrimoine, finalement. C'est la mise en valeur du passé à travers différents moyens, la muséologie, mais aussi la vidéo, l'exposition, etc.

0: Laurier Turgeon, vous venez de collaborer à un ouvrage qui s'appelle Encyclopédie des patrimoines de l'Amérique française. Vous êtes co-directeur avec messieurs Bergeron et Fournier. Ça a été publié à la fin 2025, donc aux Presses universitaires Laval, et en France, aux Presses universitaires de Rennes, donc il y a quelques temps. Ce livre-là, donc, dans le fond, c'est quel est l'objectif?
1: Alors, l'objectif, c'est de proposer un ensemble d'articles. Il y a 88 articles dans l'encyclopédie qui représentent des éléments significatifs, je dirais, du patrimoine de l'Amérique française. Et nous avons voulu traiter des trois catégories du patrimoine, c'est-à-dire le patrimoine naturel, parce que nous avons beaucoup de patrimoine naturel, les parcs, par exemple, le patrimoine matériel, c'est essentiellement le patrimoine bâti, et puis le patrimoine immatériel, qui représente un ensemble de pratiques, par exemple les traditions orales, contes et légendes, chansons, musique et danse, mais aussi les pratiques artisanales. Ça comprend également les fêtes et les festivals, les rites, les rituels, et puis les pratiques culinaires également. Hein. Alors, on voulait sensibiliser, faire connaître, et puis faire connaître aux gens qui s'intéressent au patrimoine ces éléments. Je dis éléments parce que ce n'est pas habituellement, lorsqu'on parle de patrimoine, on a un peu l'habitude de penser à des sites physiques. Et c'est vrai que le patrimoine a d'abord été mis en valeur à travers la mise en valeur de sites architecturaux, des pièces, des bâtiments essentiellement. Mais il y a aussi le patrimoine naturel qui était important et le patrimoine immatériel. Alors, donc, on a choisi 80 éléments qui nous paraissaient significatifs à travers l'Amérique française. Bon, la majorité porte sur le Québec, bien sûr, mais aussi, il y a aussi beaucoup de sites francophones, sites patrimoniaux francophones en Acadie, en Ontario francophone, dans l'Ouest et également aux États-Unis. Il y a même du patrimoine de l'Amérique française en France.
0: Tout à fait surprenant, on aura l'occasion d'en reparler. Cet ouvrage, c'est le résultat d'un travail de longue haleine, puisque le livre est issu d'une autre initiative qui existe depuis une quinzaine d'années, je crois.
1: Oui, exactement. Alors, au départ, c'est M. Marcel Maas, qui est un homme politique bien connu, ou qui était à son époque très bien connu, encore connu aujourd'hui, qui a occupé plusieurs ministères au gouvernement du Québec, puis ensuite au gouvernement fédéral, dont le ministère du patrimoine canadien. Et donc, il est historien de formation, et donc il avait, pour les fêtes du 400e anniversaire de la Fondation de Québec, approcher l'Université Laval pour faire un projet qui mettait en valeur le patrimoine de l'Amérique française. Alors, moi, à l'époque, j'étais directeur de l'Institut du patrimoine culturel et puis le projet est arrivé sur mon bureau. Et donc, on avait pensé à l'époque de faire d'abord une version en ligne, une version numérique de cette encyclopédie. Pourquoi? Parce que, c'était une façon de le rendre plus accessible et d'offrir aussi plus que juste du texte et de l'image, comme on a l'habitude de le faire sur une publication papier, mais d'introduire le multimédia qui, à l'époque, se développait avec le web. Et donc, on a pu ajouter aux articles, en plus du texte, des photos 2D, bien sûr, mais aussi des photos 3D, des enregistrements audio, des enregistrements audiovisuels. Et puis aussi, la plupart des articles ont des documents qui sont un peu des documents d'archives qui viennent appuyer les textes. Puis c'était une façon de le rendre accessible au grand public. Alors, on a lancé l'encyclopédie en 2008 avec une cinquantaine d'articles. Et puis, ensuite, on a continué à ajouter des articles grâce à des subventions de différents organismes, dont Patrimoine canadien, mais aussi du ministère de la Culture. Et donc, vers 2022, on avait plus de 330 articles en ligne. La version numérique est très bien fréquentée. On a plus de 330 000 visiteurs par année. Et puis, on est en augmentation. On a constaté que l'encyclopédie en ligne était utilisée beaucoup par les enseignants du secondaire, du collégial et même de l'université. Et aussi les journalistes, puisque assez souvent, on a des journalistes qui nous appellent pour dire, ben alors, on a lu votre article, tel et tel article dans l'encyclopédie, et puis, est-ce que vous pouvez nous en parler plus? Alors donc, à la demande de nos lecteurs et puis aussi de nos auteurs, on a décidé de faire une version papier, puisque nos auteurs, nos lecteurs et puis nous-mêmes, on pensait que ce serait bien d'avoir un livre papier, un objet matériel qu'on puisse apporter avec nous, lire, offrir en cadeau. Et donc, on s'est lancé là dans la version papier. Bon, c'est sûr qu'on ne pouvait pas publier une encyclopédie avec 330 articles, ça aurait été trop gros. Donc, on a fait une sélection de 88 articles pour que ça tienne dans un volume, mais grand format avec texte et photos. On a actualisé les articles qui étaient un peu plus anciens. On a trouvé des illustrations et puis on a lancé le projet avec le soutien des presses de l'Université Laval. Et puis bon, ma foi, ça s'est bien, très bien passé. Par le biais de collègues à l'Université de Rennes, on m'a mis en contact avec les presses de l'Université de Rennes qui étaient intéressées à publier une version en France pour faciliter la diffusion en France, n'est-ce pas? Et donc, on a eu la chance là, d'avoir une coédition des presses universitaires de Rennes. Cette version de l'encyclopédie a été lancée au mois d'avril 2026 à la Délégation générale du Québec à Paris, oui, la Délégation générale du Québec à Paris. Et c'était un vœu de Marcel Mas, qui est décédé entre-temps, puisqu'il avait été délégué du Québec à Paris. Et c'est lorsqu'il était délégué qu'il avait eu l'idée de ce projet. Donc, c'était un peu un retour aux sources. Et ça a été un très bel événement et avec de belles participations. Là. Alors, on était bien contents de pouvoir le lancer aussi en France.
0: Un des co-directeurs vient de Montréal. Donc, il y a aussi une collaboration Québec-Montréal dans cette entreprise.
1: Oui, absolument. Alors, depuis le départ, Yves Bergeron, qui est un ancien diplômé de l'Université Laval, qui est professeur de patrimoine et de muséologie à l'Université du Québec à Montréal, a été associé au projet. On avait déjà collaboré ensemble sur d'autres projets et puis on a décidé d'unir nos forces et de faire ce travail ensemble en mobilisant pas juste nos ressources à nous, nos connaissances, mais nos instituts, puisque Yves Bergeron dirigeait l'Institut du patrimoine culturel de l'Université du Québec à Montréal et moi l'Institut du patrimoine de l'Université Laval. Alors, on a pensé que c'était une belle occasion là, d'unir nos forces, de collaborer ensemble pour faire un travail commun. Et puis, il y a une troisième personne qui s'est ajoutée à l'équipe de direction et de rédaction, c'est Martin Fournier, qui est un diplômé de l'Université Laval, qui est un historien de formation et qui, lui, était déjà intéressé depuis longtemps à la diffusion, à la communication publique de l'histoire. Il a écrit plusieurs romans historiques, notamment sur Radisson. Et donc, lui a été une des chevilles ouvrières, finalement, du travail, puisqu'il a assuré le travail de secrétariat, en quelque sorte.

0: Laurier Turgeon, il y a véritablement un produit interdisciplinaire devant nous. Quand on regarde les gens qui ont collaboré, ils viennent de différents horizons professionnels. Je pense à un article par le regretté Henri Dorion, mais il y a plein de gens qui ont des formations différentes liées à un intérêt pour le patrimoine, évidemment. Comment s'est fait le choix?
1: Alors, on a voulu que ce soit un ouvrage collaboratif dès le départ. Et donc, on a sollicité une bonne vingtaine d'organismes au Québec et à travers le Canada et même aux États-Unis, en France, pour nous aider à concevoir l'ouvrage et puis à identifier des thèmes et à trouver ensuite des auteurs pour les traiter. Alors, je pense que ça a été une des forces de notre projet, cette approche collaborative avec les organismes universitaires, mais pas seulement. On a aussi collaboré avec des sociétés d'histoire, des associations qui organisaient des fêtes et des festivals, par exemple. Et donc, on a fait appel à ces organismes pour nous aider à identifier des sujets qu'ils estimaient importants. Alors, c'était pour éviter qu'on arrive et puis qu'on leur impose des choix en disant, ben voilà, nous allons décider pour vous ce qui est votre patrimoine, vous voyez. Alors, on voulait que ça vienne, que ça émerge un petit peu de la base. Et donc, on a sollicité, par exemple, pour le Manitoba, on a travaillé beaucoup avec l'Université de Saint-Boniface, en Alberta, le collège, la faculté Saint-Jean, le musée acadien de Moncton, à Moncton, par exemple, etc. Et puis, on faisait des réunions, plusieurs réunions par année, pour discuter et puis pour demander à ces partenaires de nous proposer des sujets et ensuite éventuellement des auteurs. Alors, c'est un petit peu comme ça ça a été un peu notre méthode. Et donc, forcément, là, les auteurs venaient d'horizons très différents. Alors, on a des géographes comme Henri Dorion qui ont fait des articles, souvent des historiens, des ethnologues, des muséologues aussi. Et puis même des fois, des érudits, des personnes qui étaient présidents d'une société historique, par exemple, et qui avaient fait beaucoup de recherches sur un sujet et qui souhaitaient publier un article. Alors, on a eu la chance là, d'avoir une très grande diversité de sujets et puis d'auteurs pour les faire, avec l'assurance que, après ça, les communautés, disons, qui participaient, allaient adhérer et puis devenir un petit peu des ambassadeurs du projet, vous voyez.
0: Monsieur Turgeon, vous avez écrit l'introduction de cet ouvrage et à la fin, vous nous dites « Le cas des francophones d'Amérique du Nord représente un terrain d'observation très riche pour étudier ces phénomènes dans la mesure où leurs patrimoines sont marqués par des opérations coloniales variées, par de nombreux emprunts aux autres cultures, notamment autochtones, françaises, britanniques et états-uniennes, avec lesquelles ils ont été successivement en contact. » Et quand on parcourt votre ouvrage, qu'on se rend compte de cette idée du contact et de l'échange, c'est presque omniprésent.
1: Oui, alors, justement, on a voulu mettre l'accent sur cette idée que le patrimoine n'est pas quelque chose de figé, qu'il est mouvant et qu'il est issu souvent de contacts entre populations et des cultures différentes. Vous voyez, alors, justement, on a voulu que l'encyclopédie puisse servir un peu de témoignage de cette dynamique et que ce soit pas juste un ensemble de textes descriptifs, mais qu'à travers les articles, on puisse découvrir cette dynamique du patrimoine, c'est-à-dire du patrimoine en construction, comment il se construit. Et puis, justement, on a pensé, c'est en faisant l'ouvrage, finalement, qu'on a constaté que on avait un peu devant nous un véritable laboratoire vivant qui nous permettait d'approfondir nos connaissances, pas juste des sites et puis des pratiques traditionnelles, mais de voir comment le patrimoine se construit. Vous voyez, et puis finalement, un des éléments qui nous a paru vraiment intéressant dans le cas de l'Amérique française, c'est que les francophones d'ici ont été en contact avec beaucoup de populations de cultures très, très variées, que ce soit les autochtones ou encore les autres populations coloniales, britanniques notamment. Et que bon, on a réalisé que finalement, notre patrimoine est assez différent de celui de la France et il se distingue en grande partie en raison de ces contacts, de ces expériences finalement interculturelles qui a été propre finalement aux expériences coloniales de l'Amérique hein, ou des Amériques. Et puis ben, on a même constaté que certains de ces patrimoines ont même été ramenés en France. Et se retrouve aujourd'hui en France.
0: Et on voit aussi de façon très, très présente l'apport des cultures autochtones.
1: Oui, oui, absolument, oui. Ben, je pense que ça a été un des éléments phares, disons, de l'expérience des francophones en Amérique du Nord. Ça a été leur contact avec les autochtones depuis le tout début hein, de la colonisation. Et puis, on voit que ces populations autochtones ont participé de façon importante à la construction de ce patrimoine francophone, quand je pense notamment aux métis, au développement des contacts, à la suite des contacts entre les francophones et puis les différents groupes autochtones. Il y a même un tiers groupe qui s'est constitué, qui est celui des métis, qui a développé sa propre langue, le métchif, qui est un petit peu un mélange de langues autochtones et puis du français.
0: Laurier Turgeon, on est déjà à la fin de cette première émission, mais vous avez donné le goût à bien des gens d'aller consulter votre ouvrage papier ou en ligne. Je rappelle que vous avez co-dirigé avec messieurs Yves Bergeron et Martin Fournier « Encyclopédie des patrimoines de l'Amérique française », publié en 2025 aux Presses de l'Université Laval en collaboration avec les Presses universitaires de Rennes. Laurier Turgeon, merci beaucoup.
1: Merci à vous.
0: Merci à Yannick Caron pour la mise en onde, Mario Blouin pour le choix musical. Revenez-nous pour une seconde émission avec Laurier Turgeon, professeur d'ethnologie et d'histoire au département des sciences historiques de l'Université Laval.

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Une grande partie de mon travail en bioéthique porte sur les questions éthiques liées à la fin de vie, dans le cadre d'une vie relativement longue, donc les personnes aînées. Mais la bioéthique pédiatrique, qui se concentre sur les enjeux éthiques dans le contexte des soins de santé destinés aux enfants, met en avant des propres défis intéressants. Un concept important en bioéthique, souvent évoqué dans le contexte pédiatrique, est ce que nous appelons le meilleur intérêt. Que signifie le meilleur intérêt? Tout d'abord, la question la plus importante est peut-être plutôt le meilleur intérêt selon qui? Bien sûr, la réponse à cette question est le patient. Il y a plusieurs éléments à prendre en compte lorsqu'on réfléchit au meilleur intérêt d'une personne. Qu'est-ce qui est le plus bénéfique pour le patient? Quelles sont ses préférences, peut-être concernant plusieurs plans de traitement proposés? Puisque nous parlons de ce qui est le mieux pour le patient, cela signifie également que nous essayons, d'une certaine manière, de cerner ce qui est une bonne vie pour lui. On en parle souvent en termes de ses valeurs et ses convictions fondamentales. Comme nous ne sommes pas toujours d'accord sur les valeurs, les convictions et les préférences, ce que j'identifie comme étant mon meilleur intérêt n'est pas nécessairement ce que vous considérez comme votre meilleur intérêt. Si une personne envisage qu'à un moment donné, par exemple au cours de l'évolution d'une maladie, elle pourrait ne plus être en mesure d'exprimer clairement ses préférences, ses valeurs et ses convictions, ou ce qu'elle considère comme étant le mieux pour elle, alors cette personne souhaiterait désigner quelqu'un qui serait en mesure de prendre des décisions dans son meilleur intérêt et non dans son propre intérêt. Ce concept est d'autant plus complexe lorsqu'il s'agit du meilleur intérêt des enfants. Les enfants sont-ils capables de comprendre ce qui leur est le plus bénéfique à court ou à long terme? Sont-ils capables de comprendre et d'exprimer leurs préférences, leurs valeurs et leurs convictions? Vous connaissez la réponse. Certains enfants le peuvent, d'autres non. Au Québec, les enfants de moins de 14 ans ne sont pas autorisés à prendre seuls des décisions en matière de santé. Le consentement de leurs parents ou d'un tuteur est toujours nécessaire. Autrement dit, pour un enfant de moins de 14 ans, les parents ou le tuteur ont l'entière responsabilité de toutes les décisions en matière de soins de santé. Et les parents ou tuteurs doivent prendre des décisions en matière de soins de santé pour les enfants qui leur sont confiés en se fondant sur le meilleur intérêt de l'enfant, c'est-à-dire que les soins doivent être à la fois bénéfiques et appropriés pour l'enfant dans les circonstances spécifiques en question. Cela dit, l'opinion de l'enfant doit être prise en compte autant que possible dans la mesure où son âge et son niveau de compréhension lui permettent de participer à la décision. Comme pour beaucoup de choses en bioéthique, cela est assez simple à enseigner et à comprendre, mais c'est tout autre chose dans la pratique. Qui décide, par exemple, si la compréhension qu'a un enfant d'une situation médicale est suffisante pour qu'elle puisse influencer les décisions prises? Comment juger si la décision d'un parent ou d'un tuteur concernant les soins de santé de son enfant est réellement fondée sur le meilleur intérêt de l'enfant et non sur le sien? Que se passe-t-il lorsque les parents ne parviennent pas à s'entendre sur ce qui est dans le meilleur intérêt de leur enfant? Je vous laisse ici avec un cas qui vous aidera à réfléchir à la question. Je suis certain que vous le partagerez avec un ami et que vous en discuterez longuement. Lorsqu'il a été mis en lumière il y a 10 ans, le cas dont je vais vous parler a suscité des débats à travers le monde. Juliana Snow était une fillette de 5 ans, vivant dans l'Oregon, chez qui on avait diagnostiqué à l'âge de 2 ans la maladie de Charcot-Marie-Tooth, une neuropathie héréditaire qui provoque une faiblesse musculaire progressive. Mais la maladie ne touche pas le cerveau. À l'âge de 4 ans, Juliana avait perdu l'usage de ses bras et de ses jambes. Elle ne pouvait plus avaler et avait du mal à respirer. Bien que son esprit et ses facultés intellectuelles soient restées intactes, son corps était confronté à une épreuve après l'autre. Elle faisait des allers-retours à l'hôpital. À un moment donné, son équipe soignante a demandé aux parents de réfléchir sérieusement
ce qu'il ferait la prochaine fois que la petite Juliana développerait une infection affectant sa respiration déjà précaire. La ramènerait-il à l'hôpital pour un traitement où il y aurait un risque qu'elle décède après avoir subi des procédures et peut-être survécu à un court moment sous sédation? Il s'attendait à ce scénario précis d'ici peu. La maman de Juliana a publié sur son blog une conversation qu'elle a eue avec sa fille à ce sujet. Elle lui a demandé « Juliana, si tu tombes à nouveau malade, veux-tu retourner à l'hôpital ou rester à la maison? » Juliana a répondu qu'elle ne voulait pas retourner à l'hôpital. La maman a dit « Même si cela signifie que tu iras au paradis si tu restes à la maison? » Juliana a répondu qu'elle comprenait. « Dieu prendra soin de moi », a-t-elle répondu. La mère a poursuivi. « Et si tu vas à l'hôpital, cela pourrait t'aider à aller mieux et te permettre de rentrer à la maison pour passer plus de temps avec nous. Je dois m'assurer que tu comprends cela. L'hôpital pourrait te permettre de passer plus de temps avec maman et papa. » Juliana a dit qu'elle comprenait. Elle a une nouvelle fois confirmé qu'elle préférait le paradis. Peu de temps après, Juliana est tombée gravement malade. Elle est décédée chez elle. Il y a ici de nombreuses questions. Juliana avait-elle une capacité suffisante pour décider qu'elle était prête à mourir? Comprenait-elle ce qui signifiait la mort et mourir? Bien sûr, nous ne disposons qu'une partie de l'échange tiré du blog de la mère, mais nous nous demandons, comprenait-elle? Était-elle capable d'évaluer les risques et les avantages? Est-ce qu'elle était la mieux placée, elle qui vivait réellement avec la maladie en question, pour prendre cette décision? Est-ce que c'était une erreur de lui imposer une telle conversation? En fin de compte, devrait-on permettre aux enfants de participer à ce genre de conversation et d'avoir leur mot à dire dans les décisions concernant leurs soins de santé avant même, disons, d'avoir atteint l'âge légal du consentement? Comment déterminer si le mineur est suffisamment mature pour participer à ces discussions? Après tout, celles-ci le concernent directement. Ce n'est là qu'un aspect de la bioéthique pédiatrique. Mais je souhaitais montrer la nature riche et complexe des soins de santé destinés aux enfants qui mettent en avant un certain nombre de questions fascinantes. Comment auriez-vous procédé dans ce cas?

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Chers amis, nous poursuivons notre pèlerinage à travers des belles pages d'Évangile. L'Évangile, bonne nouvelle pour notre temps. Si vous vous souvenez, lors de notre dernière émission, nous échangions ensemble sur la traversée sur le lac de Galilée. Jésus qui avait invité ses apôtres, ses disciples, en leur disant « Passons à l'autre rive ». La rencontre de la tempête. Même avec Jésus, il y a des tempêtes dans nos vies. Et aujourd'hui, nous poursuivons un peu comme la suite, l'arrivée sur l'autre rive du lac. Cette fois-ci, c'est l'évangéliste Saint Marc, au chapitre 5, les 20 premiers versets, qui vont être le canevas, la parole qui va nous inspirer. C'est un texte un peu long, je me permets de vous le lire, en vous invitant à l'accueillir, laissons à cette bonne nouvelle nous pénétrer le cœur et nous donner des pistes d'espérance. C'est la guérison du possédé de Génézareth. Parole d'Évangile qui va nous redire dans le fond, rencontrer Jésus, c'est passer de la mort à la vie. Voici donc le texte. Comme Jésus descendait de la barque, un homme possédé d'un esprit impur vint aussitôt à sa rencontre, sortant des tombeaux. Il habitait dans les tombeaux et personne ne pouvait plus le lier, même avec une chaîne. Car il avait été souvent lié avec des entraves et des chaînes, mais il avait rompu les chaînes et brisé les entraves, et personne n'avait la force de le maîtriser. Nuit et jour, il était sans cesse dans les tombeaux, et les montagnes, poussant des cris et se déchirant avec des pierres. Voyant Jésus de loin, il courut et se prosterna devant lui. D'une voix forte, il crie, « Que me veux-tu, Jésus, fils du Dieu Très-Haut? Je t'adjure par Dieu, ne me tourmente pas. » Car Jésus lui disait, « Sors de cet homme, esprit impur. » Il l'interrogeait, « Quel est ton nom ?» Il lui répond, « Mon nom est Légion, car nous sommes plusieurs. » Et il le suppliait avec insistance de ne pas les envoyer hors du pays. Or, il y avait là, du côté de la montagne, un grand troupeau de porcs en train de paître. Les esprits impurs supplièrent Jésus en disant, « Envoie-nous dans les porcs pour que nous entrions en eux. » Il le leur permit. Et ils sortirent, entrèrent dans les porcs, et le troupeau se précipita du haut de l'escarpement dans la mer. Il y avait environ 2000, et ils se noyaient dans la mer. Ceux qui les gardaient prirent la fuite et rapportèrent la chose dans la ville et dans les hameaux, et les gens vinrent voir ce qui était arrivé. Ils viennent auprès de Jésus et voient le démoniaque, assis, vêtu et dans son bon sens. Lui qui avait eu le démon Légion. Ils furent saisis de crainte. Ceux qui avaient vu leur racontèrent ce qui était arrivé au démoniaque et à propos des porcs. Et ils se mirent à supplier Jésus de s'éloigner de leur territoire. Comme ils montaient dans la barque, celui qui avait été démoniaque le suppliait, demandant à être avec lui. Jésus ne le lui permit pas, mais il lui dit, « Va dans ta maison, auprès des tiens, et rapporte-leur tout ce que le Seigneur a fait pour toi dans sa miséricorde. » L'homme s'en alla et se mit à proclamer dans la décapole tout ce que Jésus avait fait pour lui. Et tous étaient dans l'étonnement. Vous avouerez avec moi, chers amis, que c'est un récit un peu cocasse, haut en couleur. Il me semble qu'il y aurait là de quoi faire un excellent film. Jésus avait traversé la tempête sur le lac, il avait apaisé cette tempête, et le voilà qu'il débarque, c'est le cas de le dire, il descend de la barque, sur la rive orientale du lac de Galilée, cette terre païenne, chez les Géraséniens. Un nom inconnu
qui désigne

une terre étrangère au peuple juif, un monde païen. Et voilà que dès qu'il débarque, arrive, se présente devant Jésus, un homme possédé, qui vit à l'état sauvage. Il ne vit plus au sein de sa communauté, mais au contraire, le voilà dans les tombeaux, c'est-à-dire, il vit dans un cimetière, dans les cavernes où l'on jetait les cadavres, loin des résidences des vivants, coupé de la communauté. Et saint Marc nous le décrit comme un fou déchaîné, une espèce de monstre. En plus, il s'inflige du mal, de l'autodestruction, une tendance suicidaire. Saint Marc dit, il vit dans les tombeaux et les montagnes, entre les hauts et les bas. Sa vie se passe toujours comme ça, entre les hauts et les bas. C'est un homme instable. Nuit et jour, il était sans cesse dans les tombeaux et les montagnes, poussant des cris et se déchirant avec des pierres. Et voilà que Jésus prend le temps avec la personne qui a mal, qui est mise à l'écart de la communauté. C'est normal. Jésus, c'est le Sauveur. Il voit le mal, mais surtout, il voit cette personne souffrante, cet enfant de Dieu appelé à la vie en abondance et pourtant tourmenté, possédé et dépossédé de lui-même. On l'a vu, vous vous souvenez, lors d'une émission antérieure avec Zachée, c'est un peu le même scénario qui se reproduit. Jésus, le Sauveur qui est de passage, vient à la rencontre de quelqu'un qui souffre, de quelqu'un qui a besoin de retrouver la vie. Jésus haït le péché, mais aime le pécheur. Il vient délivrer, il vient libérer, il vient donner la vie en abondance. Déjà, Jésus l'aime, cet homme, même s'il est dans cet état pitoyable, cet état comme un homme brisé, déchu. Jésus l'aime déjà, mais il veut qu'il aille plus loin. Il y a un très beau livre qui a été écrit il y a quelques années aux États-Unis par un auteur qui s'appelle Max Lucado. Et le titre du livre, qui est très long, traduit en français, dit à peu près ceci. « Jésus t'aime tel que tu es, mais il refuse de te laisser comme ça. » C'est beau, hein? « Jésus t'aime tel que tu es, mais il refuse de te laisser comme ça. » C'est-à-dire, il te regarde et son regard en est un d'amour. Mais il veut t'amener à plus. Il veut libérer ce qui est enchaîné en toi. Il veut te donner la vie en abondance. Quelle bonne nouvelle !

Oui, Jésus est venu pour libérer la vie, pour libérer la source qui est là cachée à l'intérieur de cet homme. Et voilà que cet homme qui est possédé, qui ne se possède plus, on pourrait dire, parce qu'il est possédé par une légion, entre en dialogue avec Jésus et Jésus avec lui. L'esprit mauvais, lui, connaît l'identité de Jésus et le crie haut et fort. « Que me veux-tu, Jésus, Fils du Dieu Très-Haut ?» Il sait que le Messie vient mettre fin au règne du mal. Que le Messie vient pour mettre fin au règne de Satan. Pour que la lumière éclate au milieu des ténèbres. Et Jésus entre en dialogue avec cet homme. La question qu'il lui pose, « Quel est ton nom ?» Encore une fois, on le voyait avec Zachée, hein, mais je le répète, c'est trop beau. L'importance du nom. La musique la plus douce à mon oreille, c'est mon prénom. Reconnaître la personne. Et vous avez remarqué la réponse de cet homme possédé, hein? Quand Jésus lui dit « Quel est ton nom ?» Il lui répond « Mon nom est Légion, car nous sommes nombreux. » Finalement, l'homme est en train de lui dire « Au-dedans de moi, il y a une légion. Je n'ai pas d'identité. C'est comme si j'avais une centaine de personnalités. » Et légion, c'est une unité de l'armée romaine. Hein? C'est une légion, c'est environ 6000 hommes. Alors dire « Nous sommes légion », c'est dire « En dedans de moi, il y a toutes sortes de monde, sauf moi. J'ai plus de place en dedans de moi. » Ça arrive aujourd'hui de rencontrer des gens comme ça, des gens qui se disent « Je ne sais plus qui je suis. Je suis tiraillé en dedans de moi, il y a comme plusieurs personnalités, plusieurs personnages, j'ai l'impression de jouer des rôles. Telle journée, je porte un masque, un jour un autre masque, je ne suis plus moi-même. » Pour Jésus, nous sommes toujours quelqu'un, non pas un problème. Même si nous, nous ne nous reconnaissons plus, lui nous reconnaît comme enfant de Dieu. Et Jésus précipite sa délivrance. Et là, je vous fais grâce du récit très haut en couleur et très cocasse de la délivrance avec les porcs qui sont jetés dans les eaux, symbole de la mort et du mal, mais aussi symbole de la vie. Nous sommes, vous et moi, passés par les eaux pour entrer dans la vie. C'est le baptême. Hein? La mort, passage à la vie. Jésus le délivre. Le délivre. Il lui tend la main pour qu'il retrouve qui il est, sa dignité, sa personnalité, qu'il retrouve sa dignité d'enfant de Dieu unique, qu'il soit pleinement lui-même. Et là, ce jeune homme, enfin libéré, nous dit l'Évangile, on le retrouve assis, vêtu et dans son bon sens. Lui qui avait eu le démon Légion. Quelle surprise pour les gens qui sont venus le voir. Lui qui était un monstre, apparemment, qu'on ne pouvait pas lier même avec des chaînes, qui devait vivre à l'extérieur de la communauté, à travers les cadavres, parce que dans le fond, il y avait la mort dans le cœur, dans l'âme. Le voilà, après cette rencontre avec Jésus, libéré, assis, vêtu et dans son bon sens. Et cet homme dit à Jésus, « J'aimerais maintenant monter en barque avec toi et faire partie de ton équipe. Laisse-moi partir avec toi. » Il me semble que c'est une demande légitime, non? Après avoir vécu une délivrance aussi grande, après avoir reçu et vécu cette rencontre du Christ, avoir retrouvé la liberté, la vie, la paix intérieure, il me semble que c'est normal qu'il ait le goût de suivre Jésus. Et curieusement, l'évangéliste Marc nous rappelle, Jésus ne le lui permit pas. Jésus plutôt l'envoie en mission dans sa propre communauté.
Jésus en fait le premier missionnaire, le premier évangélisateur dans la décapole. La décapole, c'est une fusion de 10 villes. On parle beaucoup, hein, ces temps-ci, de fusion de nos villes et de nos villages. Eh bien, la décapole, c'est 10 villes et villages du côté oriental du lac de Galilée qui formaient comme une grande métropole, une grande ville. Jésus lui dit, « Va dans ta maison, auprès des tiens, et rapporte-leur tout ce que le Seigneur a fait pour toi dans sa miséricorde. » Cet ancien exclu de la communauté est invité et envoyé par Jésus à retourner à sa communauté et témoigner de la bonne nouvelle. « Va dans ta maison, auprès des tiens, et rapporte-leur tout ce que le Seigneur a fait pour toi dans sa miséricorde. »

Quelle invitation intéressante et engageante, celle que Jésus fait à cet homme délivré de sa légion de démons. Va dans ta maison, auprès des tiens. Rencontrer Jésus, vous savez, mes amis, nous renvoie toujours à notre réalité. Et c'est un élément du christianisme qui me fascine. Vivre la foi chrétienne au temps de Jésus comme aujourd'hui, ce n'est pas échapper à la réalité. Ce n'est pas entrer dans un monde farfelu imaginaire, un monde à l'écart, un monde pur où on serait juste du bon monde ensemble. Non, être chrétien, chrétienne, c'est d'accepter l'invitation, après avoir rencontré Jésus, de rentrer à la maison, auprès des nôtres, de retourner à notre réalité. Impossible d'y échapper. La mission, elle est là, d'abord là. Il y a un beau mot en grec qu'on utilise davantage aujourd'hui qui est « oikos », qui veut dire notre milieu de vie, notre milieu immédiat, les gens qu'on rencontre au quotidien. C'est d'abord là qu'on est appelé à être les témoins du Christ, à être des évangélisateurs, des évangélisatrices. D'abord là. Va dans ta maison, auprès des tiens. C'est bien là que c'est le plus difficile d'évangéliser, vous me direz. Eh oui, ce serait peut-être plus facile de partir pour un pays lointain, là où personne nous connaît, là où personne connaît nos limites, nos défauts, notre histoire, notre passé, et aller prêcher l'Évangile. Et voilà que Jésus nous dit, rentre auprès des tiens. Et il ajoute ceci, et je trouve que c'est très intéressant. Rentre auprès des tiens et rapporte-leur tout ce que le Seigneur a fait pour toi dans sa miséricorde. Témoigne, c'est ce que Jésus dit. Jésus n'envoie pas cet homme enseigner, ni moraliser, ni prêcher. Il envoie comme un témoin. Va dire à tes frères et sœurs le changement dans ta vie. Va te présenter à ta communauté, à ta famille, aux tiens, aux gens de ton oikos, de ton milieu de vie, qu'ils voient qui tu es maintenant, parce que tu as rencontré la vie, parce que tu as été libéré, et témoigne de ce que Dieu a fait dans sa grande miséricorde. Tu vivais à l'état sauvage et te voilà guéri. Tu habitais les tombeaux, la mort t'habitait. Te voilà délivré de l'errance, capable de retourner à la communauté. Tu étais un exclu, tu vivais loin de la vie de ta communauté. Maintenant, tu es revêtu, pas seulement de vêtements, mais tu as revêtu ta dignité d'enfant de Dieu. Retourne auprès des tiens et rapporte-leur tout ce que le Seigneur a fait pour toi dans ta miséricorde. On te considérait un fou déchaîné, un monstre. Voilà que tu es devenu raisonnable. Tu t'infligeais du mal, tu voulais mettre fin à tes jours. Tu avais une tendance suicidaire et te voilà sain de corps et d'esprit. La vie déborde en toi. Oui, mes amis, rencontrer Jésus, c'est passer de la mort à la vie. L'expérience de cet homme chez les Génésariens peut être aussi notre expérience à vous et à moi. Nous aussi, bien souvent, Dieu nous a permis de passer de la mort à la vie. Bien souvent, nous avons vécu ces expériences où nous nous sentions enchaînés, brisés, où nous avions mal à nous reconnaître. Et le Seigneur nous a tendu la main dans sa miséricorde. Je ne peux pas m'empêcher à ce moment-ci de parler de cette belle rencontre qu'on vit avec le Seigneur à travers le sacrement de la réconciliation. Sacrement qui est justement la mise en application de cette page d'Évangile, où Dieu vient à notre rencontre et nous tend la main
et nous délivre de nos chaînes, de notre mal, de nos légions, pour qu'on retrouve la vie. Chaque fois qu'on célèbre le pardon, chaque fois qu'on accepte la miséricorde de Dieu, c'est accepter aussi d'entendre Dieu nous redire « Va maintenant dans ta maison auprès des tiens et sois un témoin. Va maintenant, Dieu t'a réconcilié. Retourne et partage avec tes frères et sœurs la bonne nouvelle que tu as vécue. » Je vis avec cette certitude que notre monde a besoin davantage de témoins que de professeurs, de religion, de témoins beaucoup plus que d'hommes et de femmes qui prêchent, qui parlent des dogmes. Bien sûr, on a besoin aussi de ça, mais c'est souvent par le témoignage qu'on va attirer, amener quelqu'un à la rencontre du Christ, beaucoup plus que par nos homélies et nos conférences et nos écrits. Le témoignage, c'est souvent comme ça, dans les premières communautés chrétiennes que l'Église grandissait, le témoignage des apôtres et des premiers chrétiens, des premières chrétiennes. C'est encore aujourd'hui, par le témoignage, mes amis, que notre Église va grandir, va trouver sa croissance et va se multiplier de jour en jour. À vous et à moi, cette mission d'être auprès des nôtres, ceux et celles qui partagent ce que Dieu a fait pour nous dans sa miséricorde. C'est nous maintenant, les gens que Dieu envoie à la Décapole. N'ayons pas peur de dire ce que Dieu a fait dans notre vie. N'ayons pas peur de parler de Lui. On pourrait, vous et moi, raconter notre histoire à quelqu'un. Choisir quelqu'un dans notre milieu et lui dire, « Moi, avant de rencontrer Jésus, j'étais comme ceci. » Avant que l'Évangile prenne place dans ma vie, avant que les valeurs de l'Évangile me rejoignent, je vivais ceci. Peut-être dans la ténèbre, peut-être enchaîné. Depuis que j'ai rencontré le Christ, depuis que j'ai fait l'expérience de sa rencontre de la miséricorde, j'ai trouvé le chemin, la vérité et la vie. Et ma vie est pleine de lumière. En tout cas, au moins, davantage. Il y a davantage de lumière qu'avant. Accueillons l'invitation de Jésus d'être à notre tour des témoins. Autour de nous, tant d'hommes et de femmes, de jeunes et de moins jeunes, n'ont pas encore fait cette expérience. Le Seigneur, certainement, nous invite et compte sur nous pour aller auprès des nôtres. En terminant, écoutons ce très beau chant qui nous rappelle que le Seigneur est venu sur nos chemins changer nos cœurs de pierre, semer au creux de nos mains l'amour et la lumière. Je vous souhaite une bonne semaine et à la semaine prochaine.

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À la chronique Reflet, on va maintenant entendre le frère Thomas de Gabory, dominicain et médecin, qui nous parle de la confiance des patients versus certains patients qui n'ont pas confiance.

Alors, comment se déploie, si vous voulez, cette spiritualité dans la vie concrète du patient? Et comment peut-on passer de cette notion un peu étrange de santé spirituelle ou de bien-être spirituel à la notion de souffrance spirituelle et à la notion bien plus grave de détresse spirituelle ou de crise spirituelle? Eh bien, pour conclure mon propos, je vais essayer de vous proposer les fruits de ma réflexion, qui n'est pas achevée, qui peut paraître originale, qui n'est pas partagée par beaucoup, mais qui est, à mon avis, un axe de recherche. Et j'essaye de déployer ces trois dimensions de confiance, d'espoir et d'amour en tant qu'elles sont partie intégrante de la spiritualité. Alors, je m'explique. Prenons la confiance. Encore une fois, n'ayons pas peur de parler de confiance dans le soin. Le patient qui a confiance dans les soignants, le patient qui a confiance dans les médicaments donnés, eh bien cela crée un climat de confiance réciproque qui favorise la confidence et donc le secret. Un patient qui serait en bien-être spirituel, encore une fois, rappelez-vous qu'on oscille entre le bien-être, la souffrance et la détresse, et que la spiritualité est un mouvement dynamique, jamais un état fixe. Eh bien, le patient en bien-être spirituel serait un patient qui aurait confiance dans les soignants, confiance dans la vie en général, confiance dans les traitements reçus, confiance dans les accompagnants. Le patient qui serait en souffrance spirituelle serait plutôt dans le refus de soins, à refuser les médicaments, à ne pas avoir confiance dans les médicaments donnés, à même ne plus avoir confiance dans l'entourage, être en rupture avec l'entourage, voire même d'être dans un état de révolte. Et maintenant, celui qui est en détresse spirituelle, au-delà de la souffrance, celui qui est en crise spirituelle, serait celui qui dit « Je n'y crois plus ». C'est terminé, je n'y crois plus. Prenons maintenant l'axe de l'espoir. N'ayons pas peur de parler d'espoir dans le soin. Le patient qui a de l'espoir trouve du sens dans ce qu'il vit. Il voit la direction à prendre, le but à atteindre. L'espoir est créateur de sens. Et je vous le dis tel que je le pense. Ça n'est pas le patient qui donne du sens à ce qu'il vit, mais c'est le patient qui trouve le sens de ce qu'il vit. On ne se donne pas le sens de la vie, on trouve le sens de la vie. Alors le patient qui est dans un état de bien-être spirituel a de l'espoir, cet espoir d'obtenir un soulagement, un mieux-être avec les traitements donnés. L'espoir de trouver le sens de ce qu'il vit. Celui qui est en souffrance spirituelle serait plutôt du côté du désespoir. Et l'on rencontre des patients qui nous disent « Je n'ai plus d'espoir. Je ne vois pas quel espoir je pourrais avoir parce que je n'ai plus l'espoir de guérir. » Mais l'espoir de guérir n'est pas l'unique espoir dans une maladie. Il y a plein d'espoirs encore possibles et réalisables dans la vie. Et ce sont ces espoirs-là que l'on peut cultiver. Et le patient qui est en détresse ou en crise spirituelle, lui est au-delà encore de cette souffrance spirituelle. Il est au-delà du désespoir. Il est dans le contrôle de la maladie, c'est-à-dire l'inverse du lâcher-prise. Et ces patients en détresse spirituelle, en crise spirituelle, sont souvent ceux et celles qui demandent l'aide médicale à mourir, pour essayer de contrôler encore la façon de mourir et le moment de mourir. Au-delà du désespoir, j'essaye encore de contrôler la fin de ma vie. Voyons maintenant l'axe de l'amour, et encore une fois, n'ayons pas peur de parler d'amour avec les patients. Les patients
qui sont dans un état de bien-être spirituel peuvent avoir une certaine affection pour leur soignant. Pas plus tard que ce soir, un patient, le fameux dont je vous prenais l'exemple pendant cette conférence, patient très spirituel mais religieux à la fois dans la religion orthodoxe, disait « Je vous aime, docteur ». Bon, j'ai jamais compris comment on peut dire ça, mais bon. Donc, vous voyez, dans l'axe de l'amour, les patients en état de bien-être spirituel ont une certaine affection pour leurs soignants, pour leur entourage. Une affection lors de la présence du soignant, et le patient dit « je me sens déjà mieux ». Et je suis sûr que vous avez déjà ressenti ça. À l'approche de l'infirmier, de l'infirmière, ou du soignant, ou du médecin, même sans lui parler, sa proximité déjà vous rassure et vous vous sentez déjà mieux. Sa présence est rassurante. Ce sont des patients qui ont une certaine amitié avec leur entourage et un bel amour avec leurs conjoints et leurs enfants. Mais dans la souffrance spirituelle, eh bien, il peut y avoir une haine du soignant. Une haine du soignant. Et les patients en souffrance spirituelle, dans cet axe de l'amour, souvent peuvent dire « je sens que je suis un fardeau pour mon entourage ». Ce qui veut dire « je les empêche de m'aimer ». Je les empêche de m'aimer. Raison aussi fréquente pour l'aide médicale à mourir. Je ne veux pas être un fardeau pour ceux qui sont dans mon entourage. Eh bien, lorsqu'on pousse cette souffrance spirituelle au-delà de la souffrance, dans la détresse, dans la crise spirituelle, cela aboutit à une indifférence totale envers le soignant et une indifférence totale envers sa famille. Il y a une quinzaine de jours, une patiente me disait droit dans les yeux, lorsque je lui disais « Vous devez être contente d'avoir autant de familles autour de vous tous les jours. » Et elle m'a répondu « Je m'en fous. » Eh bien, cette indifférence ressentie ou non ressentie même de l'amour de son entourage est pour moi le signe d'une détresse spirituelle.

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1: Le français a changé ma vie. Oui, c'est un récit sur la vie d'Alain Stanké, mais le journaliste qu'il a aussi été n'est pas bien loin et ce matin, il a des allures d'éditorialiste.

La semaine du français. Nous sommes d'accord pour dire que le français est en soi une force identitaire, pratique, créatrice, ludique et poétique. Il nous permet de communiquer, nous donne accès à l'information, à l'instruction et à la culture. D'accord aussi pour constater que cette langue qui poétise et qui chante est une langue de théâtre, de littérature et de création. Capable de dire sa modernité, elle demeure riche de sa diversité dans l'espace francophone. Mais vous êtes-vous déjà demandé alors à quoi peut bien servir la sempiternelle semaine du français qui nous revient année après année? Moi, l'idée de consacrer une semaine au français m'irrite. Qu'on me comprenne, je ne critique pas l'initiative des instigateurs de cet événement annuel. On n'apprend pas une langue et on ne plonge pas passionnellement dans la culture qu'elle représente, comme je l'ai fait, sans éprouver attachement et amour à son endroit. Face au péril qui menace la langue française, je ne peux donc qu'approuver les initiatives qui visent à mettre le français en valeur. J'approuve, bien sûr, l'existence de la Semaine du français. Ce que je regrette amèrement, c'est son indigence. Cette joyeuse semaine me rappelle cette autre initiative que des personnes tout aussi bien intentionnées avaient mise en application à Montréal dans les années 60. Elle consistait à baptiser le district de la ville située à l'est du boulevard Saint-Laurent, quartier français. À l'époque, je trouvais déjà l'idée étrange, pour ne pas dire suspecte, mais à cause de ma condition d'apatride fraîchement débarquée au pays, ne croyant pas avoir droit au chapitre, je me suis tue. Mais pas totalement. Aux anglophones unilingues qui me disaient « Sorry, I don't speak French », je répondais avec toute la pugnacité requise « Don't be sorry, just learn it ». Ne soyez pas désolé, apprenez-la seulement. Fidèle au quartier français, je faisais régulièrement laver mes chemises et mes bobettes, en français, rue Saint-Hubert, chez le brave nettoyeur du quartier français, authentique, qui était installé à l'ombre de Dupuis Frères, le magasin de la famille canadienne-française. Par solidarité, je buvais ma bière goulûment à la taverne du quartier français et je mangeais mes bines avec appétit au restaurant du quartier français avec mes nouveaux copains qui commençaient à proclamer dans leur nouveau ghetto fraîchement baptisé français « On est fiers d'être chez nous ». Leur « chez nous » n'était pourtant qu'une moitié de chez eux dans une cité que l'on continuait pourtant à appeler la deuxième plus grande ville française au monde. Un beau jour, quelqu'un qui était sans doute passé par Harlem ou la Nouvelle-Orléans s'est réveillé et a fait comprendre qu'il était grotesque de se contenter d'un petit « chez nous » si on ne voulait pas risquer la disparition à court terme. Il a fait comprendre qu'il était aussi logique qu'urgent de clamer que « chez nous » c'était « partout ». Ce qui est évident passe souvent inaperçu. Les commerces furent aussitôt débaptisés et le quartier français sombra sans remords ni regrets dans l'oubli le plus total, donnant naissance à une fierté qui ne s'est pas dégonflée depuis. La semaine du français me fait donc étrangement penser à cette expérience du quartier français. Maintenant que nous y avons goûté, admettons que nous méritons plus et exigeons davantage, car en dépit de toutes les semaines du français et de tous les sommets francophones, l'usage du français continue à décliner partout dans le monde. Au moment où je suis arrivée au Canada en 1951, les francophones représentaient 20% des habitants. Aujourd'hui, leur nombre a de la difficulté à augmenter et ils sont fatigués. Sur 1,5 million de descendants d'Acadiens, il n'en reste plus que 300 000 qui parlent encore la langue. Que dire alors des pauvres Cajuns échoués sur le bord du Mississippi? Toutes les plus belles semaines du français du monde ne changeront rien à cette situation. La langue française souffre de nécrose. Il est prouvé que la vigueur d'une langue repose principalement sur la supériorité numérique de ses usagers, sur leur force économique, la puissance de leurs armes, hélas, et beaucoup aussi sur le rayonnement de leur culture, heureusement. Les plus optimistes diront sans doute que je suis un tantinet alarmiste, que je m'inquiète pour rien, qu'une semaine du français, c'est amplement suffisant pour que les gens gardent en mémoire l'importance que revêt cette langue. Les anglophones, que je sache, n'ont pas, eux, de semaine de l'anglais. Je prétends, moi, que si ça continue, notre semaine du français se transformera bientôt en une semaine de 4 jours, puis en une journée du français. Une journée qui serait fériée au même titre que la fête du travail, qui, de la manière dont va l'économie dans le monde, devrait peut-être s'appeler fête du chômage.
et un coup parti. Pourquoi pas une heure du français qui pourrait être allègre comme l'heure du concert? Le français, langue d'emprunt, a été latinisé pendant des siècles, italianisé au XVIe, hellénisé au XIXe et anglicisé, on ne sait pas jusqu'à quel point, au XXe et au XXIe. Mais si on n'a pas encore réussi à étouffer cette belle langue avec des mots superbes qui portent son histoire à travers ses accents, comme chante Yves Dutheil, c'est peut-être une preuve qu'elle n'est pas tuable. On peut toujours continuer à célébrer une fois l'an la Semaine du français. Personne ne m'empêchera, moi, de proclamer cette année, comme les années à venir, année du français. Et pourquoi pas, tant qu'à y être, le siècle du français.

Je vous parle tout d'abord du vieux couvent de Neuville qui propose différentes activités, comme c'est le cas demain, samedi 29 août. C'est de 10h à 15h30 une journée du cercle symbolique du vieux couvent et c'est sur le thème du voyage. On parlera de l'appel de l'aventure, de la quête de sens, de partir et de revenir. Ce sera animé par Jean-Noël André et Christian Roy. Il y aura aussi des lectures d'extraits qui seront proposées par Isabelle Forest. On vous demandera une contribution volontaire pour vivre cette journée, pour laquelle vous apporterez aussi votre lunch. Le vieux couvent de Neuville est au 652 rue des Érables et le numéro de téléphone à composer si vous souhaitez en savoir plus, c'est le 418-876-2209. Ce dimanche 30 août, au beau dimanche en musique à l'église Notre-Dame du Perpétuel Secours à Charny, c'est la dernière fois qu'on pourra donc applaudir des artistes. On accueillera le chœur Renaissance sous la direction de Guy Bélanger et Patrice Royer sera au saxophone, Serge Normandeau à l'orgue. On fait le prélude à 9h et la messe débute à 9h15. Et la messe estivale à Saint-Dominique, du côté de Québec, c'est aussi ce dimanche 30 août que ça se termine, ce calendrier, avec Stéphanie Lavoie, soprano, accompagnée à l'orgue par Robert-Patrick Girard. C'est la messe de 10h30.

Le Conseil du patrimoine culturel de Cap-Santé invite tous les amateurs de musique à un concert intitulé « Les dimanches en musique à Cap-Santé » ce dimanche 30 août à 14 heures. C'est dans ce lieu d'une grande richesse patrimoniale près du Saint-Laurent à 30 minutes de Québec que sont présentés ces concerts « Dimanches en musique » à l'église Sainte-Famille de Cap-Santé. C'est sur un site religieux historique. On pourra entendre le quatuor Opéra Pop composé d'Émilie Baillargeon soprano, Marie-Hélène Greffard au piano, Gabriel Provencher ténor, ainsi que Marie Robitaille au violon, seront présentées des œuvres de Verdi, de Piaf et de Bizet. Alors c'est un rendez-vous. On vous demandera 15 $ à la porte lors de ce concert qu'on vous présente dimanche. Par ailleurs, le groupe Les Théodores, c'est un groupe musical originaire de Québec. Il sera en prestation ce dimanche 30 août à 14 heures sur le parvis de l'église Saint-Roch. C'est un moment rassembleur accessible à tous. On vous demande d'apporter simplement votre chaise pliante. Ça se déroule à l'extérieur et on pourra entendre ces artistes dont deux auteurs-compositeurs-interprètes, Sylvain Lavoie et Davy Patrice. C'est une précieuse rencontre qui fut initié par Dominique Deschênes, qui avait déjà travaillé avec ces artistes. C'est une belle façon d'entendre de la musique aux accents blues, jazz et rock, des chansons francophones qui abordent des thèmes universels sous un angle humaniste. Notez qu'en cas de pluie, l'événement sera annulé, mais sinon, c'est un rendez-vous sur le parvis de l'église Saint-Roch à Québec à 14 heures dimanche.

Les messes thématiques du premier vendredi du mois, ça reprend à l'église du Très-Saint-Rédempteur, 2430 route des Rivières à Saint-Rédempteur. Et donc, le vendredi 4 septembre prochain, ça débute avec le thème choisi pour l'année 2026-2027, à la découverte des trésors cachés dans les sacrements donnés à l'église par le Fils de Dieu lui-même. Pour le vendredi 4 septembre, on débutera par le baptême. C'est l'abbé Benoît Gingras qui va nous faire découvrir le sens profond de ce sacrement. Alors, vous êtes invités à venir renouveler cet engagement en toute conscience. Il y aura pour cette soirée un temps de confession prévu à 18h30, le chapelet à 19h, la messe et l'enseignement sont prévus à 19h30. Il y aura aussi de l'accompagnement musical avec le duo Carole et Denis. Je termine avec un communiqué qui nous provient du diocèse de Chicoutimi. Le théâtre biblique jeunesse fleurit encore dans le diocèse de Chicoutimi et beaucoup de jeunes, avec le soutien d'un comité organisateur et leurs parents, sont sur le point de mettre en chantier un sketch à connotation biblique, rendant compte à leur façon d'une tranche du livre sacré. Cette année, il s'agit de l'aventurier de Tarse, Saint Paul. Alors, à compter du 12 septembre et en 4 samedis consécutifs, ils se réuniront en atelier pour produire en commun un spectacle. Selon leur créativité, aussi bien que la somme de leur savoir-faire des arts, des métiers, de la scène, dont conception, rôle, figuration, lecture, musique, chant, danse, sonorisation, décor, eh bien, on va donc réaliser cette production 2026. Donc, les enfants vont être invités aux ateliers des samedis 12, 19, 26 septembre et 3 octobre, mais le premier rendez-vous à mettre à l'agenda, c'est le samedi 5 septembre prochain, de 10h à midi, au sous-sol de l'église Sainte-Claire de Chicoutimi-Nord, 351 rue Saint-Armand, parce qu'on organise une assemblée d'informations et d'inscriptions. Pour tout renseignement, vous pouvez contacter Louise Auclair au 418-673-1842 ou Rachel Duplain 418-944-9635.

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0: religieuse de l'Université Laval, agent de pastoral, coordonnateur du service d'entraide Rocamadour. Et en 2015, sous son impulsion et avec d'autres personnes, a été fondée la Maison de charité sous le clocher, qui s'inscrit dans la lutte à la pauvreté et qui œuvre à Limoilou. Jacques Bilodeau, bonjour.
1: Bonjour.
0: Comment allez-vous?
1: Bien, merci.
0: Bon, je vous remercie d'avoir accepté de partager avec nous et l'auditoire les fondements de votre parcours. On va commencer par le commencement, c'est toujours mieux. Votre famille d'origine, où était-elle établie?
1: Montréal, nous sommes sur le plateau Mont-Royal. Moi, je suis né près du parc La Fontaine.
0: Oh oui, ça devait être intéressant ça pour vous et la famille.
1: Ben, j'ai eu la chance d'avoir une petite enfance très heureuse à Montréal, alors qui m'a beaucoup, beaucoup marqué avec une famille dont la mère, j'ai eu une mère exceptionnelle. Alors, j'y suis demeuré jusqu'à l'âge de 7 ans, où mes parents ont choisi de revenir à Québec, parce qu'ils étaient originaires de Québec. Alors, à la naissance de ma jeune sœur, le logement était trop petit. Alors, ils ont décidé d'un retour à Québec.
0: Et vous avez combien de frères et sœurs comme ça?
1: Un frère, deux sœurs. Mon frère aîné de 9 ans est malheureusement décédé. J'ai une sœur aînée de 7 ans et une jeune sœur de 4 ans et demi plus jeune que moi.
0: Votre mère Françoise était donc une source d'inspiration, comme vous nous le disiez. Vous pourriez-vous nous la décrire?
1: Ah, ma mère, d'une jovialité à tout casser. Une des images que j'ai regardées longtemps, que je garde encore, c'était que c'est elle qui jouait avec ses garçons. Pas mon père, c'est elle qui luttait avec ses garçons. Alors, on avait une grande, grande proximité. Jamais j'ai douté de l'amour de ma mère. Et puis, même si elle est décédée depuis un certain temps, je l'aime toujours.
0: Oui. Et je pense que vous aviez un caractère assez social quand vous étiez jeune. Vous aviez des amis avec qui vous avez partagé des activités. Qu'est-ce que vous faisiez avec vos amis?
1: Oh mon Dieu! Oui, je pense que j'ai toujours été plutôt grégaire, surtout à l'adolescence. À partir de l'âge de 12 ans, j'ai eu la chance d'avoir une fraternité avec 5 ou 6 garçons de mon âge à l'époque. Et puis, une fraternité qui... à 72 ans, demeure, on se voit encore.
0: Mon Dieu, quel cadeau de la vie!
1: Ah, mon Dieu, oui, c'est un vrai cadeau. C'est une grande fidélité de ces hommes-là maintenant. C'est sûr qu'entre 12 ans jusqu'à peut-être 25 ans, on a fait toutes sortes d'expériences, du camping pour la première fois, toutes sortes d'expériences. On a même participé à un groupe de jeunes au centre du Rocher qui s'appelait les activistes, mais on était toujours ensemble.
0: Donc, une belle solidité d'amitié. Et à quoi rêvait le jeune Jacques là, de 15-16 ans là, pour son avenir? Comment se voyait-il?
1: Bonne question. Je ne sais pas s'il se voyait. J'avais commencé des études que j'ai terminées au cégep de Sainte-Foy, des études en technique des sciences naturelles, qui a été ma première formation, en me disant après ça... J'avais trop d'énergie à 19 ans pour m'asseoir sur un banc d'école. Fait qu'il n'était pas question d'aller à l'université. Okay. Mais je m'étais dit en même temps que peut-être que vers l'âge de 25 ans, je saurais plus ce que je voulais faire. Donc, je me suis mis à voyager à ce moment-là.

0: En compagnie de Jacques Bilodeau, diacre, on vient d'entendre cette première pièce musicale que vous nous offrez, Pille Jésus de Andrew Lloyd Webber. Pourquoi l'avez-vous choisi?
1: J'ai pris contact avec cette chanson-là par l'intermédiaire de deux de mes enfants qui ont fait partie des petits chanteurs de la maîtrise de Québec. Alors, quand la première fois j'ai entendu ça, quelle douceur, quelle beauté, la voix. Surtout, c'était des enfants en plus. Alors, c'est venu me chercher. J'ai toujours aimé ça depuis.
0: Oui.
1: Ça fait peut-être une vingtaine d'années. J'aime encore, quand je l'entends, j'aime encore ça. Ça me rejoint.
0: Et c'est la voix de Sarah Brightman qu'on a entendue. Avant cette pièce musicale, Jacques Bilodeau, vous nous disiez que, après votre cégep, vous avez décidé de voyager. De quel côté avez-vous voyagé?
1: À cette époque-là, je me disais que si je pouvais faire trois grands voyages dans ma vie, je serais content. Alors, le premier des grands voyages, il y en a eu d'autres plus petits, mais c'était, je suis né en France et en Suisse française avec une amie à l'époque. Et puis, nous avions tous les deux 23 ou 22 ans. Alors, c'est un voyage d'aventure. On allait à la fois dans les montagnes, on allait dans les musées. Ce que j'appréciais beaucoup en Europe, c'est que quand il pleut, on peut aller dans les musées. J'ai beaucoup, beaucoup apprécié ça. Dont la Sainte-Chapelle, ça m'a resté marqué, ça. Telle beauté. Le deuxième grand voyage que nous avons fait, c'est de traverser le Canada d'un bout à l'autre jusqu'à l'île de Vancouver, en Econoline, à l'époque. Encore jeune, encore l'aventure. Pas de problème. On y va, aller-retour. C'est loin, par exemple.
0: C'est loin, hein?
1: C'est loin. Hein?
0: Il paraît que le nord de l'Ontario, c'est un bout difficile. Peut-être même plus difficile que les plaines. Pour quelqu'un qui l'a jamais fait comme moi, c'est ce que j'ai entendu dire.
1: C'est le parc des Laurentides pendant quelques jours.
0: Même... Avez-vous vu des animaux, toujours?
1: Même pas.
0: Oh,
1: le souvenir
0: non.
1: que j'ai, c'est que la beauté du lac Supérieur, mais lorsqu'on est arrivé aux plaines, on trouvait même les plaines belles. Ça, c'était le deuxième voyage. C'est en Econoline, bien sûr. J'ai un souvenir de mon amie à l'époque qui est tellement tannée de rouler. Elle ouvre la porte de la Conaline, elle met son pied par-dessus la fenêtre baissée et elle s'endort. C'est loin. Hein? On est revenu quand même.
0: Par le même chemin?
1: Oui, oui, je ne me souviens pas si c'est par le même chemin ou un autre chemin, mais on est revenu. Puis le troisième grand voyage, c'était les États-Unis. Encore avec la même amie, on est allé jusqu'au Grand Canyon. Ça, c'était d'une beauté rare. Ce qui me revient surtout, c'est les parcs nationaux de Bryce Canyon et de Zion Canyon. Ils étaient encore plus beaux que le Grand Canyon. On ne connaissait pas ni un ni l'autre un seul mot d'anglais. Passer aux douanes américaines à Détroit sur l'heure de pointe, c'était hilarant. On comprenait absolument rien de ce qui nous était posé, puis je suis pas sûr que le douanier comprenait ce qu'on lui répondait non plus, mais... C'est ça, on avait ce qu'on appelait à ce moment-là le go-ahead. On y va, peu importe. Là.
0: Mais c'était plus simple aussi dans ces années-là, hein, pour passer aux douanes américaines que maintenant. Là.
1: Beaucoup.
0: Alors, donc vous nous racontez ces beaux voyages. Je suis certaine que ceux et celles qui nous écoutent et qui en ont fait des semblables ravivent leurs souvenirs heureux aussi. Mais en préparant notre rencontre, je recule peut-être un petit peu avant ça, Jacques Bilodeau. À l'âge de 20 ans, vous avez vécu un événement très important, un événement fondateur. Est-ce que vous pouvez nous en parler?
1: Je vais vous le décrire tout simplement. Je vivais un gros problème depuis 2 ans. Je ne vous dirai pas lequel, cependant. Puis je me retrouve à l'église Saint-Sauveur, dans Saint-Sauveur, bien sûr. Dernière rangée de droite, 3e ou 4e banc. Et là, tout à coup, je dis du fond du cœur, « Seigneur, si tu existes, « Fais quelque chose. Moi, je ne suis plus capable. » Et là, en une fraction de seconde, c'était fini. J'ai senti une grande paix, même une grande chaleur. Et quand je suis sorti de l'église, je volais. Il y avait 3-4 marches avec une rampe. À l'âge que j'avais 20 ans, j'ai sauté la rampe. Hein? Et je suis revenu chez nous libre et libéré. Et ça, c'est un événement fondateur de ma foi. Quand je suis retourné à l'école et que je suis retourné aux études, j'ai lu des textes qui parlait, on va en parler peut-être tantôt, de la jubilation des libérés. Mais c'est moi.
0: La jubilation des libérés.
1: Ouais, c'est ça. Ça faisait référence à l'Exode, au passage de la mer Rouge. Mais là, je comprenais ce qu'il avait pu vivre. Et là, je me disais, je me retrouve là-dedans. C'est moi, ça. C'est ma foi. C'est mon Dieu. Il me veut libre et heureux. Alors, ça a été un événement fondateur. Et même aujourd'hui, je me rappelle de cet événement-là. Des fois, quand le doute s'installe, quand on a des choses, des épreuves qui arrivent, je me rappelle de cet événement-là et d'un autre, mais de celui-là, il est vraiment fondateur.
0: Oui. Et donc, une fois ces beaux voyages effectués, il a fallu vous asseoir dans un bureau.
1: Pour essayer de m'asseoir, déjà, c'est beaucoup.
0: Essayez de vous asseoir. Et puis, il vous est arrivé quelque chose de formidable, me dites-vous entre les lignes, parce que vous avez eu un poste de technicien en laboratoire pour le gouvernement du Québec, avec des circonstances quand même pas prévisibles, peut-être.
1: Imprévu, inouï. Ce dont je me souviens, c'est qu'on devait pas. Il y avait un concours ouvert au gouvernement pour faire passer deux techniciens à titre temporaire, à titre permanent. Ils avaient ouvert un concours. Moi, j'étais allé au concours. Puis au concours écrit, il y avait deux tests. Il y avait un petit test d'intelligence, mais je me disais, voyons, tout le monde peut répondre à ça. Puis il y avait un deuxième test. C'était tellement spécifique à l'emploi que je me disais, ouais, ça, je suis pas capable. Alors, j'ai répondu à une question sur trois, puis je suis allé porter mon exemplaire après l'avoir revu. Je ne sais pas, je ne saurais pas plus dans cinq minutes, pour apprendre que j'avais réussi l'examen.
0: Mais voyons.
1: Je n'ai pas posé de questions. J'aurais pas voulu voir les copies des autres.
0: Ben c'est ça, c'est ce qu'on se dit. C'est ce qu'on se dit.
1: À l'entrevue orale, un peu plus tard, on m'a posé une question en lien avec le poste de technicien de laboratoire. C'était à peu près la seule réponse que je savais. J'avais relu des notes de mes cours, mais j'avais pas le temps de tout réapprendre. Ils ont posé la seule bonne question. Moi, j'ai répondu. Et puis, je me suis dit, c'est étrange. Et la dernière étrangeté là-dedans, c'est que à l'époque, je suis en revenant d'une autre entrevue, je suis monté dans les escaliers chez nous, on demeurait au troisième étage, et j'entendais le téléphone sonner. Mais à l'époque, là, il y avait pas de, on n'enregistrait rien. Il n'y avait personne chez moi à cette heure-là. J'arrive, juste au bon moment, je réponds, on m'offre le poste.
0: Wow!
1: Après ça, je me suis toujours eu comme un point d'interrogation. Bizarre.
0: Puis vous avez eu ce poste-là de nombreuses années quand même.
1: Oui, j'y suis resté 16 ans.
0: Alors, vous deviez aimer ça?
1: Les premières années, oui, parce que j'apprenais beaucoup, et puis c'était quand même un bon groupe de collègues, mais à la fin, là, je me retrouvais plus du tout là-dedans. Là.

0: Une des très belles chansons interprétées par Elton John, Your Song, Jacques Bilodeau. Une chanson très douce, une chanson d'amour.
1: Oui, c'est ça. Puis dans la chanson en question, ce qui m'a beaucoup rejoint, c'est lorsqu'il dit qu'il aimerait rire. Alors je me suis dit, ben oui, moi aussi j'aimerais rire. Puis j'entends les gens autour de moi qui aimeraient rire aussi, là. Et puis en même temps, il y a un côté un peu romantique à la chose.
0: Ben oui, et ça m'amène à vous parler de Christiane.
1: Ah!
0: Comment l'avez-vous rencontrée, Christiane?
1: On se connaissait. Et puis, on fréquentait tous les deux l'université, elle comme assistante de recherche, pardon. Soit un jour, je lui demande, est-ce que ça te tenterait de venir avec moi voir les oiseaux migrateurs à trois pistoles? Elle dit oui. Alors, j'ai dit, je vais aller te chercher dans une heure, prépare-toi. On est allé à trois pistoles, on se connaissait quand même un peu. Au restaurant, Christiane me dit qu'elle aimerait ça mieux me connaître. Alors, je lui dis, ben, oui, mais à l'âge que j'ai maintenant, 35 ans, mieux me connaître, mais je veux pas avoir de choses qui vont durer 6 mois. Alors, fait que je lui demande, peux-tu quand même y réfléchir quelques temps? Et puis, le même soir, on parle de romantisme, on s'installe tous les deux sur la battue à marée basse. Il y a juste une grosse pierre sur la battue. On s'assoit tous les deux, le ciel est couvert, et du coup, il commence à se dégager, la lune paraît. Ça n'a pas de bon sens, tout est en place.
0: Il y a un metteur en scène, là.
1: Avoir voulu, ça n'aurait jamais été capable de prévoir ça. Alors, c'est comme ça qu'on a commencé à sortir ensemble, et puis 6 mois après, on se fiançait, puis 1 an plus tard, on se mariait.
0: Et c'était clair pour vous deux que vous vouliez une famille nombreuse?
1: Ouvert à la vie, oui. Mm. Moi, j'avais dit à ma mère plus jeune, moi, j'aimerais ça avoir un jour 6 enfants, elle avait ri. Je sais pas si je me suis vengé, mais en tout cas. Et Christiane aussi désirait avoir une famille nombreuse. Alors, Christiane est enceinte en voyage de noces. Et moi, j'avais pensé à l'âge que j'avais que peut-être j'aurais jamais d'enfants. On en aurait accueilli 6 en 9 ans. Alors là, j'ai dit, oh, ça suffit. On dort plus depuis 10 ans.
0: Oui, c'est ça.
1: Peux-tu me reposer? Mais c'est elle qui est bonne, parce que 6 grossesses en 9 ans, quand même, il faut les vivre. Hein? Mais c'est une personne qui était en excellente santé. Là. Jamais eu de problème à l'accouchement, mais quand même, c'est exigeant. Là.
0: Oui.
1: Pas dormir pendant des mois et des mois. Là. Ah, il y a tellement d'anecdotes là-dessus. Là, à un moment donné, ça n'a aucun bon sens. 3 enfants en même temps, on couche. Oui, vous imaginez qu'est-ce que ça veut dire, ça?
0: Oui, oui. C'est
1: les nuits, là.
0: Oui, oui.
1: Mais pour le plus vieux, a pris 1 an et demi avant de faire ses nuits.
0: Oh oui, il y en a parfois qui sont plus lents que d'autres. Hein?
1: J'ai même failli en échapper un moment donné, c'était à ma nuit. Je lève, il pleurait, je vais le bercer, je m'endors. Je le ramasse presque au sol, sa chaise berceuse, je vais le porter dans son lit. Je dis là, je peux rien, il met la suce. Je dis que je peux plus rien faire de plus. Je vais aller me coucher, je vais l'échapper. Mais on avait trouvé un bon truc, par exemple. On avait une sécheuse avec un couffin. Fait que quand les bébés pleuraient, puis on avait fait le tour de tout ce qu'on connaissait, on mettait le bébé dans le couffin, bon, partait la sécheuse, ça brassait.
0: Oui.
1: Souvent, 10 minutes après, il était endormi.
0: Oui, j'ai utilisé le même truc, moi aussi.
1: Fait que comme je suis grand-père, comme j'aurais dû donner ça comme cadeau à la naissance de mon petit-fils.
0: Oui, c'est ça. Non, la sécheuse et le tour de voiture en cas de crise, de colique intense, là, ça marche assez bien. Donc, vous aviez décidé de faire ce projet de famille nombreuse. Mais là, vous parliez que vous étiez de retour aux études là à ce moment-là. Vous aviez donc choisi de terminer l'emploi de technicien en laboratoire. Et cette idée d'aller en théologie, elle était là depuis longtemps?
1: Oui, elle était là depuis un bout de temps. Et je me souviens que pour aller vérifier cet appel-là, j'avais dit à mon patron à l'époque, « Je peux-tu prendre une demi-journée par semaine pour aller faire un cours, suivre un cours? » Il m'avait dit, « Oui, si tu les prends sur tes vacances, il n'y a pas de problème. » Alors, j'étais allé m'inscrire à titre d'auditeur libre au cours « Le mystère du Christ 2 » à l'époque. Le mercredi matin à 8h30. C'était parfait. Ça coupait la semaine en deux. Je suis allé à l'inscription tardive à course, puis je suis revenu, puis c'était ça qui était là. Alors, c'est comme ça que j'ai commencé tranquillement le retour aux études. L'année suivante, là, j'avais des enfants dans le décor. Alors, je me disais, est-ce que je vais quitter? Finalement, j'ai pris des congés de paternité assez longs pour qui me permettaient de retourner aux études sans perdre nécessairement mon emploi. Mais après deux congés de paternité longs, là, je me suis dit, là, choisis, là. Ça n'a pas de bon sens, là. Fait que là, j'ai quitté mon emploi comme technicien de laboratoire parce que je n'étais plus capable. Je pouvais pas concevoir que j'allais finir ma vie en faisant des analyses. Moi, ce qui m'intéressait, c'était le monde.
0: Ouais.
1: Alors, finalement, j'ai fait un saut. J'ai eu peur. Je me souviens, au bureau des ressources humaines, le fonctionnaire me regarde et me dit, « Êtes-vous sérieux? Voulez-vous vraiment démissionner? » J'avais un bon salaire, là.
0: Oui.
1: J'avais une sécurité d'emploi. Il y avait même des années où j'avais 9 semaines de vacances. Mais là, j'ai dit au Seigneur, j'ai dit, attrape-moi, là. Non, je resterai pas là malheureux le reste de ma vie. J'ai autant risqué encore une fois. Ça a fonctionné. C'était un vrai retour à la vie. Je dirais même une résurrection, le retour aux études. Chaque jour, il y avait du neuf. Chaque jour, je pouvais être nourri. Alors, j'ai adoré mon retour aux études.
0: Bien, ça s'est bien passé. Je suis certaine qu'avec Christiane aussi, ça fonctionnait bien, cette décision-là.
1: Oui. Ben, en fait, moi, j'ai eu la chance d'être assistant de recherche pendant mes études.
0: Oui.
1: Fait que je me souviens encore une fois, là, la fin d'une session universitaire, là, je me disais, je retourne-tu au laboratoire ou si je continue, là, la famille est là. La même semaine, j'ai reçu 5 offres d'emploi à l'université. Ça m'est jamais arrivé de ma vie, là, mais ça arrivait juste bon moment. Alors, j'ai choisi l'offre d'assistant de recherche qui était la plus longue dans le temps pour sécuriser les revenus de la famille. Puis, c'est ça. J'étais allé voir tous les professeurs à la maîtrise en leur disant, vous savez, moi, j'ai des enfants, là. Je passerai pas mon temps à étudier, là. Puis, la porte s'était ouverte partout. Enfin, là, je suis passé.

0: Bonjour mesdames et messieurs, c'est Danny Benz au microphone. Je vous souhaite la bienvenue à cette émission. Je suis toujours en compagnie de Jacques Bilodeau. Il est diacre permanent au diocèse de Québec. Il œuvre dans le quartier Limoilou, entre autres pour la maison de charité sous le clocher. Bonjour monsieur Bilodeau.
1: Bonjour madame.
0: Vous allez bien?
1: Oui.
0: Alors on vous a laissé la dernière fois sur un saut dans le vide que vous avez fait en retournant et étudier en théologie alors que vous étiez déjà père de deux enfants en bas âge. Alors, le Seigneur vous a aidé là-dedans, je pense. Il y a eu en tout cas des mises en scène favorables pour vous, on peut le dire comme ça, par rapport à ce projet. Et je ne sais pas, à ce moment-là, quand est-ce qu'est arrivée votre rencontre avec l'abbé Bruno Verrette?
1: C'est lors de mon entrée à la maîtrise à la faculté de théologie de l'Université Laval, une maîtrise que je n'ai pas complétée, de toute façon, parce que je me disais je ne voulais pas faire un papier qui va rester sur... C'était les gens qui m'intéressaient, puis j'avais entendu parler que Bruno avait mis au monde un service de prêt sans intérêt, 1990, je crois. Alors ça m'intéressait parce que je me disais, peut-être qu'on peut faire de l'argent un moyen de libération et non le contraire. Alors j'étais allé me proposer à Bruno et puis on a vécu une histoire de fou tous les deux ensemble, c'est incroyable. Lorsque Christiane et moi, on est arrivés dans le décor, je pense qu'il avait réussi à prêter 8 000 $ dans Saint-Zéphirin de Stadacona et Saint-François-d'Assise, c'est pas riche, non? Quand on a quitté, on avait pu prêter 80 000 $. Alors je me disais, ça c'est, avec des anecdotes incroyables, ça c'est le Seigneur qui passe, là, parce que c'est pas nos sous, c'est les sous qui nous étaient donnés, qui étaient remis, qui circulaient. C'était, et puis la rencontre avec les gens. Une anecdote dont je me souviens, c'est une dame qui était venue emprunter 80 $ pour payer sur une carte de crédit. Elle avait plusieurs cartes de crédit, puis elle devait emprunter comme ça pour payer, je pense, son loyer. Perd de vue parce que dans les prêts sans intérêt, les gens déterminaient eux-mêmes quand ils remboursaient, puis la façon dont ils remboursaient. Perd de vue la madame, tout à coup, en sortant du presbytère, ça klaxonne. Des mois plus tard, c'est la dame en question. Elle dit, je viens vous rembourser. On rentre dans le presbytère, 80 $, c'est pas gros. Elle met 80 $ sur la table, elle ouvre à nouveau son portefeuille, il lui restait 20 $. Elle prend le 20 $, puis elle le met sur le 80. Elle dit, merci, monsieur. Je regarde la madame. Merci, madame. Parce que votre 100 $, il va repartir aujourd'hui ou demain, là. L'argent circulaire.
0: Oui.
1: C'est une anecdote parmi tant d'autres, hein, des gens qui étaient vraiment mal pris ou qui nous remboursaient par des services, etc., etc. En fait, enfin, on mettait les sous au service des gens.
0: Vous avez fait des lectures, d'ailleurs, qui vont dans ce sens-là, Jacques Bilodeau. Hein? Je ne sais pas si ceux et celles qui nous écoutent en ont entendu parler, entre autres du livre « Small is Beautiful », donc « Plus c'est petit, plus c'est beau », quasiment, c'est un peu ça. L'auteur, c'est Ernest Schumacher. Ça parle d'autosuffisance, ça parle de l'économie, de la surconsommation. Et vous avez aussi parmi les livres mentionné celui qui s'intitule « Économie de communion, des entreprises osent le partage ». De quoi ça parle, cet ouvrage-là?
1: En fait, « Économie de communion, des entreprises osent le partage », c'est le mouvement des Focolari. Madame Lubric, qui avait mis ça en marche au Brésil dans les années 2000, je pense. Et puis, ça m'avait beaucoup rejoint, cette économie de partage que l'on pratique maintenant à la Maison de Charité, parce qu'encore une fois, on mettait l'argent au service des travailleurs, et non pas les travailleurs au service de l'argent. Bien sûr, ça nous en prend pour vivre, c'est pas ça que je veux dire. Mais à un moment donné, je disais, si t'as 1 000 000 ou 1 milliard, puis tu vas au restaurant, là, quand t'as payé ton addition, là, il t'en reste encore beaucoup, hein. Qu'est-ce que tu fais avec ça? Voilà.

0: Une grande œuvre que vous nous offrez, Jacques Bilodeau, Andrea Bocelli avec Sarah Brightman, encore une fois, avec ce chant « Time to say goodbye ». Qu'est-ce qui vous habite quand vous entendez ça?
1: La première fois que j'ai entendu la voix de Mme Brightman, j'ai dit aux bénévoles avec moi, je suis tombé quasi amoureux d'elle sans la connaître. Ça, c'était tellement beau. Et puis, c'est doux. Encore une fois, un aspect romantique. Alors, je me suis dit, à chaque fois que je deviens un peu stressé dans la maison de charité, on remet Sarah Brightman. On remet les pendules à zéro. Oui. Puis on part.
0: Oui. Vous nous avez parlé, donc, de l'abbé Bruno Verrette, des différentes choses aussi que vous accomplissez dans Limoilou. D'ailleurs, vous êtes déménagé de Sainte-Foy vers Limoilou et pour vous, ça a été une grâce.
1: Ça, c'est le deuxième événement majeur de ma vie, madame.
0: Oui.
1: On demeurait dans Sainte-Foy, petit bloc appartement, avec quatre enfants. Le cinquième venait de venir au monde en février. Et puis là, malheureusement ou heureusement, notre voisin d'en haut était un homme qui avait fait de la construction qui était tombé d'un pont. Donc, il avait mal au dos. Mmh. C'était difficile de vivre avec des enfants au premier puis quelqu'un qui a mal au dos en haut. J'avais rencontré le monsieur une couple de fois, et puis finalement, j'ai été dit avec Christiane, soyons des artisans de paix. Quittons. Alors, le propriétaire nous avait dit, si vous trouvez des gens pour vous remplacer, je casse votre bail, vous n'aurez pas à sous-louer. Il y en a deux personnes qui se sont présentées le dernier jour de notre publicité dans un journal. La porte ouvre. Le monsieur regarde Christiane et lui dit, mais on se connaît, nous. Incroyable. Mathématiquement, t'as combien de chances que ça arrive, ça? Il a pris le logement, finalement. Oui. Le deuxième qui est venu nous visiter l'après-midi, finalement, a remplacé notre voisin d'en haut, plus tard, que j'ai rencontré plus tard sur un banc dans Limoilou, assis en attendant l'autobus, ça n'a pas de bon sens, qui nous dit... Ben j'ai quitté le logement d'en haut. Et les deux qui sont venus nous visiter avaient de jeunes enfants. Enfin, là, je me dis, ils vont se comprendre, il y avait une belle cour. Et puis nous, là, j'en saute des bouts, on avait visité une belle maison dans Limoilou. D'ailleurs, dans ma prière, j'avais demandé de pouvoir avoir un lieu où mes enfants pouvaient être des enfants, rire, courir, s'amuser. Et puis, dans un quartier moins favorisé. On avait visité une belle maison en vélo à l'époque. Puis j'avais dit, oh, si le propriétaire entretient l'intérieur comme l'extérieur, Christiane va vouloir. On est rentré finalement dans une belle grande maison. Et puis avec une cour fermée pour les enfants. Et au coin de la rue, l'école primaire, secondaire et cégep.
0: Wow!
1: Dans le quartier où je voulais venir depuis 3 ans et demi.
0: Oui.
1: Hasard ou providence? Et le plus drôle de ça, je termine avec ça, ça nous avait coûté 400 $ déménagement parce qu'on faisait déménager juste les gros meubles à l'époque. Le reste, c'était des amis qui étaient venus nous aider. J'avais un autre ami dans Limoilou qui arrive et me dit, je vais vous faire un don. Elle ne le savait pas, elle. Ben, je dis, ben oui, on est une bonne famille, on va l'accepter. 400 $. Le déménagement ne nous avait rien coûté.
0: Donc, beaucoup de clins d'œil de la Providence dans votre parcours, Jacques Bilodeau, on peut le dire. Et donc, une fois que vous avez terminé vos études, il y a eu aussi une décision de faire la formation diaconale. Pourquoi?
1: Ah, là, il y a eu 3 appels. J'étais en stage encore à Stadacona. J'entre dans le presbytère, puis il y avait un feuillet paroissial. Dessus, c'était marqué « Toi, diac, pourquoi pas? » Ça a fait comme l'aspect d'une bombe intérieure. C'est correct. Puis une autre dame était venue pas longtemps après, une dame de l'île d'Orléans qui était venue s'informer sur le fonctionnement des prêts sans intérêt, puis qui termine l'entrevue en me disant, « Vous avez jamais pensé à être diacre, vous? » Madame, il y a encore d'allumer la bombe intérieurement. Pas de bon sens. Finalement, ben, ça m'arrivait parfois de me réveiller la nuit puis d'aller prier. Fait que là, je priais une nuit, puis là, à un moment donné, c'est le visage d'Étienne qui me remontait dans le cœur. Alors là, je me suis dit, « Si t'as pas compris... » Tu comprendras jamais.
0: Qu'est-ce que ça signifie, Étienne, pour vous?
1: C'était un premier diacre. C'était de service, d'abord. Les premiers diacres étaient des hommes de service, d'abord, parce que la communauté en avait besoin. Et puis, un homme de foi, un homme qui se laissait guider par la foi. Alors, puis je me souviens que la première fois que j'avais parlé de ça à mon épouse Christiane, on marchait tous les deux sur le chemin Sainte-Foy, pas loin d'ici justement, puis là, j'osais pas trop y en parler, je savais pas quelle était la réaction, puis je suis allé doucement pour lui dire, ben j'ai pensé à ça. Et finalement, on est entré là-dedans, fait que je me disais, on avait 6 enfants, la dernière venait de naître il n'y a pas longtemps, puis on l'a amenée dans un couffin sur le bord d'une fenêtre à la formation diaconale. Elle dormait là pendant qu'on recevait la formation. Alors, puis finalement, bien, ça aboutit au 22 mai 2004 à l'ordination.
0: Et ça, vous en avez gardé un bon souvenir?
1: Un excellent souvenir. Parce que j'étais encore au patrouille à Camado à ce moment-là. Et puis, finalement, moi, j'ai une des petites peurs que j'avais. Je dis, la paroisse, ils ne me connaissent pas. Il n'y aura personne dans l'église au moment de l'ordination. Le patrou avait nolisé les autobus du patrou pour amener tout ça à l'église. Elle était pleine! J'ai gardé des images de ça. Je me dis, ça n'a pas de bon sens. Puis, en même temps, je dois l'avouer honnêtement, là, c'est le jour où j'ai reçu le plus d'amour dans ma vie.
0: Mm.
1: Ah, c'était, voilà, une montagne d'amour.
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0: Encore une fois, un des très bons auteurs, compositeurs, interprètes de la francophonie que vous nous offrez, Jacques Bilodeau, pour les enfants du monde entier avec Yves Duteil. C'est un hymne, non?
1: Exact.
0: Oui.
1: Et c'est très actuel, n'est-ce pas?
0: Exactement. Alors, ces chansons-là, faut qu'elles voyagent encore?
1: Oui. Beaucoup.
0: Alors, j'aimerais maintenant, Jacques Bilodeau, qu'on parle de cette fabuleuse maison de charité sous le clocher. Parce que c'est une fondation qui a commencé en 2015, qui a plus de 10 ans maintenant d'existence. Et j'aimerais, pour ceux et celles qui nous écoutent, que vous nous expliquiez de quoi il s'agit.
1: 2015. Le patron Récamadour vient de couper le poste que j'occupais. Donc, j'étais libre. Pas mécontent, pas du tout, parce que j'étais rendu à un moment où je pouvais subvenir à mes besoins. Donc, on se retrouve 3 personnes à déjeuner ensemble dans un restaurant quelquefois, mon épouse Christiane, une amie Denise et moi, qui portent 2 projets un peu similaires en lien avec la charité, pas identiques, mais qui se ressemblent. On part. On sait pas exactement où on s'en va, mais on s'en va. Alors, 2016 a été une incorporation. Et finalement, en 2023, on a été reconnu comme organisme de bienfaisance. Mais ce dont j'aimerais vous parler, c'est un des programmes qui s'appelle Cultiver pour donner.
0: Oui.
1: Ça, on avait l'idée de pouvoir jardiner ou cultiver en lien avec l'art d'autopsie de François. Pape François, à l'effet qu'on pouvait à la fois prendre soin de la terre puis donner à des gens qui ont plus besoin que nous.
0: Oui.
1: Et s'amuser ensemble, jardiner ensemble. Alors, on a parti ça tranquillement, puis d'année en année, les terrains se sont arrivés, propositions de terrain, des bénévoles sont arrivés, qui fait que ça fait 10 ou moins ans que ça existe.
0: Alors, il y a des lieux où sont cultivés des légumes, des denrées, oui. Mais il y a aussi des personnes qui les cultivent chez elles et qui les apportent à la maison.
1: Exact. Plusieurs années, ça a été comme ça. Des gens qui des jardins personnels qui disaient, ben, on va vous donner une partie de la récolte. Ben oui, apporte-nous-les. Et puis, ils nous les apportaient, fait que ça enrichissait les paniers. Mais ce qui était aussi important que les paniers, c'était la rencontre.
0: Oui.
1: La rencontre avec les gens. Souvent, c'était des nouveaux arrivants, avec peu de connaissances autour d'eux. On devenait comme une personne ressource pour eux. Et puis, mon ami Emiliano, 6 ans, à qui j'allais porter des paniers, sort de chez lui en courant, puis m'en serre la jambe. Moi, j'ai dit, ça marche. Emiliano est mon ami depuis ce temps-là.
0: Ben oui. Est-ce qu'il vous apprend l'espagnol?
1: Mais j'ai demandé à son père de le faire. Mais lui, il venait dans la maison de charité pour apprendre le français.
0: Ben oui.
1: Fait que je disais, un jour, tu devrais nous apprendre. J'ai appris 2 mots.
0: Bon. Alors, y a donc cette partie-là pour la maison de charité sous le clocher, cultivée pour donner, mais il y a autre chose aussi.
1: Ah oui, peu à peu, ça s'est développé. On avait, au fil du temps, installé un petit magasin général. Je vous réfère à Small is Beautiful, encore une fois. Là. Petit, à visage humain, pas nécessairement gros, mais qui permettait à la fois d'accueillir les dons des gens, de toutes sortes. C'est un magasin général, hein, c'est pas une friperie. Et puis, soit les redonner, souvent, soit les revendre à bas prix et partager l'économie de communion. Si on vend 1 000 $ par mois, on est sûr qu'il y en a les 2/3 qui vont être redonnés.
0: Oui.
1: Et ça, madame, c'est une des expériences de foi fondamentales.
0: Oui.
1: Parce que moi, quand j'en ai parti ça, je disais au Seigneur, si c'est pas ça, Seigneur, là, bloque tout. Parce que moi, je me connais. Je peux m'entêter. Mm-hmm. Fait que ça n'a jamais bloqué.
0: Oui. Donc, le magasin général. Et il y a aussi une partie de solidarité internationale avec Haïti que vous avez visitée aussi.
1: Oui, 2014, on avait une amie qui travaillait là, en Haïti, qui disait, Christiane et moi, est-ce que vous viendriez nous voir? Moi, j'ai fait longtemps que je pensais ça, mais Christiane un peu moins, là. Elle a accepté encore d'entrer. Elle m'a suivi, c'est incroyable. On est allé là 2 semaines. Puis là, j'avais rencontré entre autres choses, des directeurs d'école. J'avais eu le malheur de leur dire qu'au Québec, on jetait les livres scolaires. Ah. Les autres n'ont même pas de tablette pour en accueillir. On va vous en envoyer. Fait que ça, c'était un des projets. Ça a débloqué parce que ça a au moins 27 à 30 000 manuels scolaires qui sont quittés avec les années. Et puis, ça a 7 à 10 bibliothèques scolaires où il n'y avait rien. Alors, puis on reçoit en échange des vidéos. Alors ça, ça nous parle beaucoup. Et le troisième, c'était des jardins scolaires nourriciers pour que les enfants puissent manger sur l'heure du dîner, aller porter des récoltes à la cantine, parce que dans le jardin, tu peux faire du créole, du français, des mathématiques, de la biologie, etc., dans un autre contexte de relation avec le professeur. Alors, soit des vidéos où les enfants vont faire leur récolte. C'est magique.
0: Oui.
1: Je passe aux bénévoles, tout le monde comprend. Tout le monde comprend instantanément.
0: Et cette maison de charité sous le clocher, elle est située où exactement?
1: Nous sommes situés actuellement au sous-sol de l'église Saint-Pascal de Mézeray. On était auparavant Sainte-Claire d'Assise, qui a été vendue. Déménagement, ça a été quelque chose. Il y avait des articles jusqu'au plafond du sous-sol. Avant de pouvoir tout réinstaller ça, même en groupe, on a repeint tout. On a ciré le plancher, on a mis les articles en vente. Ça a pris... Puis c'était peu après la pandémie. Alors, mais puis c'est un milieu de vie.
0: Oui, parce que c'est un milieu de rencontre. Il y a le Halt Café aussi.
1: Oui, c'est venu deux diacres qui sont venus présenter un jour. On a porté ça dans le cœur un peu, d'avoir quelque chose qui semblait au Halt de Saint-Joseph.
0: Oui.
1: Ils nous disent, bien, on va te la partir, nous. Faut pas que tu me dises ça deux fois, là. Viens-t'en. Alors, tranquillement, on a parti une Halt Café. Il y a toutes sortes de personnes qui viennent, là, des fois des personnes itinérantes. Je me souviens d'une jeune femme, une belle jeune femme, malheureusement en psychose religieuse. Tu dis quoi, la dame? Parle pas du bon Dieu, c'est pas le temps, là. Dans la prière, ce qui m'est remonté, c'est un bon café. Alors, faire un bon café, elle s'est assise, ça l'a calmée. Ça m'a calmé, moi aussi. Finalement, elle est partie avec un chapelet, mais calme, très calme. Alors, je me dis, on est confronté dans la Halt Café à toutes sortes d'histoires de vie, des fois tout à fait incroyables. Là. On n'a pas réponse à tout, là. Hein? Fait qu'on peut faire du référencement autant qu'on peut, mais hein, les personnes qui sont...
0: Vous êtes présents, dans le fond.
1: Oui, c'est ça.
0: Et c'est combien de fois par semaine?
1: C'est ouvert deux fois semaine, et lundi et vendredi après-midi, de 13h30 à 16h. On a une excellente bénévole qui s'occupe de ça, d'ailleurs, qui... On va dire qu'elle a un charisme d'accueil, ça c'est clair. Des fois, elle les prend dans leurs bras quand c'est dramatique. Là. Vous reviendrez, ils reviennent, elle les reprend dans les bras.
0: Est-ce que justement, vous parlez de cette personne bénévole, est-ce que la maison de charité sous le clocher aurait besoin encore d'autres bénévoles?
1: On accueille généralement tous les offres de bénévolat. La première étape, c'est qu'on les rencontre, on leur dit qui on est. On fait la panoplie des services que l'on rend, des gens qui vont aller vers les jardinages. On a rencontré d'ailleurs un agronome nouvellement arrivé dimanche. Là, ben oui, si ça t'intéresse, viens nous voir. Et puis, puis à ce moment-là, ben, dépendant de leur disponibilité aussi, hein, on dit respectez-vous, vous connaissez vos priorités à vous. Mais c'est un engagement bénévole quand même. Là. Ouais. Si vous n'êtes pas là, le service n'est pas rendu.
0: Oui. Et je pense qu'il y a aussi une partie de ce projet qui se fait dans des serres, hein?
1: Pas encore, mais dans des terrains.
0: Okay. Alors,
1: la Providence étant toujours là, hein, on a reçu un gros don il n'y a pas longtemps, inattendu encore. Je reçois un courriel à l'effet qu'on voudrait vous offrir un don. Là, je me dis, c'est une arnaque. Je vois la dame, j'appelle. C'est pas une arnaque. Je suis par curiosité. Combien vous deux? 45 000. Pour un petit organisme, nous, là, c'est une fortune. Ça fait longtemps qu'on veut installer des serres quelque part. Bon, si le CA est prêt, on y va.
0: Oui. Dites-moi, Jacques Bilodeau, vous œuvrez, vous avez œuvré longtemps pour le Patro Rocamadour aussi, en offrant différents services, et vous êtes là maintenant depuis plus de 10 ans avec la maison de charité sous le clocher. Est-ce que vous voyez la pauvreté reculer dans les Limoilou?
1: Dans Saint-Pascal, je ne la vois pas reculer. Saint-Pascal est un milieu où arrivent de beaucoup de nouveaux arrivants parce que les logements sont moins dispendieux. Et souvent, quand ils arrivent, ils ont presque rien. Donc, nécessairement, il y a toujours l'anecdote de la dame à qui on avait donné 3 manteaux d'hiver parce qu'elle gelait après le premier. Elle était arrivée au mois de janvier à moins 20 degrés. Alors, puis dans un pays chaud, je comprends. Donc, dans ce sens-là, puis dans le sens aussi des préoccupations au niveau de la santé mentale.
0: Ouais.
1: C'est évident là, que les gens, beaucoup de gens ont cette problématique-là. Donc, à Saint-Pascal, je la vois pas.
0: Ouais. Mais il est important de s'impliquer et de faire un changement quand même.
1: Bien sûr. C'est une présence d'Église aussi. Hein?
0: Oui.
1: Si on ne va pas vers eux, parce qu'ils ne vont pas nécessairement à l'Église,
0: oui,
1: qui va leur montrer quelque chose de différent?
0: Oui.
1: Des attitudes différentes, même si on n'est pas le bon Dieu, là, puis si on doit s'arrêter des fois, il reste qu'on doit y aller.
0: Merci beaucoup, Jacques Bilodeau. C'est ainsi qu'on termine notre rencontre très inspirante. Merci beaucoup et on vous souhaite bon vent avec la Maison de Charité et toute votre équipe.
1: Merci, madame, de nous avoir invités.
0: Merci aussi à Mario Blouin qui a trouvé les musiques et à Berthold Bernier qui est à la réalisation technique. À bientôt.

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2: Le bilan de la coulée de boue dévastatrice dans la région de l'Himalaya ne cesse d'augmenter. Vêtements, lait, médicaments, alors qu'une nouvelle crue menace les zones sinistrées au Tibet. Sur le terrain, la Caritas Népal se mobilise, vous l'entendrez dès le début de ce journal. L'Ukraine, toujours sous les bombes, et cet appel à évacuer la ville de Kherson dans le sud du pays, où les frappes se sont intensifiées contre les centrales et menacent de laisser les habitants sans électricité ni chauffage. Enfin, dans ce journal, nous irons au Soudan du Sud, en proie aux violences entre communautés. Une nouvelle attaque meurtrière dans le nord-ouest du pays réveille les craintes à 4 mois des premières élections depuis l'indépendance du pays.
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2: Bonjour à toutes et à tous. La situation reste dramatique. Au Népal et au Tibet, le nombre des victimes est encore revu à la hausse, notamment dans le sud-ouest de la Chine, à la frontière népalaise. Au total, le bilan s'élève à 543 morts et plus de 1400 disparus. Les secouristes ont repris leur recherche au cœur de la zone dévastée sur le territoire chinois, alors que le débordement d'une vaste étendue d'eau formée par l'avalanche de boue a créé la panique aujourd'hui côté tibétain. Des deux côtés de la frontière, les humanitaires mettent tout en œuvre pour fournir une aide d'urgence. La sœur Cecilia Durga Shrestha, directrice de Caritas Népal, revient sur la mobilisation sur le terrain de l'ONG catholique qui compte 150 membres sur place.
4: Pour l'instant, nous nous concentrons principalement sur les denrées alimentaires et certains articles non alimentaires. Les besoins actuels les plus urgents concernent les vêtements, des couvertures, dans des lieux où sont réfugiées les personnes. Ce sont des choses dont on a le plus besoin en ce moment, sans oublier les fournitures médicales. Nous nous concentrons aussi sur les mères allaitantes et sur les femmes enceintes, s'il y en a. Nous leur fournissons donc également des fournitures médicales et travaillons en étroite collaboration avec elles. Pour l'instant, nous nous concentrons sur cette première phase, et nous nous préparons déjà à la phase suivante.

0: 1000 personnes qui sont touchées par les conséquences de la coulée de boue, chiffre communiqué par la Croix-Rouge et le Croissant-Rouge. Un drame qui préoccupe le Saint-Siège, les prières du pape accompagnent les victimes de ces crues violentes au Népal et au Tibet. Léon XIV en a fait part hier dans un télégramme également, des prières pour tous ceux qui assistent les sinistrés. En Ukraine, la situation humanitaire devient de plus en plus difficile dans la ville de Kherson. Dans cette région méridionale, les forces russes ont multiplié les frappes contre les infrastructures civiles et les centrales électriques en particulier. Face à la menace des bombes et face au risque de longues coupures de courant, le gouverneur régional a appelé la population à évacuer. La correspondance à Kiev d'Emmanuel Chaz.
1: À Kherson, la situation était déjà difficilement tenable pour les milliers d'habitants encore sur place. Ils survivent sous les filets anti-drones, mais se savent pourchassés et ciblés par les pilotes russes dans ce qu'on appelle un véritable safari humain. Et cette situation a empiré ces derniers jours avec en plus des frappes russes renouvelées sur une centrale thermique de chauffage et de production d'électricité de la ville. Oleksandre Prokoudine, le gouverneur de l'administration militaire régionale, parle de dégâts très important et il avertit qu'il pourrait affecter les infrastructures essentielles de Kherson à l'arrivée de l'hiver et pendant une période prolongée. Il appelle donc les habitants, notamment les familles et les personnes âgées, à quitter la ville s'ils en ont la possibilité et à rejoindre leurs proches dans des régions moins affectées du pays. Pour faire face, les autorités de Kherson cherchent des solutions alternatives comme des générateurs mobiles pour assurer l'approvisionnement en énergie et en chauffage, mais la situation sécuritaire sur l'ensemble de la région reste extrêmement tendue. Depuis début juillet, la Russie a lancé plus de 170 bombes aériennes guidées ainsi que piloté plus de 1700 drones kamikazes contre la population et les infrastructures civiles. Emmanuel Chaz, Kiev RFI pour Radio Vatican.
0: Et le conflit entre Kiev et Moscou au cœur d'une visite du chef de la diplomatie du Vatican dans la capitale russe. Visite qui a pris fin hier. Pendant 4 jours à Moscou, Monseigneur Paul-Richard Gallagher a rencontré les membres de l'église catholique russe lors de la messe célébrée dans la cathédrale de l'Immaculée Conception. L'archevêque a souligné l'appel de l'évangile à être des véritables artisans de paix au quotidien. Sur le continent africain, au Soudan du Sud, une nouvelle attaque a fait près de 50 morts hier dans le nord-est du pays. Les tensions entre le président et le vice-président encouragent les violences intercommunautaires, ce qui menace la tenue d'un important scrutin général prévu à la fin de l'année. Les précisions d'Augustine Passilli.
2: Le soleil ne s'était pas encore levé hier lorsque les troupeaux de bétail et le village de Djouer Boma ont été attaqués. La scène d'horreur qui a fait au moins 49 morts s'est déroulée dans l'état de Warab situé au nord-ouest du Soudan du Sud. William Wall Mayom, ministre à l'information et à la communication pour l'état de Warab, a imputé l'assaut à des criminels armés venus de l'état voisin du Unity. Ces violences extrêmement meurtrières se multiplient. Le 9 août, des rixes ont fait plus de 60 morts dans le Warab, tandis que le 24 août, 2 casques bleus de nationalité éthiopienne ont été tués dans l'état du Jonglei. Les travailleurs humanitaires ne sont pas épargnés. La chef de la mission de l'ONU au Soudan du Sud estime que 36 d'entre eux sont morts depuis le début de l'année. Les rivalités entre le président Salva Kiir et son premier vice-président Riek Machar, assigné à résidence depuis mars 2025, encouragent les affrontements intercommunautaires sur fond d'impunité. De nombreux observateurs doute par conséquent de la possibilité d'organiser le 22 décembre les premières élections depuis l'indépendance de la plus jeune nation du monde. Augustine Passy pour Radio Vatican.
0: Le Moyen-Orient toujours à la une. Après tout juste 6 mois de guerre, l'Iran se dit toujours ouvert à des négociations avec les États-Unis. La campagne américaine de pression économique ne fait pas plier la République islamique, assure Téhéran. En avril, un cessez-le-feu a mis fin à près de 40 jours de bombardements intenses. Mais depuis, une tentative d'accord pour mettre fin au conflit en juin, les hostilités ont repris et se concentrent désormais dans le détroit d'Hormuz. Au Liban, les combats se poursuivent sans relâche dans le sud, alors que le Hezbollah poursuit ses tirs en direction de l'armée israélienne. Tsahal muscle son offensive, notamment autour du village d'Alitaer, situé sur une colline stratégique. Hier, des raids d'Israël ont fait une morte et 6 blessés. L'armée de l'État hébreu qui poursuit les dynamitages à grande échelle de maisons dans cette partie du pays du Cèdre partiellement occupée. Le point à Beyrouth avec Paul Khalife.
3: L'armée israélienne a procédé jeudi à une vaste escalade dans le sud du Liban, où un cessez-le-feu conclu fin juin n'a jamais été totalement respecté. Des frappes aériennes et des tirs d'artillerie ont visé plusieurs localités, dont certaines situées au-delà de la zone tampon de facto, établie par l'armée israélienne sur 700 km². Les frappes israéliennes se

0: Au centre sur et autour des collines stratégiques de Ali Taher, au nord du fleuve Litani, où des combattants du Hezbollah sont retranchés dans des infrastructures souterraines. En parallèle à ces bombardements qui ont eu lieu toute la journée, les Israéliens ont poursuivi la destruction de maisons résidentielles et autres bâtiments à l'intérieur et à la lisière de la zone tampon. Les Israéliens procèdent au dynamitage systématique des maisons à Mansouri, en dépit du déploiement de l'armée libanaise dans ce village côtier du district de Tyr. Cette vaste escalade est intervenue alors qu'un média israélien a rapporté qu'Israël a notifié les États-Unis de l'échec du projet des zones pilotes. Conformément à ce dispositif expérimental, l'armée israélienne devait se retirer de certains secteurs qui seraient placés sous le contrôle de l'armée libanaise. Paul Khalife, Beyrouth, RFI pour Radio Vatican.
1: Les hommages arrivent du monde entier et la Norvège est en deuil national pour commémorer la mémoire de celui qui était le plus vieux des souverains d'Europe, le roi Harald V. Le palais royal d'Oslo a annoncé son décès ce vendredi. Âgé de 89 ans, le roi norvégien s'est éteint en exercice après une série de problèmes de santé. C'est Haakon VIII qui succède à son père à 53 ans. Les rendez-vous du pape au Vatican ce vendredi, à moins d'un mois de son voyage en France. Léon XIV a reçu ce matin le cardinal Jean-Marc Cavelin, archevêque de Marseille et président de la Conférence des évêques de France. Il était accompagné de ses deux vice-présidents, Mgr Vincent Jordi, archevêque de Tours, ainsi que Mgr Benoît Bertrand, l'évêque de Pontoise, qui est le coordinateur du voyage apostolique du Saint-Père fin septembre sur le territoire français. C'est la fin de ce journal. Très bonne journée à toutes et à tous.
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0: Alors, elle leva les yeux en regardant le ciel. Puis elle me dit en joignant les mains à la hauteur de la poitrine.
1: Que soy era Immaculada Concepción. Je suis l'Immaculée Conception.

Seigneur Dieu, tu es notre lumière. C'est toi qui as dit que la lumière soit, et la lumière fut. Nous voulons te remercier pour cette lumière qui continue d'éclairer nos cœurs. Jésus est la lumière du monde. Celui qui marche à sa suite ne marche pas dans les ténèbres. Nous te bénissons, Jésus, d'être cette lumière qui guide nos pas. Que ton esprit continue de nous soutenir sur la route et qu'il éclaire nos pensées. Marie, toi qui ouvres ton cœur à cette lumière venue d'en haut, apprends-nous, nous aussi, à nous ouvrir à l'amour de Dieu.

Fils et du Saint-Esprit. Amen. Premier mystère joyeux, l'Annonciation faite à Marie, à Nazareth, par l'archange Gabriel. Cette Annonciation, cette parole qui est adressée à Marie, est en même temps la présentation de la mission de Marie. Elle est appelée à devenir la mère du Messie. Marie, tu remplis ton rôle de mère et de servante par cet accueil, par ce oui qui entraîne toute ton existence. À ton exemple, que notre oui nous ouvre à cette mission que le Seigneur nous confie. Notre Père qui es aux cieux, que ton nom soit sanctifié, que ton règne vienne, que ta volonté soit faite sur la terre comme au ciel. Donne-nous aujourd'hui notre pain de ce jour. Pardonne-nous nos offenses comme nous pardonnons aussi à ceux qui nous ont offensés. Et ne nous laisse pas entrer en tentation, mais délivre-nous du mal. Amen. Je te salue Marie, pleine de grâce. Le Seigneur est avec toi. Tu es bénie entre toutes les femmes. Et Jésus, le fruit de tes entrailles, est béni. Sainte Marie, Mère de Dieu, prie pour nous, pécheurs, maintenant et à l'heure de notre mort. Amen. Je te salue, Marie, pleine de grâce. Le Seigneur est avec toi. Tu es bénie entre toutes les femmes, et Jésus, le fruit de tes entrailles, est béni. Sainte Marie, Mère de Dieu, prie pour nous, pécheurs, maintenant et à l'heure de notre mort. Amen. Je te salue, Marie, pleine de grâce. Le Seigneur est avec toi. Tu es bénie entre toutes les femmes, et Jésus, le fruit de tes entrailles, est béni. Sainte Marie, Mère de Dieu, prie pour nous, pécheurs, maintenant et à l'heure de notre mort. Amen. Je te salue, Marie, pleine de grâce. Le Seigneur est avec toi. Tu es bénie entre toutes les femmes, et Jésus, le fruit de tes entrailles, est béni. Sainte Marie, Mère de Dieu, prie pour nous, pécheurs, maintenant et à l'heure de notre mort. Amen. Je te salue, Marie, pleine de grâce. Le Seigneur est avec toi. Tu es bénie entre toutes les femmes, et Jésus, le fruit de tes entrailles, est béni. Sainte Marie, Mère de Dieu, prie pour nous, pécheurs, maintenant et à l'heure de notre mort. Amen. Je te salue, Marie, pleine de grâce, le Seigneur est avec toi. Tu es bénie entre toutes les femmes, et Jésus, le fruit de tes entrailles, est béni. Sainte Marie, Mère de Dieu, prie pour nous, pécheurs, maintenant et à l'heure de notre mort. Amen. Je te salue, Marie, pleine de grâce, le Seigneur est avec toi. Tu es bénie entre toutes les femmes, et Jésus, le fruit de tes entrailles, est béni. Sainte Marie, Mère de Dieu, prie pour nous, pécheurs, maintenant et à l'heure de notre mort. Amen. Je te salue, Marie, pleine de grâce. Le Seigneur est avec toi. Tu es bénie entre toutes les femmes, et Jésus, le fruit de tes entrailles, est béni. Sainte Marie, Mère de Dieu, prie pour nous, pécheurs, maintenant et à l'heure de notre mort. Amen. Je te salue, Marie, pleine de grâce. Le Seigneur est avec toi. Tu es bénie entre toutes les femmes, et Jésus, le fruit de tes entrailles, est béni. Sainte Marie, Mère de Dieu, prie pour nous, pécheurs, maintenant et à l'heure de notre mort. Amen. Je te salue, Marie, pleine de grâce. Le Seigneur est avec toi. Tu es bénie entre toutes les femmes, et Jésus, le fruit de tes entrailles, est béni. Sainte Marie, Mère de Dieu, prie pour nous, pécheurs, maintenant et à l'heure de notre mort. Amen. Gloire au Père, et au Fils, et au Saint-Esprit, au Dieu qui est, qui était et qui vient, pour les siècles des siècles. Amen. Deuxième mystère joyeux, la visite de Marie à sa cousine Élisabeth. Tu te déplaces, Marie. Tu quittes ton propre milieu. Pourtant, peut-être, ça aurait été préférable que tu demeures dans cette sécurité de Nazareth. Mais non, tu pars, tu te déplaces

en portant ce nouveau mystère qui t'habite. Tu vas à la rencontre d'Élisabeth, qui elle aussi porte son mystère, pour la soutenir. Oui, Marie, apprends-nous, nous aussi, à nous déplacer, à sortir de nous-mêmes, à quitter notre sécurité, pour entrer dans le besoin des autres. Notre Père qui es aux cieux, que ton nom soit sanctifié, que ton règne vienne, que ta volonté soit faite sur la terre comme au ciel. Donne-nous aujourd'hui notre pain de ce jour. Pardonne-nous nos offenses comme nous pardonnons aussi à ceux qui nous ont offensés. Et ne nous laisse pas entrer en tentation, mais délivre-nous du mal. Amen. Je te salue, Marie, pleine de grâce. Le Seigneur est avec toi. Tu es bénie entre toutes les femmes, et Jésus, le fruit de tes entrailles, est béni. Sainte Marie, Mère de Dieu, prie pour nous, pécheurs, maintenant et à l'heure de notre mort. Amen. Je te salue, Marie, pleine de grâce. Le Seigneur est avec toi. Tu es bénie entre toutes les femmes, et Jésus, le fruit de tes entrailles, est béni. Sainte Marie, Mère de Dieu, prie pour nous, pécheurs, maintenant et à l'heure de notre mort. Amen. Je te salue, Marie, pleine de grâce. Le Seigneur est avec toi. Tu es bénie entre toutes les femmes, et Jésus, le fruit de tes entrailles, est béni. Sainte Marie, Mère de Dieu, prie pour nous, pécheurs, maintenant et à l'heure de notre mort. Amen. Je te salue, Marie, pleine de grâce. Le Seigneur est avec toi. Tu es bénie entre toutes les femmes, et Jésus, le fruit de tes entrailles, est béni. Sainte Marie, Mère de Dieu, prie pour nous, pécheurs, maintenant et à l'heure de notre mort. Amen. Je te salue, Marie, pleine de grâce. Le Seigneur est avec toi. Tu es bénie entre toutes les femmes, et Jésus, le fruit de tes entrailles, est béni. Sainte Marie, Mère de Dieu, prie pour nous, pécheurs, maintenant et à l'heure de notre mort. Amen. Je te salue, Marie, pleine de grâce. Le Seigneur est avec toi. Tu es bénie entre toutes les femmes, et Jésus, le fruit de tes entrailles, est béni. Sainte Marie, Mère de Dieu, prie pour nous, pécheurs, maintenant et à l'heure de notre mort. Amen. Je te salue, Marie, pleine de grâce. Le Seigneur est avec toi. Tu es bénie entre toutes les femmes, et Jésus, le fruit de tes entrailles, est béni. Sainte Marie, Mère de Dieu, prie pour nous, pécheurs, maintenant et à l'heure de notre mort. Amen. Je te salue, Marie, pleine de grâce. Le Seigneur est avec toi. Tu es bénie entre toutes les femmes, et Jésus, le fruit de tes entrailles, est béni. Sainte Marie, Mère de Dieu, prie pour nous, pécheurs, maintenant et à l'heure de notre mort. Amen. Je te salue, Marie, pleine de grâce. Le Seigneur est avec toi. Tu es bénie entre toutes les femmes, et Jésus, le fruit de tes entrailles, est béni. Sainte Marie, Mère de Dieu, prie pour nous, pécheurs, maintenant et à l'heure de notre mort. Amen. Je te salue, Marie, pleine de grâce. Le Seigneur est avec toi. Tu es bénie entre toutes les femmes, et Jésus, le fruit de tes entrailles, est béni. Sainte Marie, Mère de Dieu, prie pour nous pécheurs, maintenant et à l'heure de notre mort. Amen. Gloire au Père, et au Fils, et au Saint-Esprit, au Dieu qui est, qui était et qui vient, pour les siècles des siècles. Amen.

0: d'habiter.
1: Troisième mystère joyeux, la naissance de Jésus à Bethléem. C'est une grande joie. Une grande joie pour tout le peuple, pour toute l'humanité. Dieu s'est fait homme en Jésus de Nazareth. Nous voulons te bénir, Seigneur, pour cet amour immense, cet amour qui dépasse toutes nos pensées, toutes nos compréhensions. Tu es devenu l'un de nous. Marie, fait que nous puissions suivre Jésus, le suivre puisqu'il a porté toutes nos réalités, excepté le péché, et qu'il est venu nous relever pour nous présenter au Père comme des fils et des filles bien-aimés. Notre Père qui es aux cieux, que ton nom soit sanctifié, que ton règne vienne, que ta volonté soit faite sur la terre comme au ciel. Donne-nous aujourd'hui notre pain de ce jour. Pardonne-nous nos offenses comme nous pardonnons aussi à ceux qui nous ont offensés. Et ne nous laisse pas entrer en tentation, mais délivre-nous du mal. Amen. Je te salue Marie, pleine de grâce, le Seigneur est avec toi. Tu es bénie entre toutes les femmes, et Jésus, le fruit de tes entrailles, est béni. Sainte Marie, Mère de Dieu, prie pour nous pécheurs, maintenant et à l'heure de notre mort. Amen. Je te salue, Marie, pleine de grâce. Le Seigneur est avec toi. Tu es bénie entre toutes les femmes, et Jésus, le fruit de tes entrailles, est béni. Sainte Marie, Mère de Dieu, prie pour nous pécheurs, maintenant et à l'heure de notre mort. Amen. Je te salue, Marie, pleine de grâce. Le Seigneur est avec toi. Tu es bénie entre toutes les femmes, et Jésus, le fruit de tes entrailles, est béni. Sainte Marie, Mère de Dieu, prie pour nous pécheurs, maintenant et à l'heure de notre mort. Amen. Je te salue, Marie, pleine de grâce. Le Seigneur est avec toi. Tu es bénie entre toutes les femmes, et Jésus, le fruit de tes entrailles, est béni. Sainte Marie, Mère de Dieu, prie pour nous pécheurs, maintenant et à l'heure de notre mort. Amen. Je te salue, Marie, pleine de grâce. Le Seigneur est avec toi. Tu es bénie entre toutes les femmes, et Jésus, le fruit de tes entrailles, est béni. Sainte Marie, Mère de Dieu, prie pour nous pécheurs, maintenant et à l'heure de notre mort. Amen. Je te salue, Marie, pleine de grâce. Le Seigneur est avec toi. Tu es bénie entre toutes les femmes, et Jésus, le fruit de tes entrailles, est béni. Sainte Marie, Mère de Dieu, prie pour nous, pécheurs, maintenant et à l'heure de notre mort. Amen. Je te salue, Marie, pleine de grâce. Le Seigneur est avec toi. Tu es bénie entre toutes les femmes, et Jésus, le fruit de tes entrailles, est béni. Sainte Marie, Mère de Dieu, prie pour nous pécheurs, maintenant et à l'heure de notre mort. Amen. Je te salue, Marie, pleine de grâce. Le Seigneur est avec toi. Tu es bénie entre toutes les femmes, et Jésus, le fruit de tes entrailles, est béni. Sainte Marie, Mère de Dieu, prie pour nous pécheurs, maintenant et à l'heure de notre mort. Amen. Je te salue, Marie, pleine de grâce. Le Seigneur est avec toi. Tu es bénie entre toutes les femmes, et Jésus, le fruit de tes entrailles, est béni. Sainte Marie, Mère de Dieu, prie pour nous pécheurs, maintenant et à l'heure de notre mort. Amen. Je te salue, Marie, pleine de grâce. Le Seigneur est avec toi. Tu es bénie entre toutes les femmes, et Jésus, le fruit de tes entrailles, est béni. Sainte Marie, Mère de Dieu, prie pour nous pécheurs, maintenant et à l'heure de notre mort. Amen. Gloire au Père et au Fils et au Saint-Esprit, au Dieu qui est, qui était et qui vient, pour les siècles des siècles. Amen. Quatrième mystère joyeux, la présentation de Jésus au Temple. À peine quelques jours, et Jésus, est présenté par Marie et Joseph au temple, en fils premier-né, selon la loi, pour que Dieu le prenne, pour que Dieu l'habite, pour que Dieu en fasse son bien-aimé et son choisi. Marie, offre-nous, nous qui sommes tes enfants bien-aimés, tes filles et tes fils, offre-nous à l'amour du Père. Notre Père qui es aux cieux, que ton nom soit sanctifié, que ton règne vienne, que ta volonté soit faite sur la terre comme au ciel. Donne-nous aujourd'hui notre pain de ce jour. Pardonne-nous nos offenses comme nous pardonnons aussi à ceux qui nous ont offensés. Et ne nous laisse pas entrer en tentation, mais délivre-nous du mal. Amen. Je te salue Marie, pleine de grâce. Le Seigneur est avec toi. Tu es bénie entre toutes les femmes, et Jésus, le fruit de tes entrailles, est béni. Sainte Marie, Mère de Dieu, prie pour nous, pécheurs, maintenant et à l'heure de notre mort. Amen. Je te salue, Marie, pleine de grâce. Le Seigneur est avec toi. Tu es bénie entre toutes les femmes, et Jésus, le fruit de tes entrailles, est béni. Sainte Marie, Mère de Dieu, prie pour nous, pécheurs, maintenant et à l'heure de notre mort. Amen. Je te salue, Marie, pleine de grâce. Le Seigneur est avec toi. Tu es bénie entre toutes les femmes, et Jésus, le fruit de tes entrailles, est béni. Sainte Marie, Mère de Dieu, prie pour nous, pécheurs, maintenant et à l'heure de notre mort. Amen. Je te salue, Marie, pleine de grâce. Le Seigneur est avec toi. Tu es bénie entre toutes les femmes, et Jésus, le fruit de tes entrailles, est béni. Sainte Marie, Mère de Dieu, prie pour nous, pécheurs, maintenant et à l'heure de notre mort. Amen. Je te salue, Marie, pleine de grâce. Le Seigneur est avec toi. Tu es bénie entre toutes les femmes, et Jésus, le fruit de tes entrailles, est béni. Sainte Marie, Mère de Dieu, prie pour nous, pécheurs, maintenant et à l'heure de notre mort. Amen. Je te salue, Marie, pleine de grâce. Le Seigneur est avec toi. Tu es bénie entre toutes les femmes, et Jésus, le fruit de tes entrailles, est béni. Sainte Marie, Mère de Dieu, prie pour nous, pécheurs, maintenant et à l'heure de notre mort. Amen. Je te salue, Marie, pleine de grâce. Le Seigneur est avec toi. Tu es bénie entre toutes les femmes, et Jésus, le fruit de tes entrailles, est béni. Sainte Marie, Mère de Dieu, prie pour nous, pécheurs, maintenant et à l'heure de notre mort. Amen. Je te salue, Marie, pleine de grâce. Le Seigneur est avec toi. Tu es bénie entre toutes les femmes, et Jésus, le fruit de tes entrailles, est béni. Sainte Marie, Mère de Dieu, prie pour nous, pécheurs, maintenant et à l'heure de notre mort. Amen. Je te salue, Marie, pleine de grâce. Le Seigneur est avec toi. Tu es bénie entre toutes les femmes, et Jésus, le fruit de tes entrailles, est béni. Sainte Marie, Mère de Dieu, prie pour nous pécheurs, maintenant et à l'heure de notre mort. Amen. Je te salue, Marie, pleine de grâce. Le Seigneur est avec toi. Tu es bénie entre toutes les femmes, et Jésus, le fruit de tes entrailles, est béni. Sainte Marie, Mère de Dieu, prie pour nous pécheurs, maintenant et à l'heure de notre mort. Amen. Gloire au Père et au Fils et au Saint-Esprit, au Dieu qui est, qui était et qui vient, pour les siècles des siècles. Amen.

Cinquième mystère joyeux, Jésus retrouvé dans le temple. Jésus a 12 ans. Il est demeuré à Jérusalem après le grand pèlerinage. Il se tient dans le temple et il converse avec les rabbis. Et Marie et Joseph l'ont perdu. Ils reviennent sur leurs pas et le trouvent dans le temple. Ils lui font des reproches, ils ne comprennent pas. Ils sont dans le brouillard, dans l'inquiétude. Comment se fait-il? Marie, apprends-nous cette humilité, la tienne, qui a été capable d'entendre les paroles de Jésus, lui qui désormais, de plus en plus, s'oriente vers les vouloirs du Père. Notre Père qui es aux cieux, que ton nom soit sanctifié, que ton règne vienne, que ta volonté soit faite sur la terre comme au ciel. Donne-nous aujourd'hui notre pain de ce jour. Pardonne-nous nos offenses comme nous pardonnons aussi à ceux qui nous ont offensés. Et ne nous laisse pas entrer en tentation, mais délivre-nous du mal. Amen. Je te salue Marie, pleine de grâce. Le Seigneur est avec toi. Tu es bénie entre toutes les femmes, et Jésus, le fruit de tes entrailles, est béni. Sainte Marie, Mère de Dieu, prie pour nous, pécheurs, maintenant et à l'heure de notre mort. Amen. Je te salue, Marie, pleine de grâce. Le Seigneur est avec toi. Tu es bénie entre toutes les femmes, et Jésus, le fruit de tes entrailles, est béni. Sainte Marie, Mère de Dieu, prie pour nous, pécheurs, maintenant et à l'heure de notre mort. Amen. Je te salue, Marie, pleine de grâce. Le Seigneur est avec toi. Tu es bénie entre toutes les femmes, et Jésus, le fruit de tes entrailles, est béni. Sainte Marie, Mère de Dieu, prie pour nous, pécheurs, maintenant et à l'heure de notre mort. Amen. Je te salue, Marie, pleine de grâce. Le Seigneur est avec toi. Tu es bénie entre toutes les femmes, et Jésus, le fruit de tes entrailles, est béni. Sainte Marie, Mère de Dieu, prie pour nous, pécheurs, maintenant et à l'heure de notre mort. Amen. Je te salue, Marie, pleine de grâce. Le Seigneur est avec toi. Tu es bénie entre toutes les femmes, et Jésus, le fruit de tes entrailles, est béni. Sainte Marie, Mère de Dieu, prie pour nous, pécheurs, maintenant et à l'heure de notre mort. Amen. Je te salue, Marie, pleine de grâce. Le Seigneur est avec toi. Tu es bénie entre toutes les femmes, et Jésus, le fruit de tes entrailles, est béni. Sainte Marie, Mère de Dieu, prie pour nous, pécheurs, maintenant et à l'heure de notre mort. Amen. Je te salue, Marie, pleine de grâce. Le Seigneur est avec toi. Tu es bénie entre toutes les femmes, et Jésus, le fruit de tes entrailles, est béni. Sainte Marie, Mère de Dieu, prie pour nous pécheurs, maintenant et à l'heure de notre mort. Amen. Je te salue, Marie, pleine de grâce. Le Seigneur est avec toi. Tu es bénie entre toutes les femmes, et Jésus, le fruit de tes entrailles, est béni. Sainte Marie, Mère de Dieu, prie pour nous pécheurs, maintenant et à l'heure de notre mort. Amen. Je te salue, Marie, pleine de grâce. Le Seigneur est avec toi. Tu es bénie entre toutes les femmes, et Jésus, le fruit de tes entrailles, est béni. Sainte Marie, Mère de Dieu, prie pour nous pécheurs, maintenant et à l'heure de notre mort. Amen. Je te salue, Marie, pleine de grâce. Le Seigneur est avec toi. Tu es bénie entre toutes les femmes, et Jésus, le fruit de tes entrailles, est béni. Sainte Marie, Mère de Dieu, prie pour nous pécheurs, maintenant et à l'heure de notre mort. Amen. Gloire au Père et au Fils et au Saint-Esprit, au Dieu qui est, qui était et qui vient, pour les siècles des siècles. Amen.

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Joseph et la femme de Putiphar. Genèse chapitre 39. Joseph, ayant donc été mené en Égypte, Putiphar, égyptien, eunuque de Pharaon et général de ses troupes, l'acheta des Ismaélites qu'il y avait amenés. Le Seigneur était avec lui, et tout lui réussissait heureusement. Il demeurait dans la maison de son maître, qui savait très bien que le Seigneur était avec lui et qui le favorisait et le bénissait en toutes ses actions. Joseph, ayant donc trouvé grâce devant son maître, se donna tout entier à son service. Et ayant reçu de lui l'autorité sur toute sa maison, il la gouvernait et prenait soin de tout ce qui lui avait été mis entre les mains. Le Seigneur bénit la maison de l'Égyptien à cause de Joseph, et il multiplia tout son bien, tant à la ville qu'à la campagne. En sorte que son maître n'avait d'autre soin que de se mettre à table et de manger. Or Joseph était beau de visage et très agréable. Longtemps après, sa maîtresse jeta les yeux sur lui et lui dit « Dormez avec moi ». Mais Joseph, ayant horreur de consentir à une action si criminelle, lui dit « Vous voyez que mon maître m'a confié toute chose, qu'il ne sait pas même ce qu'il a dans sa maison, qu'il n'y a rien qui ne soit en mon pouvoir et que m'ayant mis tout entre les mains, il ne s'est réservé que vous seul qui êtes sa femme. » Comment donc pourrais-je commettre un si grand crime et pécher contre mon Dieu ? Cette femme continua durant plusieurs jours à solliciter Joseph par de semblables paroles, et lui à résister à son infâme désir. Or, il arriva un jour que Joseph, étant dans la maison et y faisant quelque chose sans que personne fût présent, sa maîtresse le prit par son manteau et lui dit encore « Dormez avec moi !» Alors Joseph, lui laissant le manteau entre les mains, s'enfuit. Et sortit hors du logis. Cette femme, se voyant le manteau entre les mains et dans la douleur d'avoir été méprisée, appela les gens de sa maison et leur dit en parlant à son mari « Il nous a amené ici cet Hébreu pour nous faire insulte. Il est venu à moi dans le dessein de me corrompre et m'étant mis à crier, lorsqu'il a entendu ma voix, il m'a laissé son manteau que je tenais et s'en est enfui dehors. » Lors donc que son mari fut retourné en sa maison, elle lui montra ce manteau qu'elle avait retenu comme une preuve de sa fidélité, et lui dit « Cet esclave hébreu que vous nous avez amené est venu me faire violence. » Et m'ayant entendu crier, il m'a laissé son manteau que je tenais et s'est enfui dehors. Le maître de Joseph, trop crédule aux accusations de sa femme, entra à ses paroles dans une grande colère, et fit mettre Joseph en la prison où l'on gardait ceux que le roi faisait arrêter. Il était donc renfermé en ce lieu-là. Mais le Seigneur fut avec Joseph. Il en eut compassion, et il lui fit trouver grâce devant le gouverneur de la prison, qui lui remit le soin de tous ceux qui étaient enfermés. Il ne se faisait rien que par son ordre.

Joseph se fait reconnaître par ses frères. Genèse chapitre 43, 44 et 45. Cependant, la famine désolait extraordinairement tout le pays de Canaan. Et le blé que les enfants de Jacob avaient apporté d'Égypte étant consommé, Jacob leur dit « Retournez en Égypte pour nous acheter encore un peu de blé. » Ils prirent donc avec eux les présents et le double de l'argent qu'ils avaient la première fois avec Benjamin, et étant partis, ils arrivèrent en Égypte, où ils se présentèrent devant Joseph. Or Joseph donna cet ordre à l'intendant de sa maison et lui dit « Mettez dans les sacs de ces personnes autant de blé qu'ils en pourront tenir, et l'argent de chacun à l'entrée du sac. Et mettez ma coupe d'argent à l'entrée du sac du plus jeune, avec l'argent qu'il a donné pour le blé. » Cet ordre fut donc exécuté. Et le lendemain, dès le matin, on les laissa aller avec leurs ânes chargés. Lorsqu'ils furent sortis de la ville, comme ils n'avaient fait encore que peu de chemin, Joseph appela l'intendant de sa maison et lui dit « Courez vite après ces gens, arrêtez-les, et leur dites « Pourquoi avez-vous rendu le mal pour le bien ? La coupe que vous avez dérobée est celle dans laquelle mon seigneur boit et dont il se sert pour deviner. Vous avez fait une très méchante action. » L'intendant fit ce qui lui avait été commandé, et les ayant arrêtés, il leur dit tout ce qu'il avait été ordonné de leur dire. Ils lui répondirent « Pourquoi mon Seigneur parle-t-il ainsi à ses serviteurs, et les croit-il capables d'une action si honteuse ? Que celui de vos serviteurs, quel qu'il puisse être, à qui l'on trouvera ce que vous cherchez, meure, et nous serons esclaves de mon Seigneur. » Il leur dit « Oui. » Que ce que vous prononcez soit exécuté. Quiconque se trouvera avoir pris ce que je cherche sera mon esclave et vous en serez innocent. » Ils déchargèrent donc aussitôt leur sac à terre et chacun ouvrit le sien. L'intendant les ayant fouillés, en commençant depuis le plus grand jusqu'au plus petit, trouva la coupe dans le sac de Benjamin. Alors, ayant déchiré leurs vêtements et rechargé leurs ânes, ils revinrent à la ville. Judas se présenta le premier avec ses frères devant Joseph, qui n'était pas encore sorti du lieu où il était, et ils se prosternèrent tous ensemble à terre devant lui. Joseph leur dit « Pourquoi avez-vous agi ainsi avec moi ? Ignorez-vous qu'il n'y a personne qui m'égale dans la science de deviner les choses cachées ?» Judas lui dit « Que répondrons-nous à mon Seigneur ? Que lui dirons-nous, et que pouvons-nous lui représenter avec quelque ombre de justice pour notre défense ? Dieu a trouvé l'iniquité de vos serviteurs. Nous sommes tous les esclaves de mon Seigneur, nous, et celui à qui l'on a trouvé la coupe. Notre père nous ayant dit « Retournez en Égypte pour nous acheter encore un peu de blé », nous lui répondîmes « Nous ne pouvons y aller seuls. Si notre jeune frère y vient avec nous, nous irons ensemble. Mais à moins qu'il ne vienne, nous n'osons nous présenter devant celui qui commande dans ce pays-là. » Il nous répondit « Vous savez que j'ai eu deux fils de Rachel, ma femme. » L'un d'eux étant allé au champ, vous m'avez dit qu'une bête l'avait dévoré, et il ne paraît point jusqu'à cette heure. Si vous emmenez encore celui-ci, et qu'il lui arrive quelque accident dans le chemin, vous accablerez ma vieillesse d'une affliction qui la conduira dans le tombeau. Si je me présente donc à mon père, votre serviteur, et que l'enfant n'y soit pas, comme sa vie dépend de celle de son fils, lorsqu'il verra qu'il n'est point avec nous, il mourra. Et vos serviteurs accableront sa vieillesse d'une douleur qui le mènera au tombeau. Que ce soit donc plutôt moi qui sois votre esclave, puisque je me suis rendu caution de cet enfant, et que j'en ai répondu à mon père en lui disant « Si je ne le ramène, je veux bien que mon père m'impute cette faute, et qu'il ne me la pardonne jamais. » Joseph ne pouvait plus se retenir, et parce qu'il était environné de plusieurs personnes, il commanda que l'on fît sortir tout le monde, afin que nul étranger ne fût présent lorsqu'il se ferait connaître à ses frères. Alors, les larmes lui tombant des yeux, il éleva fortement sa voix, qui fut entendue des Égyptiens et de toute la maison de Pharaon, et il dit à ses frères, « Je suis Joseph. Mon père vit-il encore ?» Mais ses frères ne purent point lui répondre tant ils étaient saisis de frayeur. Il leur parla donc avec douceur et leur dit « Approchez-vous de moi. » Et s'étant approché de lui, il ajouta « Je suis Joseph, votre frère, que vous avez vendu à des marchands qui m'ont amené en Égypte. Ne craignez point et ne vous affligez point de ce que vous m'avez vendu pour être conduit en ce pays-ci, car Dieu m'a envoyé en Égypte avant vous pour votre salut.
Il y a déjà 2 ans que la famine a commencé sur la terre, et il en reste encore 5, pendant lesquels on ne pourra ni labourer, ni recueillir. Dieu m'a fait venir ici avant vous pour vous conserver la vie, et afin que vous puissiez avoir des vivres pour subsister. Ce n'est point par votre conseil que j'ai été envoyé ici, mais par la volonté de Dieu qui m'a rendu comme le père de Pharaon, le grand maître de sa maison et le prince de toute l'Égypte. Hâtez-vous d'aller trouver mon père et dites-lui, « Voici ce que vous mande votre fils Joseph. Dieu m'a rendu comme le maître de toute l'Égypte. Venez me trouver, ne différez point. » Et s'étant jeté au cou de Benjamin, son frère, pour l'embrasser, il pleura. Et Benjamin pleura aussi, en le tenant embrassé. Joseph embrassa aussi tous ses frères, il pleura sur chacun d'eux, et après cela, ils se rassurèrent pour lui parler.

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Bonjour chers auditeurs. Aujourd'hui, à Paroles et musique pour tous les goûts, nous partons à la découverte de quelques essais d'Albert Camus. Noces, publié en 1939, soit juste avant la Seconde Guerre mondiale, et L'été, paru en 1954, à l'époque du Front de Libération Nationale. Dans les deux livres, il est question de l'Algérie, qui vit naître l'écrivain en 1913. Albert Camus est un écrivain polyvalent, à la fois romancier, philosophe, dramaturge, essayiste. Pendant la Deuxième Guerre mondiale, il a fait de la résistance. Très touché par l'indépendance de l'Algérie, il condamne tout ce qui affecte la condition humaine, les dictatures, que ce soit le nazisme, le fascisme, le communisme, le colonialisme. Et il meurt tragiquement en France en 1960, à l'âge de 47 ans, dans un accident de voiture. 3 ans auparavant, on lui avait décerné le prix Nobel de littérature pour l'ensemble d'une œuvre qui met en lumière les problèmes se posant de nos jours à la conscience des hommes. Noces, en 1939, précède de quelques années L'étranger et La peste, les deux œuvres les plus célèbres de Camus. Noces comprend 4 essais écrits entre 1937 et 1938, dont les premiers, truffés d'allusions au bonheur et à la mort, décrivent l'Algérie sous l'angle du quotidien et du magnifique passé historique de ce pays. Tandis que le dernier, intitulé Le désert, est relié à l'art en Italie. Donc c'est le seul qui s'écarte un petit peu de l'Algérie. Le premier essai s'intitule Tipaza, qui est le nom d'une ancienne cité romaine, puis chrétienne, située à 60 kilomètres d'Alger. Au printemps, Tipaza est habitée par les dieux, et les dieux parlent dans le soleil et l'odeur des absinthes, la mer cuirassée d'argent, le ciel bleu et cru, les ruines couvertes de fleurs et la lumière à gros bouillons dans les amas de pierres. À certaines heures, la campagne est noire de soleil. Les yeux tentent vainement de

Debout, dans le vent léger, sous le soleil qui nous chauffe un seul côté du visage, nous regardons la lumière descendre du ciel, la mer sans une ride et le sourire de ses dents éclatantes. Avant d'entrer dans le royaume des ruines, pour la dernière fois, nous sommes spectateurs. Et voici la conclusion de cela. Maintenant, les arbres s'étaient peuplés d'oiseaux. La terre soupirait lentement avant d'entrer dans l'ombre. Tout à l'heure, avec la première étoile, la nuit tombera sur la scène du monde. Les dieux éclatants du jour retourneront à leur mort quotidienne. Mais d'autres dieux viendront. Et pour être plus sombres, leurs faces ravagées seront nées cependant dans le cœur de la terre. À présent, du moins, l'incessante éclosion des vagues sur le sable me parvenait à travers tout un espace où dansait un pollen doré. Mer, campagne, silence, parfum de cette terre, je m'emplissais d'une vie odorante et je mordais dans le fruit déjà doré du monde, bouleversé de sentir son jus sucré et fort couler le long de mes lèvres. Non, ce n'était pas moi qui comptais, ni le monde, mais seulement l'accord et le silence qui, de lui à moi, faisaient naître l'amour. Amour que je n'avais pas la faiblesse de revendiquer pour moi seul, conscient et orgueilleux de le partager avec toute une race née du soleil et de la mer, vivante et savoureuse, qui puise sa grandeur dans sa simplicité et, debout sur les plages, adresse son sourire complice au sourire éclatant de ses ciels. Il m'a paru pertinent d'illustrer ce récit par la chanson d'Enrico Macias « J'ai quitté mon pays ». C'est en 1961, en pleine guerre d'Algérie, que, partant pour la France, il a écrit cette belle chanson.

J'ai quitté mon pays, chanson d'Enrico Macias, 1961. Toujours extrait des Noces d'Albert Camus, voici Le vent à Djémila. Djémila est une antique cité romaine en Algérie. Camus nous décrit la nature

et l'atmosphère qui y règne. Il est des lieux où meurt l'esprit pour que naisse une vérité qui est sa négation même. Lorsque je suis allée à Djémila, il y avait du vent et du soleil. Mais c'est une autre histoire. Ce qu'il faut dire d'abord, c'est qu'il y régnait un grand silence lourd et sans fêlure, quelque chose comme l'équilibre d'une balance. Des cris d'oiseaux, le son feutré de la flûte à trois trous, un piétinement de chèvres, des rumeurs venues du ciel, autant de bruits qui faisaient le silence et la désolation de ces lieux. De loin en loin, un claquement sec, un cri aigu marquait l'envol d'un oiseau tapis entre des pierres. Chaque chemin suivi, sentier parmi les restes des maisons, grande rue dallée sous les colonnes luisantes, forum immense entre l'Arc de Triomphe et le temple sur une éminence, tout conduit au ravin qui borne de toutes parts Djémila, jeu de cartes ouvert sur un ciel sans limite. Et l'on se trouve là, concentré, mis en face des pierres et du silence à mesure que le jour avance et que les montagnes grandissent en devenant violettes. Mais le vent souffle sur le plateau de Djémila. Dans cette grande confusion du vent et du soleil qui mêle aux ruines la lumière, quelque chose se forge qui donne à l'homme la mesure de son identité avec la solitude, le silence de la ville morte. Et à ce moment-là, il va parler un petit peu de ses considérations personnelles. Ça va l'entraîner à parler de la mort, du présent aussi. Et jamais je n'ai senti, si avant, à la fois mon détachement de moi-même et ma présence au monde. Oui, je suis présent. Et ce qui me frappe à ce moment, c'est que je ne peux aller plus loin. Comme un homme emprisonné à perpétuité, et tout lui est présent. C'est dans la mesure où je me sépare du monde que j'ai peur de la mort. Dans la mesure où je m'attache au sort des hommes qui vivent, au lieu de contempler le ciel qui dure. Créer des morts conscientes, c'est diminuer la distance qui nous sépare du monde et entrer sans joie dans l'accomplissement, conscient des images exaltantes d'un monde à jamais perdu. Et le chant triste des collines de Djémila m'enfonce plus avant dans l'âme, l'amertume de cet enseignement. Nous allons illustrer ce beau passage, donc de Le vent à Djémila, par une mélodie ou un chœur de Camille Saint-Saëns. Camille Saint-Saëns, l'auteur du Carnaval des animaux et de Samson et Dalila, passait beaucoup de temps en Algérie pour des raisons de santé. Il était fragile et la chaleur et le climat lui faisaient beaucoup de bien. Alors, il y passait beaucoup de temps et d'ailleurs, il y est mort en 1921. Et il a écrit un chœur, paroles et musique, qui s'appelle « Calme des nuits ». Et ça sera interprété par les King Seniors.

Une belle découverte, je pense, que ce cœur calme des nuits de Camille Saint-Saëns par les King Singers. Je précise que ce cœur a été composé par Saint-Saëns pendant un de ses séjours en Algérie. Et je trouvais qu'il illustrait bien l'ambiance sereine de certains paysages ou de certains crépuscules qui sont décrits par Albert Camus dans « Noces ». Le troisième essai des « Noces » d'Albert Camus est « L'été à Alger ». Et là, on va y voir évidemment le paysage, la nature, mais aussi la vie grouillante quotidienne et le joyeux fouillis des centres-villes avec les commerçants et les gens qui s'activent. Ce sont souvent des amours secrètes, celles qu'on partage avec une ville. Des cités comme Paris, Prague et même Florence sont refermées sur elles-mêmes et limitent ainsi le monde qui leur est propre. Mais Alger, et avec elle certains milieux privilégiés, comme les villes sur la mer, s'ouvrent dans le ciel comme une bouche ou une blessure. Ce qu'on peut aimer à Alger, c'est ce dont tout le monde vit. La mer au tournant de chaque rue, un certain poids de soleil, la beauté de la race. Et comme toujours, dans cette impudeur et cette offrande, se trouve un parfum plus secret. À Paris, on peut avoir la nostalgie d'espace et de battements d'ailes. Ici, du moins, l'homme est comblé et assuré de ses désirs. Il peut alors mesurer ses richesses. Quand je suis loin quelque temps de ce pays, j'imagine ces crépuscules comme des promesses de bonheur. Sur les collines qui dominent la ville, il y a des chemins parmi les lentisques et les oliviers. Et c'est vers eux alors que mon cœur se tourne. J'y vois monter des gerbes d'oiseaux noirs sur l'horizon vert. Dans le ciel, soudain vidé de son soleil, quelque chose se détend. Tout un petit peuple de nuages rouges s'étire jusqu'à se résorber dans l'air. Presque aussitôt après, la première étoile apparaît qu'on voyait se former et se durcir dans l'épaisseur du ciel. Et puis, d'un coup, dévorante, la nuit. Soir fugitif d'Alger, qu'ont-ils donc d'inégalable pour délier tant de choses en moi? Cette douceur qu'ils me laissent aux lèvres, je n'ai pas le temps de m'en lasser qu'elle disparaît déjà dans la nuit. Est-ce le secret de sa persistance? La tendresse de ce pays est bouleversante et furtive. Quelle belle description, quelle belle atmosphère qui, à mon avis, prolonge le cœur de tout à l'heure calme des nuits de Saint-Saëns. Alors toujours de Camille Saint-Saëns, je vous propose maintenant le premier mouvement de sa suite algérienne, composée en 1878-1880. Ce prélude, qui évolue comme un lent crescendo, a pour titre « En vue d'Alger ». Et Saint-Saëns en a laissé une brève description. Du pont du navire, encore secoué par une longue houle, on découvre le panorama de la ville d'Alger. On perçoit les bruits variés qui se mélangent. Dans un dernier balancement, le navire s'est ancré au port. Et alors donc, on assistera à cette arrivée. Et c'est le London Symphony Orchestra qui est dirigé par Yon Danny Butt.

C'était le premier mouvement de la suite algérienne de Camille Saint-Saëns. En 1954, Albert Camus publie un recueil de 8 essais intitulé « L'été ». L'Antiquité grecque y côtoie l'Algérie alors en crise, puisque commence la rébellion qui conduira à la guerre et à l'indépendance, que Camus ne verra pas puisqu'il mourra en 1960, c'est-à-dire un an avant, justement. Le septième essai de l'été s'appelle « Retour à Tipaza ». Un retour un peu désenchanté vu le contexte politique qui commence à être vraiment agité. Je m'obstinais pourtant, sans trop savoir ce que j'attendais, sinon peut-être le moment de retourner à Tipaza. Certes, c'est une grande folie et presque toujours châtiée de revenir sur les lieux de sa jeunesse et de vouloir revivre à 40 ans ce qu'on a aimé ou dont on a fortement joui à 20. Mais j'étais avertie de cette folie. Une première fois déjà, j'étais revenue à Tipaza, peu après ces années de guerre qui marquèrent pour moi la fin de la jeunesse. J'espérais, je crois, y retrouver une liberté que je ne pouvais oublier. 15 ans après, je retrouvais mes ruines, à quelques pas des premières vagues. Je suivais les rues de la cité oubliée à travers des champs couverts d'arbres amers. Et sur les coteaux qui dominent la baie, je caressais encore les colonnes couleur de pin. Mais les ruines étaient maintenant entourées de barbelés, et l'on ne pouvait y pénétrer que par les seuils autorisés. Il était interdit aussi, pour des raisons que, paraît-il, la morale approuve, de s'y promener la nuit. Le jour, on y rencontrait un gardien assermenté. Par hasard, sans doute, ce matin-là, il pleuvait sur toute l'étendue des ruines. Je vous propose une magnifique chanson de Slimane Azem, « Algérie, mon beau pays ». Slimane Azem était un poète et chanteur kabyle qui est allé en France vers l'âge de 20 ans. Il était né en 1918 et il va chanter le déchirement de l'exil, l'indépendance de l'Algérie. Il sera en désaccord avec le nouveau gouvernement, ce qui lui vaudra d'être interdit à la radio algérienne. Et il mourra en France en 1983. C'est une chanson vraiment poignante, magnifique.

Cette chanson « Algérie, mon beau pays » était chantée par Slimane Azem. Ainsi prend fin cette émission qui, je l'espère, vous a permis de découvrir l'Algérie d'Albert Camus et de quelques amoureux de ce pays. Je remercie Jacqueline Sanson pour son support toujours fidèle et je vous dis à la semaine prochaine pour Chansons pour tous les goûts. Au revoir et à bientôt.

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0: Bienvenue à Question d'aujourd'hui, émission qui vous est présentée par l'Office de catéchèse du Québec en collaboration avec Radio-VM et Radio-Galilée au micro Renaud Grégoire. Bienvenue à cette nouvelle émission Question d'aujourd'hui. Et nous avons la joie de recevoir Monseigneur Christian Lépine, archevêque de Montréal, pour parler de sujets de dignité humaine, d'accueil des migrants. Et il va vraiment nous partager ses convictions, mais qui sont aussi la voix de l'Église. Monseigneur Christian Lépine, merci d'avoir accepté notre invitation à être avec nous à Question d'aujourd'hui.
1: Madame Grégoire, c'est une grande joie pour moi d'être avec vous aujourd'hui.
0: Monseigneur Lépine, vous avez écrit à l'occasion du 70e anniversaire de la Déclaration universelle des droits humains en décembre 2025. Vous avez écrit une lettre ouverte sur la dignité humaine. Et pourquoi vous avez décidé de parler et d'écrire sur la dignité humaine?
1: Pour faire une longue histoire courte, ça fait longtemps que je pense à ça. Parce que c'est d'abord, je reviens sur le thème, c'est la question de la Déclaration universelle des droits de l'homme. Alors, c'est un moment fort, la Déclaration universelle des droits de l'homme, parce que ça veut dire quoi, la Déclaration universelle des droits de l'homme? C'est un peu comme... On décide pas que 2 et 2, ça fait 4. On reconnaît que 2 et 2, ça fait 4, que 2 plus 2, ça fait 4. Donc ici, c'est le sens de la Déclaration universelle des droits de l'homme, c'est qu'on reconnaît la dignité de la personne. C'est pas qu'on est en train de décider là que c'est la dignité de la personne, on la reconnaît. Et c'est un appel à toutes les nations à reconnaître la dignité de la personne, la dignité de tout être humain. Et puis, dans tous les dossiers qui arrivent, dans les situations sociales, dans la façon dont les gens regardent, dès qu'il s'agit de différences ou d'incompréhension ou de tension, autant c'est quelque chose dont on parle souvent, mais le mettre en pratique de façon concrète, c'est pas évident. Et donc, faut un peu comme faut jamais, même quelque chose d'acquis, faut jamais baisser sa garde. C'est-à-dire, faut toujours revenir et approfondir. Puis là, j'avais l'occasion, il y avait des questions sur les tensions économiques entre les pays, sur la question de l'immigration, donc et sur les questions de tensions dans le monde aussi, et même de violence ou de guerre dans le monde. Donc, je trouvais que c'était le temps était venu de rappeler la Déclaration universelle des droits de l'homme et de la dignité de la personne. Je trouvais que c'était le temps de se remettre devant la reconnaissance de la dignité de la personne.
0: Monseigneur Christian Lépine, qu'est-ce que la dignité humaine? Qu'est-ce que la dignité des personnes?
1: C'est une excellente question. Quelque part, c'est peut-être la meilleure question parce qu'on n'a jamais fini d'approfondir à la fois qu'est-ce que ça peut représenter, mais aussi comment en tirer les conséquences et comment l'appliquer dans la vie. C'est ça qui est long, c'est ça qui prend du temps. Mais en principe, affirmer la dignité de tout être humain, d'abord, c'est affirmer que tout être humain, quelle que soit sa condition de vie, sa santé, sa condition économique, sa condition sociale, c'est un être humain à part entière. Le seul fait d'exister en tant qu'être humain, c'est un être humain à part entière, revêtu de la dignité de tout être humain. Donc c'est comme une affirmation de principe. Après qu'on peut justifier, on peut rendre compte de cette dignité, mais le sens de la Déclaration universelle des droits de l'homme, c'est comme une décision. On décide qu'on va reconnaître la dignité de tout être humain. Après, chaque philosophie, chaque religion peut mettre du sien pour développer pourquoi. Pourquoi on affirme la dignité d'être humain? Mais tout d'abord, on affirme la dignité d'être humain, puis on va dire que c'est une dignité inhérente, donc à tout être humain, quel qu'il soit, quelle que soit son origine, quelle que soit sa fin, quelles que soient ses opinions, quelle que soit sa vie, on affirme la dignité de tout être humain. Donc, est-ce qu'on peut s'entendre pour reconnaître ça, puis après en tirer les conséquences? Alors, donc, j'arrive à votre question, qu'est-ce que ça veut dire? Alors, disons, pour le moins, je pense que ça veut... Je lance le mot respect, respecter la personne. Je lance le mot, on peut retrouver aussi dans la façon, dans l'effort qui est fait pour essayer de comprendre qu'est-ce que ça veut dire et comment on met ça en pratique dans notre vie. C'est qu'on ne traite pas quelqu'un comme un objet. on le traite dans sa dignité de personne. Donc ça, c'est un thème qui va revenir souvent. On ne traite pas quelqu'un comme un objet. Et de toujours voir que l'autre est un être humain. Donc, je ne sais pas trop, moi, je suis au restaurant, je suis bien accueilli dans un restaurant, mais ce n'est pas parce que je viens manger au restaurant, ce n'est pas parce que je paie le repas que je cesse de respecter les serveurs ou les comme des êtres humains. Non, je suis gentil avec eux, je suis cordial, je les salue, je les traite pas comme s'ils étaient mes esclaves ou des outils à ma disposition. On voit toujours l'être humain.
0: Monseigneur Christian Lépine, vous avez écrit dans cette lettre ouverte que la dignité humaine est notre socle commun. Qu'est-ce que vous voulez dire?
1: Souvent, dans la vie, quand on voit les différences, c'est un peu ce qu'on voit en premier. Mais on a tous la même humanité. Alors, par exemple, moi, je suis chrétien, je suis catholique, alors je peux toujours dire que si je rencontre un autre, je vais dire un juif ou un musulman ou un agnostique ou un athée, je rencontre quelqu'un qui n'a pas les mêmes convictions que moi. Mais c'est un être humain. Donc, ça va vouloir dire pour moi ça veut dire quoi pour moi de le respecter comme être humain? Je vais vous faire partager une expérience. Alors, à 20 ans, on vit plein d'expériences, là, puis on dit les voyages forment la jeunesse. Donc, à 20 ans, je me retrouve en Afrique, au Burkina Faso. On est un petit groupe de 8 jeunes qui allons en Afrique pour vivre une expérience avec les Africains. On a tous 20 ans à peu près, là. Alors, ça s'appelait un organisme qui s'appelait Carrefour Canadien International. Et donc, je me retrouve en Afrique pour simplement vivre une expérience, ça veut dire rencontrer, découvrir, et la première chose qui nous frappe tous, c'est comment la vie est différente. Mais en même temps, comment on peut rencontrer des gens heureux, même si on vit différente de la nôtre, comment l'alimentation est différente. Fait que là, tu peux dire, c'est comme le deux choix, où tu peux dire, c'est différent, ils vivent pas de la même façon, ils mangent pas la même chose, ils ont pas les mêmes habitudes. Et c'est vrai. Mais tu peux dire aussi, ils mangent, ils ont des coutumes, ils ont des rites. Alors donc, tu peux dire que finalement, on a la même humanité. Fait que tu peux regarder ce qui est différent, mais tu peux regarder aussi ce qui nous unit, ce qu'on a en commun. Et pour moi, ça avait vraiment été une leçon de vie. C'est que, c'était ma première grande sortie du Canada, si on veut. Mais j'étais ébahi par le fait qu'on était tous des êtres humains. Vraiment, avec des coutumes différentes, on était tous des êtres humains. Alors, c'est pour ça que je recommande, on entend ça moins souvent aujourd'hui, les voyages forment la jeunesse, là, je relance ça. Vous avez 20 ans, allez découvrir une autre culture. C'est découvrir le monde. Aller au moins à un endroit dans sa vie où on vit différemment que chez nous.
0: L'Évangile, particulièrement les attitudes de Jésus envers les plus vulnérables, les plus exclus, est-ce que ce n'est pas à redécouvrir comment Jésus, lui, met en évidence la dignité de toute personne?
1: C'est certain que la grande leçon de l'égale dignité de tout être humain, on en trouve certainement une grande leçon dans la Bible. Lorsque, par exemple, dans l'Ancien Testament, on va dire, n'oublie pas que tu as été un étranger en Égypte quand tu accueilles des étrangers. Là. Donc, maltraite pas l'étranger, n'oublie pas que tu as été toi aussi un étranger. Donc, c'est toujours comme un appel à découvrir, à voir l'autre dans sa dignité. Et on sait que Jésus a dit que c'est la parole la plus forte de l'histoire de l'humanité. Quand il dit ce que vous avez fait à l'un des plus petits d'entre les miens, c'est à moi que vous l'avez fait. C'est comme s'il instituait un sacrement ici. Dans le fond, quand on rencontre le pauvre, même si on ne sait pas, c'est le seul passage de Matthieu, même quand on ne sait pas, on est en train de rencontrer Jésus-Christ. Alors donc, il s'est tellement identifié avec le plus démuni, avec le plus fragile, avec le pauvre, que s'occuper du pauvre, qui que nous soyons, quelle que soit notre foi, c'est s'occuper de Jésus-Christ. C'est prendre soin de Jésus-Christ parce qu'il a identifié sa cause avec tout être humain.
0: Monseigneur Christian Lépine, la dignité humaine, c'est au cœur de l'enseignement social de l'Église, des principes de l'enseignement social de l'Église. Comment faire pour que cet enseignement social de l'Église soit mieux connu, mieux diffusé, particulièrement peut-être pour des croyants et des pratiquants qui auraient peut-être certaines difficultés avec certains aspects de l'enseignement social de l'Église parce qu'ils écoutent peut-être d'autres types de courants ou d'interprétations de la parole de Dieu, de la Bible. Comment faire que ces principes soient mieux connus et qu'ils soient plus des guides de vie chez particulièrement les croyants?
1: Disons, il y a des fois des confusions qu'on peut faire, c'est-à-dire qu'on peut ne pas être d'accord avec quelqu'un et le respecter dans sa dignité. Ça, je pense que c'est très important. On peut ne pas être d'accord avec non seulement avec ses opinions, mais même avec ce qu'il fait et le respecter dans cette dignité. Dans une vie, on rencontre des gens, puis moi, je suis un étudiant perpétuel, je suis toujours en train d'apprendre. Alors, je me souviens d'une fois, je suis en paroisse, je suis vicaire en paroisse, puis je rencontre une femme qui a eu un fils qui est en prison. Puis là, elle vient me voir, et sa question, c'est « Est-ce que je peux aller voir mon fils? » Est-ce que je peux aller visiter mon fils? Parce que moi, je ne suis pas d'accord avec le vol là, qu'il a commis. Je ne suis pas d'accord avec le crime. C'est un crime de vol, en l'occurrence, mais ça aurait pu être un autre crime. Mais je ne suis pas d'accord avec ce qu'il a fait. Est-ce que j'ai le droit d'aller visiter en prison? Alors, puis, pour le moment, c'était plus fort qu'elle. Elle y allait. Mais dans sa famille, elle était critiquée par les membres de sa famille pour aller voir son fils en prison. Alors, je lui ai dit, écoute, moi, je trouve ça extraordinaire ce que tu fais. Parce que la question, c'est qui est cet homme pour toi? C'est ton fils. Et son comportement n'a pas cessé pour toi ce regard, n'a pas brisé ce regard. Tu continues de le voir comme ton fils. Et donc, moi, je t'admire parce que tu vas voir ton fils qui est en prison. Et on est en plein dans l'Évangile. En plein dans l'Évangile. Parce que tu le vois comme ton enfant et tu ne cesses pas. Alors, et quelque part, ce regard-là est tellement important. Ne jamais cesser de voir en l'autre, certainement dans une famille, mais aussi dans la société, de voir en l'autre un frère ou une sœur en humanité. Alors, je trouve que l'Évangile nous importe. Donc, à élargir notre regard pour qu'on soit capable de voir la dignité de quelqu'un, quel que soit son comportement, quelle que soit sa pensée. Donc, on peut discuter et respecter en même temps.

0: À question d'aujourd'hui, nous sommes en compagnie de Mgr Christian Lépine, archevêque de Montréal. Mgr Christian Lépine, vous êtes archevêque de Montréal. Sur votre territoire diocésain, il y a des migrants, il y a des immigrants, des travailleurs temporaires aussi. Et vous parlez souvent de l'accueil des migrants. Qu'est-ce qui est important pour vous au niveau de la foi chrétienne, de la foi catholique, par rapport aux migrants? Qu'est-ce que vous voulez mettre de l'avant?
1: Disons, dès qu'il s'agit de migrants, la question, c'est comment je vois le migrant. La question de fond revient à la question du regard. L'autre question, c'est certain que les gouvernements ont une tâche, je dirais, noble et grande et grave, dans le sens d'importante, entre guillemets, de voir aux meilleures mesures d'accueil des migrants, puis d'intégration, puis d'accompagnement des migrants, puis et d'évaluation des situations. Voilà. Mais en même temps, le regard est tellement important parce que chaque migrant arrive et existe avec une histoire. Et donc, chaque migrant est un être humain. Et il y avait une ancienne expression qui sert moins, qu'on utilise moins aujourd'hui, c'était la question des préjugés. Il y avait, dans ma jeunesse, entre guillemets, on disait « surmontez vos préjugés, dépassez vos préjugés ». J'entends pas tellement ça aujourd'hui. Et donc, préjugés, ça voulait dire on a des idées toutes faites sur les gens, il faut dépasser l'idée toute faite. Comment est-ce qu'on dépasse l'idée toute faite? On dépasse l'idée toute faite non seulement en parlant des gens, c'est plus fort que nous, on le fait, mais en parlant avec les gens. Rencontrer les gens. Je dirais que le migrant, il faut le rencontrer. Il faut le rencontrer, il faut l'écouter, il faut parler avec lui et avoir un regard de dignité. Et on va découvrir que ça vient enrichir notre humanité. Moi, je peux vraiment dire que mon humanité, entre guillemets, est bien sûr enrichie par mes racines. Et par mon histoire, et par l'histoire en cette terre où je suis, là. Mais elle est aussi enrichie par mon contact avec les autres. Et donc, je crois qu'on a besoin de rencontrer un autre dans notre vie. Et de faire l'expérience que l'autre n'est pas une menace, mais qui est un enrichissement, et bien sûr dans la réciprocité. Donc, c'est une expérience à faire. Donc, et pour ma part, cette terre que nous sommes devenus, cette terre où une terre d'accueil, nous vivons dans une terre d'accueil, nous sommes tous des migrants ici, là. Nous sommes tous des migrants en Amérique du Nord, là. Et au Canada, et au Québec, et à Montréal, nous sommes tous des migrants. Donc, vraiment, se reconnaître soi-même comme un migrant, un héritage de migration, et être bienveillant dans l'accueil de l'autre, même s'il y a des incompréhensions, même s'il y a des malentendus, même s'il y a des difficultés. Être patient et bienveillant.
0: Mgr Christian Lépine, est-ce que dans cette rencontre de celui et celle qui viennent d'ailleurs, qui ont des raisons pour lesquelles elles viennent ici, chez nous, est-ce qu'il n'y a pas à... que cette rencontre soit vraiment une rencontre pour découvrir l'histoire de l'autre. Parce que ce sont souvent des histoires souffrantes. Les migrants, les réfugiés, les demandeurs d'asile viennent de pays où il y a des difficultés, où il n'y a pas d'avenir, souvent, et ils choisissent le plus possible, parce qu'ils n'ont pas de choix, de venir chez nous. Est-ce qu'il n'y a pas à découvrir l'histoire de chacun?
1: Oui, chaque histoire humaine, parce que c'est quelque part, la rencontre avec l'autre nous révèle qu'on a la même humanité. Quand quelqu'un nous fait part de son histoire, de la beauté de son histoire, souvent, par exemple, il y a une belle histoire de famille, et ça vient nous rejoindre dans le fait qu'on est des êtres de famille. On vient d'une famille, on fait dans une famille qui a ses blessures, mais qui a aussi ses grandeurs. Et puis on découvre, le sens du temps est différent. Nous, en Occident, on est beaucoup dans le temps mesuré. Dans d'autres cultures, sont plus dans le temps présent. Moi, je demeure occidental, je mesure mon temps. Là. Je calcule mon temps, je ne peux pas me faire croire autre chose. Mais par contre, j'apprends quand même à aussi être dans le moment présent. Ce qu'on peut appeler le kairos, c'est le moment favorable, le temps favorable. Comme chaque rencontre est un temps favorable, on ne peut pas toujours être en train de calculer le temps, de mesurer le temps. On rencontre l'autre comme personne. Donc, je peux dire que rencontrer, je reviens à mon expérience en Afrique à 20 ans. Une des choses avec lesquelles je suis revenu de l'Afrique, c'est le sens du temps. J'ai pas passé des années là. Si on allait là, mettons, deux mois et demi. Mais quand en revenant ici, là, je me souviens, je reviens ici, je ne marche pas à la même vitesse. Je ne marche pas à la même vitesse en revenant que je marchais quand je suis parti là. Alors, par contre, ce qui m'a frappé, l'expérience que j'ai vécue, c'est l'idée de prendre le temps de rencontrer l'autre. Et je peux dire que j'aurais pu l'apprendre ici, là, mais c'est sûr, c'est vraiment en Afrique que je l'ai appris, prendre le temps de rencontrer l'autre. Et ça m'a habité depuis le temps. Par exemple, quand j'enseigne, la première chose que je fais, c'est prendre le temps de rencontrer les étudiants, de poser des questions, d'avoir un contact avec eux. J'ai eu des professeurs, ils commençaient le cours en mettant le programme et la table des matières. Alors, mais j'en ai eu d'autres qui prenaient le temps de parler quand même avec les étudiants. Donc, ça m'a, pour ma part, enrichi. Puis, à tous, je pense qu'on apporte, on reçoit quelque chose. Puis, je pense aussi qu'on apporte quelque chose à l'autre.
0: Vous avez écrit que les migrants nous enseignent sur l'essentiel de la vie et de la foi. J'aimerais vous entendre là-dessus.
1: Oui, parce que le migrant, on parle de celui qui a tout perdu chez lui, de celui qui est en chemin. Quelque part, lui-même, dans sa vie, il est renvoyé à l'essentiel, il est renvoyé à la famille. Comment la famille fait partie de l'essentiel de la vie. Il est renvoyé à Dieu. Je me souviens, par exemple, quelqu'un qui me dit il y avait des troubles, des guerres, des violences. Puis elle dit, il ne nous reste plus que la prière. Donc, des fois, humainement, ils ont tout essayé, ils ont tout pensé. Mais finalement, il n'y a plus que Dieu à qui ils peuvent s'en remettre. Puis nous, quand on a une richesse de moyens, on compte sur les moyens, mais des fois, on oublie qu'on a besoin de Dieu, ne serait-ce que pour rester humain à travers ce qui nous arrive, pour rester bienveillant à travers ce qui nous arrive. Et dans ce sens-là, oui, il nous ramène à l'essentiel aussi, à l'essentiel de la famille, à l'essentiel de la vie, à l'essentiel de la prière.
0: L'Église de Montréal est très active pour accueillir les migrants. De quoi vous êtes le plus fier, Mgr Christian Lépine, de votre diocèse, par rapport à l'accueil des migrants, à l'intégration?
1: Je suis fier de notre histoire, parce que... je parle de Montréal, là. Alors, donc l'archidiocèse de Montréal. Donc, je suis fier de cette tradition qu'il y a à Montréal, que vis-à-vis les migrants, les gens qui viennent d'ailleurs, on les accueille avec l'histoire, puis qu'on a ce qu'on appelle des communautés culturelles. Et je suis fier de ça parce que ça leur donne un espace pour s'entraider. Quand un nouveau migrant arrive ici, moi, je peux bien vouloir l'accueillir, mais quand il va dans une communauté culturelle où il retrouve sa culture, les gens, ils savent de quoi il a besoin, ils savent qu'est-ce qu'il est en train de vivre, ils savent comment être présent, ils savent comment l'aider, ils savent comment l'accueillir. Donc, ça devient comme une cellule d'accueil, si on veut. Puis après, de génération en génération, je suis impressionné comment ils s'inscrivent dans la société dans laquelle ils sont. Tu sais, j'ai beaucoup d'amis dans le monde des Italiens, par exemple. J'ai connu des Italiens quand j'avais 10 ans, j'en ai connu quand j'avais 15 ans. Et c'était pas évident à cette époque. Mais ils ont eu des lieux où ils ont pu être eux-mêmes. Puis ils participent de façon extraordinaire à la vie locale, à la vie sociale de la ville, de la province, du pays. Alors, donc, je suis fier qu'à Montréal ait cette tradition de donner un espace d'accueil à ces communautés culturelles pour qu'elles puissent se soutenir entre elles, mais en même temps rayonner progressivement à travers le temps dans toute la société.
0: Monseigneur Lépine, pour donner un aperçu aux auditeurs, auditrices des différentes communautés culturelles à Montréal, pouvez-vous nous en nommer plusieurs?
1: Si on parle... On parle de communauté, mettons, je parle de on appelle, dans notre langage, on appelle les missions, mais Parce que, mettons, si je dis, par exemple, Haïti, donc une mission haïtienne, ça veut dire que c'est pour tous les Haïtiens qui viennent du territoire. Mais dans les paroisses francophones, il y a aussi des Haïtiens, donc c'est libre. C'est là où en sont rendus les gens. Donc, il y a une trentaine de communautés culturelles. Et ça vient de tous les continents. Ça vient d'Afrique, ça vient d'Amérique latine, ça vient d'Asie, ça vient d'Europe, parce qu'il y a eu une période après la Deuxième Guerre mondiale, beaucoup sont venus d'Europe. Ça vient du Moyen-Orient. Donc, je dirais tous les continents sont représentés dans les communautés culturelles du diocèse. Et puis là, je crois beaucoup en l'idée de synergie, d'être en synergie avec les communautés anglophones, les communautés francophones, puis ensemble, là, d'apprendre à se voir en frères et sœurs les uns les autres, mais aussi à rayonner dans la société.
0: Et aussi, vous avez permis, en tout cas, vous avez vraiment travaillé fort pour offrir aussi des maisons d'accueil pour des personnes qui ont des situations particulières.
1: Oui, on a... Souvent, la méthode dans le diocèse, ça, c'est qui est comme séculaire, si on veut. On part quelque chose, on fonde quelque chose, puis après, l'idée, c'est que ça devienne autonome, ça devient comme un organisme à but non lucratif. Alors, donc, le pont qui a accueilli des gens là, qui se présentaient avec vraiment même pas une valise, là, avec rien, et de pouvoir les accueillir. Maintenant, c'est devenu un organisme à but non lucratif que l'on soutient toujours, mais qui va de l'avant. Donc, ça prend des petits gestes concrets. Est-ce qu'on règle tous les problèmes du monde? Non. Mais c'est de faire ce qu'on peut faire. Là, à un moment donné, on avait demandé à Mère Teresa, oui, vous aidez des gens, là, mais il y a tellement de monde, il y a tellement de besoins. Elle dit, c'est vrai, mais c'est une personne à la fois. Donc, oui, les besoins sont grands, mais on y va une personne à la fois.
0: Reconnaître le Christ dans l'étranger, c'est l'appel du pape Léon, qui nous interpelle de manière très, très directe. Et alors, comment on peut cheminer en se rappelant cet appel à reconnaître le Christ dans l'étranger? Comment on peut cheminer?
1: Moi, je dirais, c'est de ne pas avoir peur. Tu sais, Jean-Paul II, il avait dit cette fameuse phrase, de ne pas avoir peur, n'ayez pas peur, ouvrez votre cœur au Christ. Moi, je dirais, si on utilise le mot étranger, ou en tout cas la personne qui vient d'ailleurs, je dirais, n'ayez pas peur de l'autre. N'ayez pas peur de l'autre. N'ayez pas peur d'établir un contact humain. N'ayez pas peur de regarder et donc de voir l'autre, parce que l'autre, quelque part, existe indépendamment qu'on le voit ou non. Mais quand on le regarde, c'est qu'on reconnaît son existence, puis on accepte son existence, puis on dit oui à son existence. Et je dirais, on lui fait... Et nous-mêmes, on a besoin que quelqu'un nous regarde. Mais qu'est-ce qu'on dit quand on regarde quelqu'un? On dit, il est bon que tu existes. Et pour moi, c'est ça le message qu'on a donné aux gens qu'on rencontre. Il est bon que tu existes. Je suis content de ton existence. Je suis content de te rencontrer aujourd'hui. Je suis content de te croiser aujourd'hui. C'est une parole dont on a besoin, la famille, c'est dans la famille. La première école d'humanité, c'est dans la famille. C'est dans la famille qu'on apprend tout ça. En même temps, c'est après à déborder la famille, à déborder l'Église, puis à être vécu dans la société.
0: Monseigneur Christian Lépine, archevêque de Montréal, merci beaucoup de nous avoir parlé de la dignité humaine et aussi de l'accueil des migrants.
1: Merci de ce temps partagé et de la richesse de ce sujet.
0: L'Office de catéchèse du Québec reçoit le soutien de la Fondation Lucien Labelle pour la réalisation de l'émission. Merci à Yannick Caron pour Radio Galilée et Lisandre Duplé pour Radio VM. Merci de votre écoute. Au micro, Renaud Grégoire, et je vous dis à bientôt.

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Le naufrage du plus grand et luxueux paquebot du monde amènera sur le marché beaucoup de livres. Certains, meilleurs que d'autres, seront transposés à l'écran par la réalisation de films. En 1930, le film « Atlantique » est réalisé à partir d'une pièce de théâtre inspirée du naufrage. Pendant la Deuxième Guerre mondiale, l'Allemagne produira un film de propagande intitulé « Titanic », dont le héros est le seul officier d'origine allemande à bord, une pure fiction. À partir de 1950, l'intérêt pour le Titanic se réveille et se poursuivra sur une décennie. En 1953, la 20th Century Fox lance le film « Titanic », qui devait s'intituler « Plus près de toi, mon Dieu », dont le scénario met en scène des personnages fictifs et leurs problèmes. En 1955, Walter Lord publie son livre « A Night to Remember », qui sera un énorme succès. Ce livre, basé sur le témoignage de 60 survivants, est encore considéré aujourd'hui comme le plus fidèle aux événements du naufrage. En 1956, une production de la compagnie Kraft Television Theater mettra le récit à l'écran. Puis, en 1958, un film tourné à la manière d'un documentaire paraîtra, « Atlantique, latitude 41 degrés ». En 1964, la reine du Colorado paraîtra et consacrera la fameuse Molly Brown en insubmersible Molly Brown. En 1979, ce sera au tour de SOS Titanic de relater l'histoire du naufrage, puis en 1980, renflouer le Titanic d'après un roman de Clive Cussler. La découverte de l'épave en 1985 par Robert Ballard sera traitée par un documentaire de la société National Geographic. En 1996, Le Titanic de George C. Scott est un téléfilm où on met en scène la famille Allison d'Ontario qui périt sauf le plus jeune des enfants, Trevor, sauvé par Alice Clever, la gouvernante engagée par les Allison. Le film relate avec exactitude les événements et le réalisateur y personnifie lui-même le commandant Smith. En 1997, le réalisateur canadien James Cameron sortira son film Titanic, qui connaîtra le plus grand succès de tous les temps, battant au box-office le record jusque-là détenu par le parc jurassique. Cameron dit lui-même n'avoir pris aucune liberté quant à l'histoire acceptée et tous les faits concernant les circonstances du naufrage et ceux concernant le navire sont exacts. On peut le comprendre, puisque Cameron

0: En 1997, la dramatique musicale Titanic fut créée à Broadway par Maury Yeston. Présentée à Rimouski à la fin juin 2012, Claude Robin-Pelletier, directeur de l'Opéra Théâtre, nous parle de cette pièce.
1: Cette musique-là, bien qu'on ait vu le film et qu'on connaît déjà des mélodies, ben, c'est pas les mêmes mélodies du tout. C'est quelque chose de complètement différent. Et il y a des mélodies qu'on retient facilement. C'est une œuvre très intéressante et ça raconte vraiment l'histoire, là. Vraiment l'histoire du Titanic dans toute sa profondeur. Dans cette production-là, dans cette version-là, elle est vraiment plus originale, plus près de la vraie histoire du Titanic. Vous savez, il y a de la musique classique dans cette œuvre-là. Il y a de la musique un petit peu plus populaire, quelquefois un peu contemporaine, mais il y a aussi de la musique du terroir, de la musique irlandaise, de la gigue, là. Il y a vraiment un violoneux qui joue aussi sur la scène. Donc, c'est une palette de couleurs et puis je pense que tout le monde y trouve vraiment, vraiment son compte. Pour ce qui est des artistes, c'est phénoménal parce que on a à peu près 24 rôles que je considérerais comme des rôles premiers. Et ensuite, il y a tous les rôles de figurants, de choristes. Alors, il y a à peu près 80 personnes là, sur la scène. Et chacun a un personnage, un rôle, une phrase, une ligne à dire ou à chanter. Donc, chaque personne est sollicitée au maximum. Au fait, tous les artistes découvrent des personnes qui ont vécu, quels étaient leurs intérêts, est-ce qu'ils étaient mariés ou pas, est-ce qu'ils avaient des enfants, depuis quand. Enfin, on découvre des personnages qui ont connu une fin tragique. Parce que je peux vous dire qu'il n'y a rien de drôle, là. J'ai rien de drôle de périr en mer sans l'aide de personnes avec une température qui frôlait les moins 5 degrés. Chaque soliste a à peu près 3-4 costumes, des changements rapides. Et c'est la même chose, là. Il y a un va-et-vient derrière qui est extraordinaire. Ça prend une courte incroyable pour pas qu'il y ait d'accident en coulisses. Là. Vraiment, c'est l'embarquement à Liverpool. Il y a un arrêt en France, mais on ne mentionne pas. On passe tout près de Wolf Rock et puis après, on s'engage sur l'océan. Et au fait, c'est les trois jours qui ont précédé l'accident. Donc, il y a les soupers du commandant, il y a de la danse sur le pont, il y a du ragtime. Vous savez, le début du Charleston. Ça, c'est très, très, très amusant. Évidemment, je disais tout à l'heure qu'il y avait de la musique avec

Violon, gigue et tout. Et il y a le même le dimanche, l'office religieux qui n'est pas très long, mais on chante un hymne. Et puis après, dans la soirée, là, ça commence à se corser, la brume apparaît, la vigie a de la difficulté à voir, le commandant va se coucher, il donne le commandement à à Monsieur Murdoch, son deuxième, si on veut. Et puis voilà, la tragédie arrive, l'iceberg entre en collision avec le Titanic. Et puis après ça, ça se poursuit là, avec le sauvetage jusqu'en embarquement sur le Carpathia.

0: Parmi les documentaires permettant d'approfondir l'histoire du naufrage le plus célèbre du 20e siècle, je retiens quatre documents DVD. D'abord, Titanic, The Complete Story. Titanic, l'histoire complète, produit par le réseau de télévision A&E History, relate toute la saga du Titanic, de la conception du projet jusqu'au naufrage et les suites de l'événement, en passant par des archives visuelles, journalistiques, ainsi que des témoignages de survivants, aujourd'hui tous décédés, et des animations savamment réalisées. Inclus dans le coffret, le second DVD nous révèle toutes les lacunes fatales du navire perdu, à l'aide d'archives, de photos et d'animations avancées. Diffusé en 1994, ce documentaire est des plus intéressants et très à jour. Il nous est disponible pour voir ou revoir, avec grand intérêt, cet important pan de notre histoire. La piste audio est en anglais seulement.
1: In his elegant London offices, J. Bruce Ismay, managing director of the White Star Line, had reason to worry. His father, Thomas Henry Ismay, had turned a bankrupt shipping company into a business that for a time dominated the Atlantic lanes. But a recent rate war had nearly ruined the industry, allowing the American tycoon J.P. Morgan to buy up several well-known lines, including White Star, consolidating them into a monster trust, the IMM, International Mercantile Marine. And Ismay knew that Morgan expected a return on his investment.
0: Produit par Radio-Canada, Titanic, l'héritage canadien, nous présente le récit de la catastrophe en mettant l'emphase sur les passagers canadiens et l'implication de notre pays dans la prise en charge des victimes ainsi que l'opération de récupération de celles-ci. 130 hommes, femmes et enfants voulaient mettre pied en sol canadien et leurs descendants nous parlent d'eux. Ce document nous apprend notre histoire en plus de celle du Titanic. Les pistes audio sont anglaises et françaises.
2: Ces messages sont relayés par la station radio de Cape Race sur l'île de Terre-Neuve, le point le plus à l'est du continent nord-américain. Sur cette pointe brumeuse et désolée, c'est la famille de Dave Myrick qui travaille à la station Marconi.
3: Quite a few ships in the traffic lanes that night warned.
4: Plusieurs navires avaient prévenu le Titanic de la présence d'iceberg. Mais Phillips, trop occupé à envoyer les messages des passagers, leur répondait: fermez-la, je suis en contact avec Cape Race.
0: L'édition spéciale de collection du film de James Cameron, Titanic, comporte beaucoup de suppléments sur le tournage du célèbre film, mais également une plongée à l'intérieur même de l'épave avec le premier robot construit d'abord pour le film. L'appareil a permis des images saisissantes des entrailles du navire, inaccessibles depuis son naufrage. La piste audio est anglaise, avec sous-titres français. Cameron décrit l'exploration d'excellente façon en rapport avec son film.
5: So this is the real Titanic, as she lies at the bottom of the ocean. Shot in 35mm film by us in 1995 when we went out there in the early days of making the movie. You know, I've joked many times over the years that I only made this movie because I wanted to go dive to the Titanic wreck. I've been a wreck diver for many years at scuba depths. I love shipwrecks. I love the romance and the mystery of shipwrecks. I love the fact that every shipwreck is a human story. I mean, ships are not on the bottom of the ocean by design. They're on the bottom of the ocean because something really bad happened. And there were people on those ships. They're not unmanned vehicles.
0: James Cameron retourne sur l'épave du Titanic en 2001 et réalise Fantôme des Abysses. Avec sa nouvelle génération de robots télécommandés, il explore les endroits difficilement accessibles de l'épave, nous racontant aussi l'histoire des personnages marquants de la traversée fatidique. Le DVD supplémentaire de ce coffret nous permet de faire notre propre plongée interactive dans le Titanic en tournage multipiste. Une saisissante exploration. L'audio est en anglais et français.
6: Essayez d'imaginer ce que ça peut être de se trouver sur le pont cette nuit-là. Le second William Murdoch est de quart. Le quartier maître Hitchens est à la barre. « décision que Murdoch a dû prendre en un clin d'œil.
7: Heisberg, trois devant!
6: Il peut prendre à gauche ou prendre à droite.
0: Alliant les instruments de la symphonie au synthétiseur, James Horner signe la trame sonore du film à grand succès de James Cameron, Titanic en 1997. Permettant à l'acteur de prolonger son jeu en suscitant le climat propice mettant le spectateur dans la juste situation de l'action, l'orchestration met bien en relief les différents groupes d'instruments, que ce soit les cuivres, les cordes, les percussions ou encore la mélodie portée par la voix. La rythmique est remarquable dans les moments de tension pour simuler par exemple la fermeture des cloisons étanches par des percussions aux accents saccadés incluant des sonorités obtenues par des pièces de fer frappées. Le choix de James Horner par Cameron est un élément important, d'autant plus que la musique complète la parole quand celle-ci a atteint sa limite. Horner signe la musique de plusieurs films à succès, dont Apollo 13 et La Tempête, pour ne nommer que ceux-ci.

La musique de Gavin Bryars se présente sous un angle unique. Ce musicien britannique possède des antécédents en art visuel et touche aussi au domaine de la photographie. C'est comme bassiste de jazz qu'il commence sa carrière au début des années 60 avec plusieurs grands noms. Par la suite, il délaissera le jazz et travaillera avec le compositeur John Cage aux États-Unis. Il fondera le département de musique à Leicester et y sera professeur entre 1986 et 1994. Comme compositeur, il compte parmi ses œuvres principales « Le naufrage du Titanic » écrit en 1969. Parmi les harmonies des cordes, il glisse des portions audio de témoignages de survivants, l'atmosphère rappelant la noblesse émanant de la tragédie. Musicien prolifique, il compose un bon nombre d'œuvres pour musique de chambre et des œuvres vocales, avec entre autres The Hilliard Ensemble. Il a aussi été bassiste solo pour l'orchestre de Radio-Canada de Vancouver au Festival de jazz en 2002. Ses œuvres sont enregistrées sur un nombre impressionnant de CD et sa carrière l'amène à vivre aussi bien en Colombie-Britannique qu'au Royaume-Uni.

Après le naufrage, les gens se sont passionnés pour les récits exaltants, les actes héroïques ou au contraire pour la lâcheté de certains autres. L'auteur et éditeur Albert Hubbard a plutôt voulu souligner l'héroïsme des passagers célèbres de première classe, laissant leurs privilèges pour permettre à d'autres de survivre à la tragédie. Le couple Aida et Isadore Strauss, décidant de mourir ensemble à bord du navire sombrant, en est le meilleur exemple. Hubbard écrira « Ils nous ont un peu rapprochés les uns des autres. Alors grâce à eux, notre genre humain est peut-être meilleur que nous le pensions. »

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C'est une prière qui est sortie du cœur d'un homme qui s'appelle Charles de Foucauld. Je vous en fais la lecture. Mon Père, je m'abandonne à toi. Fais de moi ce qu'il te plaira. Quoi que tu fasses de moi, je te remercie. Je suis prêt à tout. J'accepte tout. Pourvu que ta volonté se fasse en moi et en toutes tes créatures, je ne désire rien d'autre, mon Dieu. Je remets mon âme entre tes mains. Je te la donne, mon Dieu, avec tout l'amour de mon cœur, parce que je t'aime et que se met un besoin d'amour, de me donner, de me remettre entre tes mains, sans mesure, avec une infinie confiance, car tu es mon Père. Il est intéressant de découvrir quelle est la personne qui un jour a écrit cette prière au tournant de... Même, il n'a pas eu 60 ans, il est mort à 58 ans. Alors Charles de Foucauld est né le 15 septembre 1858, et il va mourir assassiné le 1er décembre 1916. Qui est cet homme? Qui est cet enfant? Qui est cet adolescent? Qui est ce jeune homme? Qui est ce moine? Qui est ce prêtre? Qui est ce bienheureux qui a été béatifié il y a près de 2 ans après la mort de Jean-Paul II? C'est un parcours particulier. Charles de Foucauld fait partie de la bourgeoisie et de la noblesse. Il est vicomte et il a un papa, une maman, et à l'âge de 6 ans, il est orphelin, de père et de mère. Alors vous sentez qu'il y aura une cassure dans son histoire en perdant si jeune ses parents. Son grand-père maternel va le prendre sous sa charge et sous son aile. Un grand-papa gâteau qui va aimer le petit Charles, mais le petit Charles va devenir un enfant égoïste, un enfant replié sur lui-même, un enfant qui va grandir, je dirais, materné par un grand-papa qui ne lui donne pas une véritable éducation. Qui va pas structurer l'enfant. Il donne tout au petit et probablement par bonté, par pitié, cet enfant intelligent va faire comme tous les enfants intelligents, il va savoir ce qu'il doit demander et il va découvrir tous les chemins pour avoir ce qu'il veut. Une adolescence pas facile, pas difficile. Il devient un patapouf paresseux. On voit des photographies de ce garçon autour de 16-17 ans. C'est un patapouf, vous comprenez ce que je veux dire? Alors, il n'étudie pas beaucoup. Il lit tous les livres qui sont interdits. Alors, il grandit sans Dieu, un peu tout seul avec ses pensées. Et voilà comment cet enfant va entrer dans l'adolescence et l'âge adulte. Toutefois, il y a quelque chose qui va l'intéresser, ce sera l'armée. Alors le jeune vicomte va entrer à l'école la plus prestigieuse, l'école Saint-Cyr, et là encore, il va faire montre de désobéissance, il n'écoute pas, il fait à sa tête, il est brillant, intelligent, mais encore, il se fout des autres. Il va évidemment frôler les petites amies les unes après les autres, il va vouloir se fiancer, la famille va intervenir. À cette époque, les familles intervenaient, je ne sais pas si ça intervient encore aujourd'hui, elles ont dû certainement intervenir aussi par rapport à l'argent, il est vicomte. C'est quelqu'un qui vient d'une famille qui est fortunée.
Alors, ils ne sont pas intéressés à ce qu'il épouse une petite de Nice qu'il a rencontrée comme cela à la dernière minute. Donc, ils vont s'interposer à ce mariage. Il ne montrera pas beaucoup d'objections. Il va continuer dans la

service de ses compagnons, il agit bien. Alors il va reprendre ses épaulettes et il va se repositionner. C'est un homme qui est perdu, on le sent, qui va chercher un sens à son existence. Il a très peu de parenté. Un jour, il va resserrer ses liens avec sa cousine Marie de Bondy qui vit à Paris. C'est une femme pieuse, c'est une femme de Dieu. Et elle permettra que Charles rencontre le vicaire de la paroisse, l'abbé Huvelin. Ils vont se rencontrer de façon simple lors d'un repas. Et Charles de Foucault, à cette époque, est perdu. Et il entre dans les églises, ce jeune homme de 27-28 ans. Il est beau, cet homme. Il est beau dans sa recherche. Il entre dans les églises et sa prière est celle-ci. « Mon Dieu, si vous existez, faites que je croie en vous. » Et c'est à ce moment-là qu'il fera la rencontre de l'abbé Huvelin. Il se présente au confessionnal à l'église Saint-Augustin et il demande au prêtre de l'instruire sur la religion catholique. Et l'abbé Huvelin va lui dire « Mettez-vous à genoux et confessez-vous. » Il y a du caractère, Charles. Il riposte en disant « Ce n'est pas ce que j'ai demandé, je vous ai demandé de m'instruire de la foi catholique. » Le prêtre répond « Mettez-vous à genoux et confessez-vous. » Et Charles de Foucault raconte dans ses écrits qu'il a senti comme une force lui permettant de faire ce que le prêtre lui demandait. Et ce fut là le début de la grande aventure spirituelle de Charles de Foucault, sa confession. Il va se confesser et il va recevoir cet amour et cette certitude qu'il est aimé du Seigneur. Et ensuite, nous verrons Charles de Foucault qui va continuer de rencontrer son directeur, l'abbé Huvelin, tout cela, parce que c'est pas miraculeux une conversion. C'est un événement très important dans une vie, mais si elle n'est pas soutenue, si elle n'est pas éduquée dans la foi, on peut prendre ensuite tous les chemins et ça fait des gens qui malheureusement ont toujours raison, ils ont des têtes dures, ils ont rencontré le Seigneur, évidemment le Seigneur s'est révélé à eux, mais s'ils ne sont pas guidés, ça peut donner des êtres absolument très, très dur envers les autres qui jugent de tout d'après eux-mêmes. Alors Charles va être éduqué dans cette conversion et très souvent l'abbé Huvelin va lui dire non, non. Il sent le tempérament fougueux de cet homme qui est plein d'énergie. Non, non, oui, évidemment. Bon, Charles va devenir moine, trappiste, et il sera à la trappe pendant de nombreuses années, près de 9 ans, dans une des trappes les plus pauvres qui existent en Europe, Notre-Dame-des-Neiges. Mais ce n'est pas assez pauvre pour lui. Il va demander à quitter la trappe au bout de 9 ans. Il porte le nom de frère Marie Albéric. Et là, il demande à aller à Nazareth. Nazareth le séduit. Parce que c'est là où Jésus a vécu ses années de vie cachée, comme un homme ordinaire, comme un charpentier que tout le monde connaissait. Il est attiré par cette vie cachée de Jésus dans une ville très précise, la ville de l'Incarnation. C'est là que Marie a reçu la visite de l'archange Gabriel, c'est là qu'elle dira qu'il me soit fait selon ta parole. La parole s'est incarnée, ici le Verbe s'est fait chair. Alors Charles de Foucault s'en va vivre à Nazareth. Il part et il vit très très très pauvrement. Il va arriver d'abord à Jérusalem, chez les Clarisses de Jérusalem. Alors il va frapper au couvent. Et la sœur portière va voir cet homme et elle va dire à la supérieure, « Écoutez, il y a un fou qui vous attend. Au parloir, il a demandé à vous rencontrer. » Ça, les sœurs encore en parlent. Je suis allé dans ce couvent
à Jérusalem. Elle raconte encore l'événement qui s'est produit. Alors il a la barbe hirsute, bon, il a fait des kilomètres à pied, il n'y a pas la douche tous les jours. Alors elle dit tout simplement cela, il y a un fou.

qui vous attend au parloir. Eh bien, ce fou, c'est Charles Foucault. Et la prieure va saisir la qualité de cet homme qui veut se rendre à Nazareth. Il va rester encore quelques jours là et il va s'en aller du côté de Nazareth. Son allure fait rire les enfants. Les enfants lui lancent des pierres, on crie après, comme tous les enfants du monde s'amusent, des gens qui sont un petit peu bizarres, parfois, malheureusement. Et là, à Nazareth, il demande à devenir jardinier. Il sera le jardinier des sœurs. Il va vivre dans la cour, dans une petite cabane qui peut avoir l'air d'un confessionnal. C'est tout petit, c'est là qu'il dort, c'est là qu'il prie, et il demande à avoir accès à la chapelle. Il passe des nuits d'adoration. Il adore toutes les nuits, des heures et des heures durant. Les sœurs ne le voient jamais puisque son sont décloîtrés, et Charles est là et il prie. Et il aime cette vie de solitude et cette vie cachée à Nazareth. Mère Marie-Saint-Michel, qui est la prieure, l'abbesse, voit en cet homme un homme extraordinaire. Elle sent qu'il a une vocation à la prêtrise. Elle va l'interpeller. Il veut pas. Pas du tout. Il est indigne. Bon, il saisit pas du tout que le Seigneur pourrait l'appeler à devenir prêtre. Prêtre, bon. Elle va quand même insister, il va sentir que, oui, le Seigneur l'appelle. Et il va quitter Nazareth pour faire des études à Rome et devenir prêtre. Et enfin, je raconte rapidement sa vie, il va se réfugier du côté du désert du Sahara, dans les plateaux du Hoggar. Il va vivre à Tamanrasset, sa vie cachée, sa vie d'adorateur, sa vie d'ermite. Il vit avec les populations Touareg. On l'appelle le marabout, c'est-à-dire l'homme bon. Et en 1916, le 1er décembre, alors qu'il y a des problèmes politiques et des guérillas entre les gens, Il est pris par un jeune de 14-15 ans qui va le surveiller. Et on annonce la catastrophe, on se fait attaquer. Le jeune, dans la nervosité, va tirer et il va atteindre le frère Charles. Et c'est ainsi qu'il va mourir. C'est cet homme qui a écrit cette prière. « Mon père, je m'abandonne à toi. » Il écrit à la fin de sa vie. Vous savez que l'expression « mon Père », c'est l'expression de Jésus. Et c'est peut-être le seul qui peut la dire. Jésus seul peut dire « mon Père ». Et pourtant, Charles de Foucault commence sa prière avec « mon Père, je m'abandonne à toi ». Ça veut dire que cette expression devient le miroir de l'âme de celui qui va l'écrire. Et la découverte de Dieu dans la vie de Charles de Foucault, elle passe par le Fils. Personne ne va au Père sans passer par le Fils, nous dira Jésus. Et on voit dans la vie de Charles de Foucault qu'il a un amour intense, une communion exceptionnelle avec Jésus. Jésus, il le nomme, il écrit son nom partout. On a des milliers de lettres de Charles de Foucault. Il écrivait ses méditations. Jésus, il faisait des petits bouts de papier. Jésus, le modèle unique. Jésus Caritas, ça vient de lui. Jésus amour, avec le cœur et la croix. Jésus, la vie cachée à Nazareth, Jésus adoré. Il est centré sur la personne et sur le cœur de Jésus. Il adore le corps du Seigneur dans l'Eucharistie. Et ainsi, il vit ce qu'on appelle cette spiritualité de communion avec le Christ. Comment pourra-t-il écrire « mon Père » si ce n'est que dans le Fils? Il fera l'expérience tout au long de sa vie de cette communion intime avec Jésus, qui se révèle à lui, qui se donne à lui, qui se livre à lui. Donc,
« Mon Père », c'est la prière de Jésus en lui, par lui, avec lui et en lui. Cette prière, elle jaillit d'un cœur qui est uni à Jésus. Charles de Foucauld, progressivement, est unifié dans son expérience spirituelle. L'imitation de Jésus devient pour lui quelque chose d'essentiel. Imiter Jésus, faire ce qu'il a fait, penser ses pensées, agir dans son action. On entend saint Paul qui nous dit « Ce n'est plus moi qui vis, c'est le Christ qui vit en moi. Ma vie présente dans la chair, je la vis dans la foi au Fils de Dieu qui m'a aimé et qui s'est livré pour moi. » Ce que Paul a écrit, Charles de Foucauld l'a vécu et nous sommes invités, nous aussi, à le vivre. Le parcours de cet homme est le nôtre. Nous aussi, nous devons contempler Jésus. Nos yeux sont fixés sur Jésus. Notre cœur est attiré par Jésus. Nous aussi, nous ne pouvons aller au Père sans passer par Jésus. On ne peut pas aller au Père sans passer par le Fils. Je crois que c'est la clé qui nous permet de saisir et de comprendre dans la foi cette prière d'abandon qu'il va faire. Et les premiers mots qui sont exprimés, « Mon Père, je m'abandonne à toi ». Évidemment, c'est tout son être qui va passer à travers le Fils, et c'est comme Fils dans le Fils que Charles de Foucauld se livre au Père. C'est la prière de Jésus en lui, parce que toute prière chrétienne est la prière du Christ en nous. Nous prions dans la prière de Jésus. Quand saint Paul dit que nous ne savons pas comment prier, l'Esprit Saint nous est envoyé pour que notre prière soit redressée dans la prière du Fils. L'Esprit Saint ne cesse de nous amener à cette ressemblance pour que nous prions à la manière de Jésus, comme Dieu le veut. Et notre prière, elle est constamment dirigée, orientée, purifiée, sanctifiée par la prière de Jésus. Voilà pourquoi on ne peut pas demander n'importe quoi. Si on sort de la prière de Jésus, on peut demander n'importe quoi. Mais si on demeure dans la prière de Jésus, notre prière ne peut être autre que de vouloir faire la volonté du Père et l'accueillir comme Jésus l'a accueilli. Lui qui dira que sa nourriture, c'est de faire la volonté du Père. Je relis la prière du frère Charles après vous avoir parlé de son parcours, de sa vie et des éléments que je vous donne. « Mon Père, je m'abandonne à toi. Fais de moi ce qu'il te plaira. Quoi que tu fasses de moi, je te remercie. Je suis prêt à tout. J'accepte tout, pourvu que ta volonté se fasse en moi. Et en toutes tes créatures, je ne désire rien d'autre, mon Dieu. Je remets mon âme entre tes mains. Je te la donne, mon Dieu. Avec tout l'amour de mon cœur, parce que je t'aime et que se met un besoin d'amour de me donner, de me remettre entre tes mains sans mesure, avec une infinie confiance, car tu es mon Père. » Vous voyez que la prière commence par « mon Père » et qu'elle se termine par « mon Père ». Il n'y a pas de début ni de fin. C'est une source qui coule en lui.
cette source du Fils dans le Fils, qui reçoit tout du Père. Charles de Foucault sent dans son expérience spirituelle que le Père lui accorde tout dans le Fils, en Jésus. C'est une prière de guérison. Elle guérit Charles de Foucault lui-même dans sa vie et dans son expérience spirituelle. C'est un homme qui vit quand même des épreuves, des difficultés. Il est seul. Il aurait voulu fonder une communauté et il est venu un ou deux adeptes qui n'ont pas pu le suivre tellement sa vie était exigeante. C'était un homme d'une grande austérité, d'une très grande bonté, mais on ne pouvait pas le suivre, tellement il était intense. Son intensité, qui fut une grâce d'amour, fut aussi une épreuve pour son entourage et une épreuve pour lui. Alors qu'il désirait vivre cette vie en communion avec d'autres, il restera seul toute sa vie. Une des paroles qui va le plus le marquer, c'est celle du grain de blé qui tombe en terre et s'il ne meurt, il reste seul. Mais s'il meurt, il porte beaucoup de fruits. Il croit que cette solitude est une véritable mort qui va porter du fruit dans l'espérance. La prière de Charles de Foucault est une prière qui nous guérit. Je peux vous dire qu'elle rebute beaucoup de croyants et de croyantes. Fais de moi ce qu'il te plaira. Pas facile. Je suis prêt à tout. Ça passe les dents serrées. J'accepte tout. Pas aujourd'hui. Encore moins la semaine prochaine. Pourvu que ta volonté se fasse en moi. Qu'est-ce qu'il y a derrière ça? Et en toutes tes créatures, éloigne celle que je voudrais qu'il soit le plus loin possible, s'il te plaît. Je ne désire rien d'autre, mon Dieu. Je remets mon âme entre tes mains. Oui, mais c'est drôle, cette phrase-là, on l'entend de Jésus sur la croix. Hein? Ça ne me tente pas. Je te la donne, mon Dieu. J'ai pas le choix. Avec tout l'amour de mon cœur, je voudrais bien t'aimer plus. Parce que je t'aime et que se met un besoin d'amour de me donner, de me remettre sans cesse entre tes mains sans mesure, avec une infinie confiance, car tu es mon Père. Vous voyez que je n'arrête pas, je ne commente pas de façon drôle cette dernière partie, parce que quand on arrive là, on a traversé tous les autres obstacles. Quand on arrive là, on arrive sur une terre de liberté intérieure. On arrive dans des profondeurs intérieures où il n'y a plus aucun obstacle. La livraison, elle est totale, parce que l'amour est goûté dans le silence et dans la nuit et dans le désert. Voilà une prière, priée avec les dents serrées. C'est la raison pour laquelle nous avons besoin d'être guéris par cette prière. Prière de guérison, elle guérit le visage du Père. Mon Père. Guérison du visage du Père. Tant de croyants, de croyantes ont peur de Dieu. Ont peur du Père. Parce qu'on croit que Dieu... Et ça vient des courants jansénistes, beaucoup. On a peur de Dieu. On a une certaine éducation religieuse aussi qui nous a montré un Dieu qui nous guette, un Dieu qui nous regarde, le Dieu des culbutes. Crac! Le Dieu des jambettes. Le Dieu des peaux de banane. On s'imagine que le Père va mettre une peau de banane sur notre route et qu'on va
On va faire du slalom pour faire sa volonté. On pense que Dieu nous guette et on a peur de lui. Mais on est complètement dehors du chemin. Un père qui agirait comme ça pour ses enfants, un père plein d'amour, un père, un vrai papa, ferait cela pour ses enfants. Évidemment, nos pères de la terre, comme les mamans, nous avons toutes nos limites. Mais Dieu, celui qui a tout créé, serait le Dieu des gens bêtes, des culbutes, un œil qui me surveille? Non. Cette prière, elle vient guérir en nous le visage du Père, la bienveillance du Père qui nous précède. Le Père de toute bénédiction, nous dira saint Paul. On se demande comment se fait-il que dans l'histoire de l'Église, on en soit venu à le voir d'une manière si défigurée. C'est pas possible. C'est parce qu'on a arrêté de lire les Écritures. On a pris ces écrits et on les a mis dans le frigo ou en prison. Toute l'Écriture nous révèle la bonté du Père. Évidemment aussi, son irritation en face du mal et du péché des hommes, son intensité à nous appeler à la conversion. Alors, mon Père, je m'abandonne à toi. Nous guéris du visage du Père. Et c'est ainsi que nous sommes en mesure, quand on saisit cet amour extraordinaire de Dieu pour nous, qui ne nous écrase pas, qui n'écrase pas la mèche qui fume encore, dira le prophète Isaïe, c'est ainsi qu'on est capable de saisir « Fais de moi ce qu'il te plaira ». Il ne peut pas se plaire à me faire du mal. Le seul bonheur de Dieu, c'est l'expression de sa bonté, de sa tendresse, de son amour. « Fais de moi ce qu'il te plaira ». C'est la liberté de chacun et de chacune qui est offerte à Dieu pour lui dire « Sanctifie-moi, travaille-moi, rends-moi semblable au Fils. Quoi que tu fasses de moi, je te remercie. Nous sommes dans la louange. Je te bénis, Père, d'avoir caché ces choses aux sages et aux intelligents et de les avoir révélées aux tout-petits. Car telle a été ta bonté, ton bon vouloir, la bonté du Père est de cacher son visage à ceux qui veulent l'atteindre par les chemins de la science, peut-être, les chemins de la présomption de la raison. La bonté de Dieu ne se laisse pas capturer de cette façon. La bonté de Dieu, elle se donne, elle se révèle au tout petit. Voilà ce que Jésus nous révèle du Père. La prière du frère Charles, prière d'abandon, est une prière qui nous guérit. Elle guérit en nous le visage du Père. Et nous pouvons dire « Abba, Père ». Si elle guérit le visage du Père, c'est qu'elle rétablit en nous aussi le visage du Fils. Le visage même de Jésus, la communion avec le Père. Et là, on entend Jésus, on écoute Jésus, on entend battre son cœur qui dit « Moi en lui, lui en moi ». Le Père aime le Fils, il lui donne tout. Toutes ces paroles que Jésus nous révèle de son intimité avec le Père. Eh bien, dans cette prière de Charles de Foucault, cette prière aussi vient guérir en nous le visage du Fils, le visage de Jésus. Ce visage que peut-être nous considérons trop souvent comme un visage meurtri, un visage difficile à suivre. Est-ce que nous voyons le visage souriant de Jésus
dans notre vie. Quand il exulte de joie, il ne peut pas être par en bas, c'est par en haut, exultant sous l'action de l'Esprit-Saint, nous dit l'Écriture. Il dit, « Père, je te bénis. » Tout est en haut, son visage est transfiguré par le bonheur d'être le Fils du Père. Alors cette prière aussi, elle vient guérir en nous le visage du Fils. Est-ce que nous contemplons le visage de Jésus, évidemment souriant, transfiguré, évidemment aussi sous les traits de la douleur, mais c'est une douleur qui est marquée par l'amour. Donc là aussi, le visage du Fils peut nous effrayer et nous éloigner. Jésus dira « Qui me voit, voit le Père ». Il dit ça à ses disciples, à ses apôtres. Les apôtres vivent avec lui, ils le voient, ils voient ses traits, ils regardent ses yeux, ils sentent ce qui l'intéresse. Il voit l'intensité de son visage quand il prie. Nous, est-ce que nous contemplons ce visage d'un Seigneur vivant, ressuscité et souriant, exultant sous l'action de l'Esprit-Saint? Alors, cette prière, elle nous guérit aussi du visage du Fils. Et là, nous pouvons lire la prière du frère Charles. « J'accepte tout. » C'est Jésus qui dit cela. « Non pas ma volonté, mais ta volonté, pourvu que ta volonté se fasse en moi et en toutes tes créatures. Ma vie, personne ne la prend, c'est moi qui la donne. Je ne désire rien d'autre, mon Dieu. » Tout est accompli. Mais tout cela se fait dans l'amour. La prière d'abandon vient guérir en nous aussi le visage du Fils que nous avons à contempler dans la joie, dans l'exultation de ses 33 ans, dans son bonheur d'être humain charpentier, dans ce bonheur d'être celui qui montre le Père. Et enfin, cette prière, elle guérit notre visage. Si nous saisissons la bonté du Père, si nous saisissons la beauté du visage de Jésus, tout cela se reflète aussi sur notre visage. Nos inquiétudes sont des inquiétudes. Mais elles ne restent pas des inquiétudes. Elles sont transfigurées par cette confiance et cet abandon que nous accomplissons à travers les événements, la volonté du Seigneur et qu'il est toujours avec nous. Et moi, je suis avec vous tous les jours jusqu'à la fin du monde. Eh bien, nous aussi, nous recevons de cette prière la guérison de notre être, la guérison de nos visages, de notre visage. Cette prière aussi apporte un supplément. Vous savez, on prend des suppléments, des vitamines, des ampoules, des injections. On prend des suppléments. Cette prière apporte un supplément à l'action de l'Esprit-Saint en nous. Elle donne force. Un supplément, c'est une force. Cette prière, elle donne une force à la foi vécue. Celui qui s'exprime dans cette prière exprime une foi totalement vécue, une foi incarnée et divinisé dans son expérience avec Jésus, avec le Fils.
Alors cette prière est un supplément qui donne force à la foi. La foi qui est un véritable abandon. La foi, dit Jésus, si vous l'aviez gros comme une graine de moutarde. La graine de moutarde, c'est la plus petite de toutes les graines, semble-t-il. Le Seigneur n'est pas exigeant. Il nous dit que si on l'avait gros comme une petite graine de moutarde, c'est tout petit, c'est presque invisible, si on avait juste ça, vous diriez à cette montagne, « Déplace-toi et va te jeter à la mer. » Dans le langage populaire, on dit que la foi déplace les montagnes. Eh bien, il ne nous en demande pas beaucoup. Mais s'il nous dit cela, c'est parce que notre foi est en deçà. Elle est petite. Elle est encore plus petite. Je me rappelle de cette histoire, vous l'avez peut-être déjà racontée, ou entendu plutôt, cette histoire où, devant des chutes superbes, imaginons les chutes du Niagara, où on a étendu un fil de fer, alors il y a des milliers de personnes qui admirent quelqu'un qui va traverser d'un bout à l'autre avec sa brouette sur le fil de fer. Alors il part du côté ouest pour s'en aller du côté est. Et là, tout le monde voit, tout le monde se retient. On a peur, on tremble, mais on voit la personne qui traverse sur le fil de fer jusqu'au bout avec sa brouette. Tout le monde applaudit. C'est extraordinaire ce qu'il vient de faire. Comme ça prend du courage, comme ça prend de la foi. Et voilà qu'il revient. Donc, les milliers de personnes vont voir revenir le même saltimbanque ou funambule qui va encore avec sa brouette marcher sur le fil de fer et va se rendre jusqu'au bout. On applaudit, tout le monde est content. Et voilà qu'une demande est faite à toutes ces personnes qui viennent de voir ce fabuleux spectacle. On demande s'il y a quelqu'un qui accepterait d'être dans la brouette. Personne. Et pourtant, il a si bien réussi. Mais personne ne veut être dans la brouette. Alors, vous voyez la foi. La foi, c'est d'être dans la brouette. C'est de faire confiance à Jésus qui conduit, qui marche sur le fil de fer. Alors, cette foi, elle nous permet aussi, je pense, de redire notre credo. D'une manière intelligente, on dit trop notre credo, notre « je crois en Dieu » par habitude. C'est même pas par cœur parce qu'on se mêle. Si c'est par cœur, tu te mêles. Si c'est par habitude, ça passe. Alors, ce supplément qui nous est donné par cette prière où nous sentons l'expérience de la foi d'un homme, eh bien, elle donne force à notre foi. Elle nous permet de dire notre credo en pensant à ce qu'on dit. Parce que c'est aussi périlleux que de passer d'un bout à l'autre sur le fil de fer. Ce que nous disons dans le credo, nous affirmons notre foi d'une manière vertigineuse. Lorsqu'on y réfléchit, ça vient nous chercher. Qu'est-ce qu'il dit dans sa prière? « Mon Père, je m'abandonne à toi. » C'est l'expérience du croyant, de celui qui croit sans savoir où il va, exactement comme Abraham. « Je suis prêt à tout. » C'est aussi le don total de manière intelligente, mais voilée, je suis prêt à tout, ça ne veut pas dire je sais tout. Ça veut dire je sais que ce ne sera pas facile parce que tu me l'as dit. Tu ne m'as pas joué de tour, tu m'as très bien informé que si je marchais à ta suite, ce serait difficile.
Voilà pourquoi je te dis, je suis prêt à tout. Alors cette prière est un supplément que nous donne l'Esprit Saint en nous donnant de fortifier notre foi. Elle donne force aussi à l'espérance. L'espérance au cœur du monde et au cœur de notre monde, à travers les événements, saint Paul dira « Dans mes tribulations, je surabonde de joie ». L'espérance, c'est de tenir bon à travers les difficultés, de tenir bon. Et l'espérance et la foi, évidemment, c'est jumeaux, ça. C'est jumelles. L'espérance, c'est aussi durer dans le temps. Que de fois nous aimerions être ailleurs une seconde, être ailleurs deux secondes, être ailleurs une minute, être ailleurs une journée, être ailleurs pour 6 mois, être ailleurs pour 1 an. L'espérance, c'est la force de demeurer là où Dieu nous veut et de tenir dans la durée et dans le temps. Je vous lis un extrait qui est extraordinaire, encyclique sur l'espérance, Spes Salvi. Le Saint-Père Benoît XVI parle de l'espérance et il parle du monde qui, avant l'annonce du Christ, vivait sans espérance. C'est ce que saint Paul dira, par exemple, aux communautés chrétiennes qu'il rencontre, ces communautés qui sont des communautés païennes. Il leur dit qu'ils vivaient sans espérance, n'ayant pas la foi au Christ qui donne l'espérance de la vie. Alors, le pape commence son encyclique et voilà qu'il nous brosse le tableau d'un visage. C'est tellement touchant. Écoutez cela. Il prend l'exemple d'une sainte. L'exemple d'une sainte de notre temps peut, en quelque manière, nous aider à comprendre ce que signifie rencontrer ce Dieu pour la première fois et réellement. Je pense à l'Africaine Joséphine Bakita, canonisée par le pape Jean-Paul II. Elle était née vers 1869, contemporaine de Charles de Foucault, qui naît 10 ans avant elle. Elle ne savait pas même la date exacte de sa naissance. Elle est née dans le Darfour au Soudan. À l'âge de 9 ans, elle fut enlevée par des trafiquants d'esclaves, battue jusqu'au sang et vendue 5 fois sur des marchés soudanais. En dernier lieu, comme esclave, elle se retrouva au service de la mère et de la femme d'un général. Et elle fut chaque jour battue jusqu'au sang. Il en résulta qu'elle en garda pour toute sa vie 144 cicatrices. Enfin, en 1882, elle fut vendue à un marchand italien pour le consul italien Callisto Legnani, qui, face à l'avancée des mahdistes, revint en Italie. Là, après avoir été jusqu'à ce moment la propriété de maître aussi terrible, Bakita connut un maître totalement différent dans le dialecte vénitien qu'elle avait alors appris. Elle appelait Parone, le Dieu vivant, le Dieu de Jésus-Christ. Jusqu'alors, elle n'avait connu que des maîtres qui la méprisaient et qui la maltraitaient, ou qui, dans le meilleur des cas, la considérait comme une esclave utile. Cependant, à présent, elle entendait dire qu'il existait un Parone, au-dessus de tous les maîtres, le Seigneur des Seigneurs, et que ce Seigneur était bon, la bonté en personne. Elle apprit que ce Seigneur la connaissait, elle aussi, qu'il l'avait créée, elle aussi, plus encore,
qui l'aimait. Elle aussi était aimée, et précisément par le Paron suprême, face auquel tous les autres maîtres ne sont eux-mêmes que de misérables serviteurs. Elle était connue et aimée, et elle était attendue. Plus encore, ce maître avait lui-même personnellement dû affronter le destin d'être battu. Et maintenant, il l'attendait à la droite de Dieu le Père. Désormais, Bakita avait une espérance. Non seulement la petite espérance de trouver des maîtres moins cruels, mais la grande espérance. Je suis définitivement aimé, et quel que soit ce qui m'arrive, je suis attendu par cet amour. Et ainsi ma vie est bonne. Par la connaissance de cette espérance, elle était rachetée. Elle ne se sentait plus une esclave, mais une fille de Dieu libre. Elle comprenait ce que Paul entendait lorsqu'il rappelait aux Éphésiens qu'avant, ils étaient sans espérance et sans Dieu dans le monde. Sans espérance parce que sans Dieu. Aussi, lorsqu'on voulut la renvoyer au Soudan, Bakita refusa-t-elle. Elle n'était pas disposée à être de nouveau séparée de son paron. Le 9 janvier 1890, elle fut baptisée et confirmée, et elle fit sa première communion des mains du patriarche de Venise. Le 8 décembre 1896, à Vérone, elle prononça ses vœux dans la congrégation des sœurs canossiennes et dès lors, en plus de ses travaux à la sacristie et à la porterie du couvent, elle chercha surtout, dans ses différents voyages en Italie, à appeler à la mission. La libération qu'elle avait obtenue à travers la rencontre avec le Dieu de Jésus-Christ, elle se sentait le devoir de l'étendre. Elle devait la donner aussi aux autres, au plus grand nombre de personnes possible. L'espérance qui était née pour elle et qui l'avait rachetée, elle ne pouvait pas la garder pour elle. Cette espérance devait rejoindre beaucoup de personnes. Elle devait rejoindre tout le monde. Comme c'est extraordinaire que d'entendre ces paroles de l'encyclique sur l'espérance. Voilà une personne qui a été guérie dans son espérance parce qu'elle a rencontré le Christ. Et dans sa prière, Charles de Foucault nous permet d'être guéris nous aussi, de recevoir un supplément à notre espérance. Quand il dit « Je remets mon âme entre tes mains », mon âme entre les mains de Dieu ne tombe pas dans le vide. Voilà notre espérance, elle est en Dieu. Je te la donne, mon Dieu, avec tout l'amour de mon cœur. Un autre supplément, la force en nous, qui nous est donné à la charité, l'amour de charité. Cette charité, c'est l'amour de Dieu répandu en nos cœurs par le don de l'Esprit. Alors tout le reste de la prière baigne dans l'amour. Alors cette prière, elle vient nous donner un supplément d'amour. Écoutez ce qu'il dit. « Je te la donne, mon Dieu, avec tout l'amour de mon cœur. » On dirait qu'il se répète « Parce que je t'aime et que se met un besoin d'amour, de me donner, de me remettre sans cesse entre tes mains, sans mesure. » Avec une infinie confiance, car tu es mon Père. Comme je vous l'ai dit
nous sommes là arrivés dans la terre promise. C'est de toute beauté. Cette prière vient nous donner force à notre amour. Ce que l'on donne, on l'abandonne. C'est là l'amour, le plus grand qui nous est donné de manifester, parce qu'au fond, c'est l'Esprit Saint qui nous permet de faire ce mouvement intérieur, de nous livrer sans mesure. Cette charité, elle peut s'exprimer aussi de manière très concrète. On a un supplément d'amour dans la prière. De manière très concrète, cette charité peut devenir matérielle. Quand on lit que la charité couvre une multitude de péchés, ça veut dire que les actions de charité vraies que nous accomplissons sont en même temps des absolutions. Le pardon de Dieu est diffusé par l'amour qui sort du cœur pécheur, puisque nous sommes des pécheurs et des pécheresses. La charité couvre une multitude de péchés. Comme c'est consolant. Évidemment, le Seigneur nous a donné ce qu'il y a de plus grand dans le sacrement de la réconciliation. On ne peut quand même pas être au confessionnal tous les jours, mais on peut couvrir nos péchés tous les jours par la charité, en donnant quelque chose, en partageant avec ceux qui n'en ont pas. La charité couvre une multitude de péchés. La générosité, nos actions, tous les jours, nous sommes absous par le Seigneur. Enfin, cette prière, elle débouche sur le bonheur et sur la joie. Le bonheur et la joie. Pour les chrétiens, les chrétiennes que nous sommes, le bonheur d'être à Dieu, le bonheur d'être constamment sous la bienveillance de sa miséricorde, c'est une vraie joie. C'est la finale de sa prière. On sent un crescendo d'amour et un crescendo de bonheur parce que se met un besoin d'amour de me donner. Ce besoin est un bonheur immense. Son bonheur passe à travers le don de lui-même. Goûtez et voyez comme est bon le Seigneur. Cette prière d'abandon, c'est un parti pris pour la vie. Jésus dit, « Si quelqu'un veut venir à ma suite, qu'il renonce à lui-même, qu'il prenne sa croix chaque jour et qu'il me suive. » Ici, il y a quelque chose de magnifique. On a l'impression souvent que, et c'est ce qu'on dit, le disciple est à la suite du maître. Donc, un vrai disciple est collé à son maître. Ça marche comme ça. C'est collé, le maître et le disciple. C'est ce que Jésus dit. Si quelqu'un veut venir à ma suite, qu'il renonce à lui-même, qu'il prenne sa croix chaque jour et qu'il me suive. Ce qui est extraordinaire, c'est que le disciple suit le maître, qui est le chemin, qui est la route. Le chemin est tracé. Mais le maître, il peut faire ce qu'il veut. Le disciple le suit d'une manière collée. Le maître, il est comme la colonne de nuée et la colonne de feu lorsque le peuple traverse le désert. Le maître se promène. Il entoure son disciple. Il est à côté de lui. Le disciple ne le sait pas. Le disciple suit le maître. Je suis le chemin. Je suis la vérité et la vie. Le disciple doit toujours fixer Jésus. Mais le maître reste là, mais il bouge, lui.
Le disciple ne le voit pas, heureusement, mais le maître se promène en toutes circonstances, la colonne de feu la nuit, au cœur de toutes nos nuits. Le maître se promène, il vient nous border là où nous avons besoin d'être bordés. Qu'est-ce qui en moi a besoin d'être soutenu? Il se déplace, tout en restant devant, il se déplace. Il vient proche de nous, il nous entoure, comme dit le psaume. L'amour de Dieu nous entoure. Alors le maître est un maître qui nous entoure. Il vient derrière, quand on a besoin d'être poussé un petit peu, quand on a besoin d'être conforté, quand on a besoin d'être consolé, il met sa main sur notre épaule. Quand on a besoin un petit peu de courage ou d'un peu plus de lumière, il est devant nous, il nous montre son visage, il se tourne. On a souvent l'impression qu'on suit un maître de dos. Non. Lui, il bouge. Nous, nous suivons, nous marchons. Mais nous le découvrons toujours en mouvement. Le maître, il est toujours en mouvement. C'est extraordinaire. Donc, de nuit, il est cette colonne de feu. Je suis la lumière du monde. De jour, il est une colonne de nuée. Alors, de jour, comment ce maître se comporte-t-il? La nuée, c'est comme un nuage, hein? c'est comme un brouillard. Et cette nuée, elle est protectrice. La nuée, c'est l'ancêtre de la soukha, donc des cabanes. Dans le désert, on se fait une cabane et on fait bien attention pour les branchages du toit pour laisser un petit coin, la nuit pour les étoiles. Alors le jour, on est protégé du soleil, mais la nuit, on voit les étoiles. On a besoin de la lumière. Alors le maître se déplace aussi le jour avec cette nuée. Il nous protège. On ne le voit pas, on ne le sent pas. Et parfois, on le sent après, rarement au moment présent. On est capable de relire que le maître était tout à côté de nous, comme les disciples d'Emmaüs. Notre cœur n'était-il pas brûlant lorsqu'il nous parlait en chemin? C'est extraordinaire. Alors, je vous invite à entrer dans cette contemplation et dans cette dynamique de la marche à la suite du maître et à ne plus le voir que de dos, à ne plus le voir que ses beaux cheveux qui tombe sur ses épaules, mais à savoir que vous suivez le chemin, puisqu'il est la route et le chemin, mais que vous êtes un disciple entouré constamment dans ce mouvement de l'amour du Fils qui ne cesse de faire le tour de ses enfants et de les supporter, de les conforter là où ils ont besoin, de jour comme de nuit. Mon Père, je m'abandonne à toi. Fais de moi ce qu'il te plaira. Quoi que tu fasses de moi, je te remercie. Je suis prêt à tout. J'accepte tout, pourvu que ta volonté se fasse en moi et en toutes tes créatures. Je ne désire rien d'autre, mon Dieu. Je remets mon âme entre tes mains. Je te la donne, mon Dieu, avec tout l'amour de mon cœur. Parce que je t'aime et que se met un besoin d'amour de me donner, de me remettre sans cesse entre tes mains sans mesure, avec une infinie confiance, car tu es mon Père. Et nous rendons grâce au Seigneur d'avoir inspiré au frère Charles de Foucault cette prière de fils dans le Fils.

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L'ange du Seigneur porta l'annonce à Marie, et elle conçut du Saint-Esprit. Voici la servante du Seigneur. Qu'il me soit fait selon sa parole. Et le Verbe s'est fait chair, et il a habité parmi nous. Je te salue, Marie, comblée de grâce. Le Seigneur est avec toi. Tu es bénie entre toutes les femmes, et Jésus, ton enfant, est béni. Sainte Marie, Mère de Dieu, prie pour nous pécheurs, maintenant et à l'heure de notre mort. Amen. Prie pour nous, Sainte Mère de Dieu, afin que nous soyons rendus dignes des promesses de Jésus-Christ. Que ta grâce, Seigneur notre Père, se répand dans nos cœurs. Par le message de l'ange, tu nous as fait connaître l'incarnation de ton Fils bien-aimé. Conduis-nous par sa passion et par sa croix, avec le secours de la Vierge Marie, jusqu'à la gloire de la résurrection.

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0: Mon invité maintenant, Paul-Yvon Blanchette. Bonjour.
1: Bonjour.
0: Paul-Yvon Blanchette, vous faites partie d'un groupe de 8 co-rédacteurs d'un ouvrage qui raconte les débuts du logement communautaire à Québec. Ben, les débuts d'Action Habitation, il y avait eu des choses avant, mais vous entrez en jeu, si on veut, entre 1975 et 1995. Est-ce que vous avez fait partie de ce groupe-là de... j'appellerais ça de bénévole, là, autour de l'habitation communautaire pendant les 20 ans. Parce que des 8 personnes qui ont coécrit l'ouvrage, tout le monde y a participé, mais à des moments différents, pour des temps plus ou moins longs. Vous êtes resté pendant 20 ans?
1: Non, je suis resté pendant 10 ans. Action Habitation a été créée en 1978 suite à la politique du Parti québécois qui avait été élu en 76, une politique qui s'appelle Logipop, c'est-à-dire comment encourager le développement des groupes de ressources techniques en habitation dans les régions et comment créer du logement coopératif. Mais moi, par contre, j'avais commencé à travailler au comité de citoyens depuis 1975. Et là, il s'était, de Saint-Sauveur, là, il s'était créé 2 coopératives d'habitation. Mais en 1978, en regroupant 4 comités de citoyens, Saint-Roch, Saint-Sauveur, Limoilou et Mouvement Saint-Gabriel dans Saint-Jean-Baptiste, et 5 coopératives d'habitation, nous avons créé le groupe de ressources techniques Action Habitation. J'en suis un des membres fondateurs à travers 12.
0: Qu'est-ce que vous vouliez apporter de différent en créant ça par rapport à ce qui se faisait avant?
1: OK. Ce qui s'est fait avant, c'était du logement public, si on veut, le logement HLM, habitation à loyer modique. Ouais. Bon, peut-être qu'on avait un jugement un petit peu sévère, inutile pour l'instant, mais il n'existait pas de logement coopératif comme tel. Il a existé Coop Habitat, avec le mouvement Desjardins, la Société centrale d'hypothèque et de logement. Ça avait une vie moyenne, si on veut. Monseigneur Lavoie, Raymond Lavoie, dans Saint-Roch, avait créé en 1974 une coopérative qui s'appelle la coopérative Saint-Roch numéro 1. C'était, je pense, la première coopérative d'habitation à Québec et peut-être au Québec, selon une nouvelle loi fédérale qui était la loi nationale de l'habitation. Mais il n'y avait pas de développement majeur pour mettre en travail, en autonomie de la population locale. Nous, quand on est arrivé dans Saint-Sauveur, en 1974-1975, 80% de la population était locataire, 20% était propriétaire, et dans les 20% de propriétaires, le tiers habitait en dehors du quartier, le tiers avait leur propre maison avec des gens au-dessus, et puis d'autres avaient plusieurs maisons dans le quartier. L'intérêt pour les propriétaires d'améliorer leur logement était au plus faible. Mais la ville, les pouvoirs publics, ville, provinciale, fédérale, ont investi pour rénover les logements. Et c'est là-dedans que les coopératives d'habitation se sont glissées en pouvant étudier ces programmes et en travaillant bénévolement pour faire une partie des travaux et puis une partie de la gestion de la coopérative.
0: Donc, il fallait la créer, cette coopérative-là?
1: Il fallait la créer, puis on en a créé.
0: Parce que, donc, en même temps, jusqu'à exproprier, vous achetiez des propriétaires qui avaient des appartements qu'ils négligeaient très souvent?
1: Ben, si. Vous faites... La dernière phrase est bonne. C'est-à-dire, quel était l'intérêt pour les propriétaires de rénover, surtout ceux de l'extérieur de quartier, hein? À part que de collecter les loyers, hein, ce n'était pas si stimulant. Les loyers étaient bas aussi, hein, il n'y avait pas beaucoup d'argent à faire, de sorte que quand les programmes sont arrivés, on n'a exproprié personne. Hein, on a acheté. Il y avait des pancartes à vendre. Hein, on pouvait faire une rue d'un kilomètre de long et trouver 10 pancartes de maison à vendre. Aujourd'hui, on n'en trouve plus de pancartes de maison à vendre.
0: C'est plus rare, oui.
1: Mais on a vécu une belle époque. Hein, les maisons n'étaient pas si dispendieuses. Bon, mais il fallait mettre beaucoup d'huile de bras pour les rénover.
0: Oui. L'idée n'était pas de... Si je compare, vous avez parlé des HLM qui avaient été créés précédemment, qui étaient de lourdes constructions à plusieurs unités d'habitation dans les HLM. On a pu leur reprocher souvent d'avoir été plus ou moins bien construits ou d'avoir été un peu négligents sur certains éléments. Là, vous travaillez, vous, à rénover les petits complexes?
1: Ben, les... Mettons, le centre-ville, il présente une trame, hein, ou bien il y a une maison, petit propriétaire, un logement au-dessus, ou bien il y a un immeuble de 3 logements, des fois le propriétaire y habite ou pas, ou bien il y a des ensembles de 6 logements. Mm-hmm. C'est vraiment beaucoup autour de ça que ça tourne. Ce qui était le plus intéressant pour une coopérative, c'est d'acheter 3, 4 ou 5 immeubles de 6 logements. Ça faisait un groupe de 30 logements. Les maisons étaient réparties un petit peu partout, dans un rayon peut-être 1 kilomètre. Hein. Ça pouvait se gérer à taille humaine. Bon, quelquefois, on a acheté des immeubles plus gros, peut-être des 16 logements. Ça, c'est toujours 3, 4 étages. Là. Bon, ça se gère encore de taille humaine.
0: Mais vous aviez une préoccupation, vous et votre groupe probablement, avaient une préoccupation particulière d'impliquer les locataires, ce qui n'était pas le cas du locataire, du propriétaire et du locataire. C'était des étrangers. Comme vous mentionnez, le propriétaire venait collecter ses chèques à chaque mois, faire sa tournée, puis on ne le revoyait pas. Vous vouliez

0: faites bien de dire, il y a toute une éducation à se donner ensemble. Ça, c'était tout un processus d'éducation populaire qui a dû être mis en place hein, pour intéresser d'abord les personnes qui occupaient la maison qu'on désire acheter. Hein. Et oui, on parle avec le propriétaire hein, du prix, des conditions, de la date, mais on parle avec les locataires aussi. Écoutez, on a déjà deux maisons, on aimerait acheter celle où vous demeurez, on vise à faire les travaux. On a acheté la maison dans trois mois, faire les travaux à l'automne. Hein, bon, êtes-vous intéressé? Évidemment, on calcule les coûts de loyer pour y arriver. Il y aurait tels travaux qu'on donne en contrat ou on engage un menuisier pour les faire, telle autre partie des travaux, est-ce qu'on peut les faire ensemble? Hein? Bon, et quand on regarde tout ça, les gens vont dire, « Ah, mon Dieu, vous me sauvez la vie. Je pensais que le propriétaire allait me mettre dehors. Hein? » Bon, là, j'ai une famille de trois enfants, j'ai trois chambres à coucher, cinq pièces ici, ça fait mon affaire, mais ce que j'aimerais, c'est que la salle de bain soit refaite. Hein? Ça n'a pas de bon sens. Hein? Bon, puis le chauffe-eau est fini, il y a un chauffe-eau là, il ne produit même pas d'eau chaude. Bon, fait que là, la coopérative arrive, et pour des gens, c'est une bonne solution. Bon, donc, et là, il y a de la formation pendant 2 ans de temps hein, pour dire comment on va gérer ça en comité de locataires, de membres, comment on va gérer ça en conseil d'administration. Et il faut se préoccuper d'autres bâtiments qu'on va acquérir aussi pour atteindre une taille de 30-35 unités pour cette coopérative. Et puis tous les petits conflits internes reliés à la nature humaine. Hein?
1: Bon. Ouais. Mais l'Action Habitation, c'est chapeau de tout ça. C'est un organisme de bénévoles. Il y a un système de président, de directeur.
0: OK. Action Habitation est un groupe de ressources techniques. Initialement, les administrateurs étaient des représentants de chacune des coopératives et de chacun des comités de citoyens. Bon. Mais c'est un groupe de ressources techniques. Donc, il offre des ressources d'animation, de formation. Et puis technique aussi, architecture, comptabilité, génie conseil, bon, de sorte qu'il y a du personnel à Action Habitation.
1: Mais c'est tous des bénévoles?
0: Non.
1: Non,
0: ce ne sont pas des bénévoles. Il y a eu les administrateurs qui représentent les coopératives sont bénévoles, mais les personnes qui offrent les ressources de formation, d'animation de coopératives, hein, passer de l'incorporation à la gestion, hein, puis la comptabilité, bien ça, c'est du personnel rémunéré, là. Oui.
1: Et Action Habitation, au-dessus de tout ça, ne gère pas cet ensemble-là. Vous créez des petites unités, des habitats quelque chose?
0: OK. Action Habitation, bon, là, on parle de la période de développement, si on veut, le rôle qu'il joue. Mais Action Habitation, une fois plusieurs coopératives développées, peut offrir des contrats de gestion à ces coopératives, hein. C'est-à-dire pour la collecte des loyers, pour la comptabilité, pour tous les problèmes techniques qui peuvent survenir hein, 24 heures sur 24 hein, au bâtiment. Hein, la ventilation arrête, l'eau coule du troisième vers le deuxième, vers le premier. Hein. Bon, il faut donc un service un peu jour et nuit, là, comme pas calinette, mais admettons, boucher l'ortie pour aller réparer la valve là. Hein. Bon, remplacer le tuyau qui a pété, comme on dit. Bon, mais Action Habitation peut offrir des contrats de gestion après-vente, si on veut.
1: Mais vous, personnellement, ayant participé à Action Habitation, mais aussi, vous avez fondé un groupe de logements communautaires?
0: Oui. Moi, je suis membre fondateur de deux coopératives d'habitation mentionnées dans ce livre. La Coop Mon Logis et la Coop Les Six Balcons. Je suis un membre fondateur d'Action Habitation, mais j'ai travaillé aussi sur 4 ou 5 autres coopératives. Hein. 2 autres dans Saint-Sauveur, 1 dans Saint-Jean-Baptiste, 1 dans Saint-Roch. Oui.
1: Vous vous y êtes impliqué tellement totalement que vous avez peut-être même un peu négligé des valeurs plus personnelles. La famille passait en deuxième par rapport à votre engagement social?
0: Peut-être que mon épouse, par époque, a pu dire ça, mais je suis père de 4 enfants et grand-père de 8 enfants. Bon, et
1: pour le père, ça va comme occupation, les grands-pères, vous n'y êtes pas pour beaucoup.
0: Non, c'est pas moi qui allume la lumière. Mais non, je pense pas avoir négligé la vie familiale.

0: ce sur quoi on a pu... je n'aime pas le mot sacrifice. Nous mettons des efforts pour quelque chose dans lequel nous croyons.
1: Mm-hmm.
0: Bon, le logement coopératif, nous sommes plusieurs à y croire. Hein? Nous y croyons. Nous avons mis les efforts qu'il fallait. Les corvées le soir, les corvées la fin de semaine. Bon, puis répondre aux gens hein, le samedi, le dimanche. Bon, mais ça pour quand on vit ça en groupe, ce n'est pas un sacrifice.
1: Oui.
0: Bon, et quand on voit les résultats, ce n'est pas un sacrifice. Bon.
1: Vous qui étiez, vous aviez une formation d'ingénieur?
0: Oui.
1: Qu'est-ce qui vous avait amené à vous intéresser à ce point-là, à la vétusté de l'habitation dans les quartiers centraux de la ville?
0: C'est certain qu'on a tous des parcours, des fois un peu difficiles à expliquer. Je suis né en campagne, j'ai étudié en génie forestier et je me retrouve au centre-ville. Mais là, il y a une question d'option. C'est que, assez tôt dans les études est apparue toute cette idée du christianisme social. Bon, et ça, pour moi, ça a été marquant. Je ne veux pas écœurer mes amis co-auteurs, hein. Bon, mais quand j'ai terminé les études en foresterie, j'ai accompagné le ramoneur des pauvres, Luc-André Godbout, un long voyage de Gaspésie jusqu'à l'aéroport de Mirabel. Bon, et quand ce voyage a été terminé pendant tout un été, j'ai commencé à travailler au comité de citoyens sur... la défense des citoyens pour toute une série de causes. Et tout à coup, il s'est ouvert un poste pour créer une nouvelle coopérative d'habitation. Le comité en avait créé une. Il s'en est créé une autre en 76. Et là, pour moi, ça a commencé. Mais je vous dirais que les trois derniers crédits que j'ai suivis en foresterie ne sont pas en foresterie, ils sont sur le coopératisme.
1: Okay.
0: Mais avec ces trois crédits, j'ai fait 41 ans de vie de travail. Hein. Il me faudrait à peu près 1500 heures, 1500 années pour être capable d'appliquer les 117 autres crédits.
1: Ce que vous avez appris là.
0: C'est ça. Mais ça, cette idéologie coopérative, elle correspondait exactement hein, à ce qui était incrusté là depuis longtemps par mes parents.
1: OK. Donc, ça vient d'une formation qui est à la base d'une formation familiale.
0: Oui.
1: De ce besoin, mais vous étiez engagé dans des organismes chrétiens qui prônaient un peu cette aide et essayer de rééquilibrer un petit peu le rapport de force entre les possédants et les,
0: oui.
1: Ben, les démunis.
0: Dans la pensée sociale... chrétienne, on trouve hein, une très grande harmonie hein, ou quelque chose qui se tient ensemble hein, entre le coopératisme hein, et puis le travail avec les gens, proche des gens, au service des gens, hein, non pas pour, mais avec et puis en même temps. Bon, mais ça, pour moi, ça s'est relié ensemble, mais je ne tiens pas à ce que on dit Action Habitation est un organisme chrétien. Non, mais beaucoup de monde de différentes tendances hein, ont travaillé à cette pensée humaniste, si on veut. Il y a autant les jeunes communistes, hein, les écologistes, les gens laïcs. Hein, bon, ensemble, on a dit, on fait ce projet. On met pas une étiquette, soit religieuse ou morale, hein, mais le but à la fin, il faut que ça serve les personnes, il faut que les personnes soient prises en charge par elles-mêmes et il faut que leur comment on dit ça en espagnol?
1: Ah, je sais pas.
0: Capacité, en tout cas, il y a un mot encore mieux que ça pour dire il faut que la compétence des personnes, parce que c'est une activité coopérative collective, soit augmentée. Bon, les personnes sont meilleures après pour prendre des décisions et agir en société. Bon, c'est ça.
1: Étiez-vous mal vu des promoteurs?
0: Promoteur est un... Là, c'est peut-être la génération après nous qui a travaillé à Action Habitation qui a eu affaire aux promoteurs, parce que là, il y a eu des achats de terrain, puis, admettons, de la compétition.
1: Oui.
0: Nous, sur les blocs appartements qu'on a achetés, quand c'était des petits propriétaires de quartier, plusieurs étaient contents de vendre à une coopérative parce que là, ah oh mon Dieu, vous allez garder Mme Genet, vous allez garder mon couple âgé qui est chez nous depuis 40 ans. Ah, oh, je suis donc content. Bon, hein? Puis des fois, les petits propriétaires nous faisaient un prix d'amis hein, pour ça. Quand on achetait de quelqu'un qui était de l'extérieur du quartier, Là, des fois, il était content de vendre parce qu'il n'était plus capable d'endurer ses locataires. Hein? Il n'y a pas ce lien amour hein, avec ces personnes. Il y a plutôt le lien nombre de portes. Hein? Mm-hmm. Bon. Personnellement, je n'ai pas été beaucoup confronté aux promoteurs immobiliers. Mais ça m'amène à dire, votre question m'ouvre une porte. Le monde serait meilleur et plus égalitaire si, dans un quartier ou dans une ville, il y avait 20 % de logements publics. Je parle de logements publics, de logements HLM, hein, par la municipalité, le logement sans but lucratif et le logement coopératif. Quand on a cette proportion de 20 %, là, tout à coup, les promoteurs se mettent à faire attention à ce qu'ils vont charger. Mais quand il n'y a pas ça, là, c'est des cow-boys avec cheval et fusil.
1: OK, ils chargent ce qu'ils veulent.
0: Oui, oui.
1: Je reviens à votre équipe de co-rédacteurs de l'ouvrage. Vous étiez connu à Action Habitation, mais vous veniez d'un peu partout. Comment? C'est à Action Habitation que vous vous êtes connu ou si vous vous connaissiez avant puis vous êtes allé chercher l'expertise d'un tel que vous connaissiez ou d'un autre? Comment vous vous êtes rencontrés?
0: Si on parle des co-auteurs, hein, par exemple, le premier coordonnateur vient d'Alma au Lac-Saint-Jean. Un autre est né dans Saint-Jean-Baptiste, mais a fait un ou deux cégeps dans la province, y compris au Lac-Saint-Jean. Né à Québec, ici architecte. Né à Québec, dans Saint-Sauveur. Ça, je ne sais pas. Né à Québec, étudié à Mérissy.
1: Mais tout ça, comment vous vous êtes retrouvés ensemble?
0: Ben, c'est par le travail. Quand on a mis ensemble 4 comités de citoyens et 5 coopératives d'habitation, on se connaissait. Bon, au fur et à mesure, des gens sont aboutis sur le conseil d'Action Habitation parce qu'ils représentaient une coop là, un comité de citoyens là. Bon, certains sont devenus des travailleurs d'Action Habitation. Action Habitation a aussi ouvert des postes hein, pour animer une coopérative, pour aider à faire des plans à tel endroit, pour gérer un chantier là. Hein, pour donner de la formation. C'est un peu comme ça que...
1: Okay.
0: Mais on est toujours relié avec une pensée communautaire. Là, hein.
1: Êtes resté en lien?
0: Ah oui, complètement.
1: Aller prendre le déjeuner tous les premiers vendredis du mois ou un café à l'occasion, vous vous revoyez. Et comment est née l'idée d'écrire cet ouvrage?
0: Bon. Peut-être la première idée n'est pas si rigolo. Jean Dionne a été un de nos coordonnateurs. Sa compagne, Lucie Robitaille, est une fondatrice d'une coopérative pour laquelle j'ai travaillé 30 ans, la coop de travail des constructions ensemble. Elle décède d'un cancer, malheureusement. Beaucoup de ces personnes, on se retrouve au salon funéraire. Bon, c'est pas le meilleur moment pour discuter de ça, mais comme ça faisait des années qu'on s'était pas vus, plusieurs ont dit « ce serait agréable qu'on se revoie ». Bon, on s'est revus l'automne d'après, et là, tout à coup, ça s'est mis à circuler. Et ce qu'on a vécu, là, selon la chanson de Hugo Frey, là, Debout les gars, là, c'est, hein, on n'oubliera jamais, jamais ce qu'on a fait ensemble. C'est exactement ce qui s'est passé. Et puis, ça a pris du temps. Ça nous a pris 3 ans et quelques mois hein, à rendre finale l'écriture de ce livre. Hein. Bon. Mais parce que il y a 30 ans, hein, on a vécu quelque chose de passionnant. Et ce qu'on a vécu dans la jeunesse, hein, admettons, après l'âge d'adolescence, mais au début de l'âge adulte, là, au niveau professionnel ou au niveau engagement ou premier emploi, ça, c'est majeur. Par exemple, quelqu'un qui a fait du scoutisme, là, 3 ou 4 ans, là, je dis pas louveteau quand il a 9 ans, mais quand il en fait à 12, 13, 14 ans, ça marque pour longtemps. Oui. Quelqu'un qui a fait de la musique ou qui est créateur, là, ce qu'il a fait avec une gang, là, hein, autour de 20 ans, là, ça marque. Mais c'est exactement la passion qu'on vit là.
1: Vous avez mentionné tout à l'heure la création par le jeune gouvernement de René Lévesque d'une formule. Donc, les gouvernements ont été impliqués et l'habitation, ça regarde un peu autant Québec qu'Ottawa et le municipal. Et ils n'ont pas toujours été là où vous les attendiez, ou en tout cas, ils ont lancé des choses qu'ils ont retirées à un autre moment. La courbe d'évolution d'Action Habitation n'a pas toujours été facile.
0: C'est exact. Évidemment, le logement public communautaire a toujours besoin de l'aide hein, de l'État. Bon, toujours, Bon, mais souvent, bon. Puis, dépendant des gouvernements, ceux qui veulent être austères, ceux qui veulent le déficit zéro, ceux qui se préoccupent, admettons, de la population, ceux qui n'en ont rien à foutre, hein, bon, on peut être conservateur comme Brian Mulroney et vouloir quand même une politique d'habitation communautaire.
1: Oui.
0: Ça s'est fait et c'est vraiment surprenant. Bon, mais d'autres gouvernements qui n'ont pas besoin d'avoir l'étiquette conservatrice vont décider de couper complètement. Bon, mais voyez-vous, actuellement, on arrive à un déficit de logement qui est absolument non, en tout cas...
1: Comment vous expliquez ça? On parle de crise de logement depuis une décennie au moins, puis ça se règle jamais. Et pourtant, on voit grandir des tours d'habitation un peu partout. Autour de l'ancien centre d'achat Place Fleur de Lys. Mais je dis l'ancien, il est toujours là. Mais c'est énorme ce qui se bâtit là. Puis on manque toujours de logement.
0: Oui. Le, voyez-vous, ça va m'amener à distinguer un peu. Il y a une crise du logement. Mais il y a une crise du logement abordable surtout.
1: Voilà.
0: Bon, voyez-vous, on avait une de nos amies qui vient en ville, hein, puis qui dit, je me cherche un logement. Bon, fait que, elle fait ses recherches elle-même, mais elle trouve quelque chose, hein, qui est dans les quatre chiffres.
1: Oui.
0: Et le premier chiffre commence par deux, hein. Bon, hein. Bon, voyez-vous, si un autre de nos amis voulait un logement à 2 000 $, ça, je pense que dans une journée, ça se trouve. Mais essayez de trouver un logement. Quand vous avez 50 000 de revenus, hein, aujourd'hui, deux chambres à coucher parce que vous avez un ou deux enfants, vous allez chercher longtemps. On juge qu'un citoyen ou une famille ne devrait pas payer plus que 30 % de son revenu brut en logement. S'il paye plus que ça, il s'appauvrit sur d'autres fonctions et il va sacrifier sur la santé, sur l'alimentation, sur le transport pour aller travailler, sur l'habillement pour aller travailler. Fait que aujourd'hui, le logement de base, 4,5 chambres, 2 chambres à coucher, c'est 1 200 $. Mais 1 200 $, il faut gagner au moins 52 000 $, hein, ouais, pour payer ça. Bon.
1: Fait que, est-ce que, dites-moi si... Action Habitation, où le logement communautaire a perdu de l'emprise pour que on arrive avec ces prix-là et que personne n'est capable de se les payer? Le logement communautaire a encore son effet? Est-ce qu'on en fait du logement communautaire encore?
0: On en fait, mais comme j'ai indiqué, le soutien de l'État est nécessaire. Le privé va vraiment bâtir, puis il bâtit encore beaucoup. Vous avez mentionné à Fleur de Lys ce que le groupe Trudel bâtit, puis le groupe Trudel ne va pas s'arrêter là, en passant.
1: Oui.
0: Bon, il y a tout ce qui s'est bâti autour de Robert Bourassa, coin le Bourgneuf, de la capitale, hein. C'est comme des nouvelles villes, mais on a affaire à beaucoup de condos, ou à du condo locatif, hein, à 2 000, 2 500, 3 000 piastres par mois. Bon, c'est fantastique que ça se bâtisse, mais le logement communautaire non payant, le privé ne s'en occupe carrément pas. Bon, donc, il faut combiner l'aide publique et le dynamisme populaire, hein, pour créer du logement communautaire. Et ça, il s'en bâtit encore. On ne le voit pas, mais Action Habitation est responsable pendant 50 ans de 7 500 logements créés quand même, hein, bon, ou sortis du marché public. Mais ça, un gouvernement qui veut s'occuper de sa population, il y a une très belle opportunité par le logement communautaire.
1: Et vous avez toujours l'appui, ben, je dis vous, en général, là, ces organismes-là ont toujours l'appui, parce qu'on entend au municipal crier fort, mais le provincial puis le fédéral n'ont pas l'air de donner beaucoup écho aux maires des municipalités.
0: C'est certain, comme... Ici, à Québec, on a le maire, hein, puis c'est d'ailleurs lui qui fait la préface,
1: oui,
0: du livre. Hein. Il était directeur de Centraide avant, donc très préoccupé par les problématiques, hein, de la population. Bon, et le maire est sensible. Hein, une société égalitaire offre du logement à tous ses citoyens. Les citoyens vont vivre en sécurité. Une société capitaliste, hein, ne va pas se préoccuper des itinérants. Et là-dedans, on a tout le chemin pour aboutir à l'itinérance. Hein. Bon. Fait que, comment bien se préoccuper? Et là, les bailleurs de fonds, ils sont effectivement d'abord la Société canadienne d'hypothèque et de logement fédéral et ensuite la Société d'habitation du Québec. Mais chacun des deux a un rôle très important à jouer. Des fois, c'est un plus que l'autre. C'est encore mieux quand c'est les deux en même temps.
1: Oui, forcément. Paul-Yvon Blanchette, vous êtes un des co-signataires de cet ouvrage qui s'intitule « Les débuts du logement communautaire à Québec, 20 ans d'engagement avec Action Habitation 1975-1995 ». Pour ceux qui veulent en savoir plus sur cette démarche-là et ce beau parcours, ils peuvent se procurer le livre. Merci beaucoup pour nous en avoir
0: Merci, M. Wood, pour cette entrevue.
1: Au plaisir.

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0: Nous n'aurions certainement pas perdu notre temps si, à la suite de ces émissions, certains d'entre vous ouvraient pour la première fois un ouvrage du père de Balthazar et entraient ainsi directement en contact avec sa pensée. Mais peut-être vous demandez-vous par où commencer. Probablement pas en affrontant directement la gloire et la croix ou la dramatique divine. Il existe en effet toute une série d'écrits beaucoup plus accessibles. Citons-en quelques-uns. L'amour seul est digne de foi, que nous a conseillé Mgr Lustiger. Au cœur du monde, espérer pour tous, la vérité est symphonique, triple couronne ou encore point de repère. Le père Jean-Pierre Battu, théologien et formateur au séminaire de Paris, nous invite tout particulièrement à lire point de repère.
1: L'intérêt d'un livre comme celui-là, c'est de mettre fin à un préjugé. Un préjugé qui s'est édifié très facilement autour de Balthazar, qui consisterait à penser que c'est en quelque sorte le théologien des forts en thème. C'est ce qu'on pense des théologiens en général d'ailleurs, et parfois on n'a pas tort, parce que leur langage est parfois difficile, leur pensée est parfois un peu inaccessible. Et ce préjugé, on l'a appliqué très facilement à Balthazar. Il y a un deuxième préjugé qui s'est greffé sur celui-là, c'est de le présenter comme quelqu'un qui ne parlerait que pour ceux de l'intérieur, pour les initiés. C'est un peu la suite du premier préjugé, et qui ne s'adresserait pas du tout aux gens qui sont sur le seuil ou qui sont incertains dans la foi. Comme si la pensée de Balthazar était, si vous voulez, une belle cathédrale dans laquelle il faut nécessairement entrer pour voir les vitraux. Si vous restez à l'extérieur, les vitraux ne vous disent rien, vous ne voyez rien. C'est à la fois très vrai et à la fois très partiel, ce jugement. C'est très vrai parce que la foi chrétienne, il faut y entrer pour en mesurer la splendeur, bien sûr. Mais en même temps, nous avons en Balthazar quelqu'un qui, tout en invitant à entrer, n'a pas hésité à aller à la porte et puis à parler, à dire des choses et à des gens qui n'étaient pas nécessairement des théologiens chevronnés. Il faut peut-être rappeler que Balthazar a été longtemps aumônier d'étudiants à Bâle. Il faut rappeler aussi, et justement cela m'amène à ce petit livre, Point de repère, que Balthazar a pris une part très importante dans les débats autour des problèmes traversés par l'Église catholique dans l'après-concile, ce qui ne lui a pas valu que des amis, mais qui a manifesté à la fois son intérêt pour des choses qui n'étaient pas nécessairement de la très haute théologie à première vue, et d'autre part son courage. La table des matières, d'ailleurs, ressemble tout à fait à un patchwork. Il y a de tout. Il faut peut-être préciser aussi que nous sommes au début des années 70. Nous sommes à une époque où beaucoup de choses, beaucoup de mots commencent à être, soit être oubliés, soit à être présentés comme des repoussoirs. Et une des tâches de Balthazar, ça a été de réhabiliter les mots. Une de ses œuvres s'intitule « Catholique ». Le mot « catholique » a parfois été présenté comme un repoussoir. Une autre de ses œuvres s'intitule « Le complexe anti-romain », autre repoussoir. Ici, nous avons donc des mots clés. Par exemple, l'autorité, la co-responsabilité. Là, ce n'est pas un mot repoussoir, mais c'est peut-être un mot fourre-tout. Être pape aujourd'hui, prier, une activité passée de mode. Le chrétien et la chasteté, autre mot difficile. Suis-je un pécheur ? Autre mot qui fait parfois dresser les cheveux sur la tête. Les frontières de l'Église. Chrétien pour un temps. Pourquoi je reste dans l'Église, etc. On pourrait citer d'autres titres. Prenons un exemple. Le numéro 15 de cet ouvrage, Point de repère, qui s'intitule « Prier ». Prier, une activité passée de mode. Alors, ce petit texte, qui ne fait pas plus de quelques pages, énumère d'abord les bonnes raisons qu'on a de ne pas prier. Le chrétien qui ne prie plus ne se mettra en quête d'excuses ou de justifications. Il dira, par exemple, la prière c'était bon pour le passé, cela relevait surtout d'une mentalité magique. Ou bien, la prière est tout au plus acceptable pour l'Ancien Testament. Avec le Christ, Dieu fait homme, on n'adresse plus de simples paroles au ciel, mais on s'intéresse avec Dieu à son prochain, etc. Ce qui est intéressant pour parler de la prière et pour relever les difficultés de la prière, ça n'est pas les mauvaises raisons de ne pas prier, ce sont les bonnes. Alors tout ça, ça apparaît comme de bonnes raisons. Et Balthazar aura l'art, dans ce développement sur la prière, de récupérer toutes ces raisons. Car c'est vrai que la prière se différencie de la mentalité magique. C'est vrai que, depuis que Dieu s'est fait homme, l'homme s'adresse à Dieu d'une manière spécifique. C'est vrai que le chrétien doit s'occuper de son prochain. Toutes ces choses-là sont parfaitement vraies, mais elles ont à être, encore un mot que Balthazar affectionnait, intégrées dans cette dimension authentique de la prière chrétienne.

0: Le père Yves Touraine, théologien franciscain, évoque lui aussi Point de repère et tout particulièrement les premières pages de l'ouvrage.
1: Il prend cette expérience. Il dit, si quelqu'un vous fait un cadeau, quelle attitude surtout ne devez-vous pas avoir ? Alors, il dit, il ne faut pas faire de chichi. Et puis ensuite, il ne faut pas vérifier si ce cadeau a vraiment du prix. Il avait beaucoup d'humour. Et puis, il dit, il ne faut pas vérifier si peut-être le monsieur ou la dame qui vous fait ce cadeau, il n'a pas une arrière-pensée. Ah oui, tu me fais un cadeau, mais au fond, tu veux m'acheter. Et puis, il dit, il ne faut pas vérifier si peut-être, au fond, finalement, des cadeaux comme ça, il y en a à tous les coins de rue. L'attitude fondamentale quand on vous fait un cadeau, dit-il, c'est de dire merci beaucoup.
0: Si nous ne savons pas dire merci, si nous passons notre temps à tout critiquer, à tout soupçonner, nous finirons par détruire et le donateur et le cadeau. Telle pourrait être malheureusement notre attitude vis-à-vis de la foi chrétienne.
2: Les critiques adressées au christianisme ont quelque chose de navrant. À y regarder de plus près, à les examiner en détail, elles se révèlent banales, invraisemblables, injustes. Le sens critique est pourtant un instrument si précieux. N'est-il pas l'instrument le plus sûr que le bon Dieu ou le Dieu nature nous ait confié pour nous hisser de l'état de sous-homme à celui de surhomme ? Si donc une théorie est qualifiée de pré-critique par un spécialiste compétent, elle n'a plus la moindre chance d'être acceptée. Si l'on peut prouver à un professeur qu'il a avalé une opinion sans examen critique préalable, il y perdra beaucoup de son prestige. Or, le christianisme ne se révèle qu'à celui qui accepte de l'avaler. Prenez et mangez, ceci est mon corps, livré pour vous. Nous voilà donc ramenés à notre point de départ. Il n'est qu'une attitude valable face à un cadeau, dans la mesure où c'est bien un cadeau. Se garder de toute critique. Dès lors, tout sera rond et beau, comme la lune dans le poème de Claudius.
3: Il me semble que l'idée force de l'ouvrage, c'est tout ce qui concerne l'Église.
0: Père Jean-Pierre Battu.
3: Précisément parce qu'à cette époque-là, Balthazar a senti de manière très forte l'urgence de défendre l'Église. Et que défendre l'Église, c'était défendre le Christ, puisque c'est l'Église qui me donne le Christ. D'où l'abondance, à l'intérieur du livre, des articles concernant l'Église, à travers l'autorité, le pape, les prêtres, la corresponsabilité, et puis aussi la Vierge Marie, le principe marial, qui est justement le principe ecclésial par excellence, parce que l'attitude de Marie, c'est l'obéissance. Et derrière le mot obéissance, il y a le mot écouter. Et si je ne commence pas par écouter ce que Dieu me dit, si je ne commence pas par l'intérioriser, comme Marie qui méditait toutes ces choses dans son cœur, je ne comprendrai jamais rien à ce qu'il a à me dire.
0: Après Point de repère, voici un autre ouvrage relativement accessible du père de Balthazar, Retour au sang.
3: Au fond, la pensée de Balthazar, même si elle apparaît difficile, est d'une simplicité très grande. Elle est complexe, elle est difficile à certains égards, mais le noyau de cette pensée est extrêmement simple. Et Balthazar a écrit un autre petit livre, qui est également ce qu'on pourrait appeler une œuvre mineure, dans laquelle il essaie de définir la théologie, et le titre de cette œuvre, c'est « Retour au centre ». Au fond, la théologie, il n'y a de théologie qu'à partir de ce centre qui est tellement simple qu'on peut passer toute une vie à essayer de le dire, mais qui est justement assez simple pour que le plus simple des croyants en sache autant, à propos de ce centre, que le plus calé des théologiens. Et ce centre, c'est le mystère chrétien lui-même, tel qu'on le découvre quand on s'aperçoit que tous les éléments de la foi, non seulement sont reliés les uns aux autres, mais forment un tout vivant, un tout organique, et qu'il y a un cœur. Vous savez ce que dit sainte Thérèse de l'Enfant Jésus ? J'ai découvert un jour que l'Église avait un cœur et que ce cœur était brûlant d'amour. Et ce cœur, évidemment, c'est la charité, c'est le Dieu Trinité. Et Balthazar ne dit pas autre chose dans son langage à lui, qui n'est pas le langage de sainte Thérèse, mais ça ne l'empêchait pas d'aimer beaucoup sainte Thérèse et d'avoir dit de fort belles choses à son sujet.
2: Le peuple chrétien, ou ce qui en reste, cherchent aujourd'hui, lanterne en main, des hommes qui rayonnent quelque chose de la lumière et de la proximité de l'origine. De l'information tonitruante mais vide qu'on lui distribue dans la presse, à la radio, et assez souvent du haut de la chair elle-même, il est saturé jusqu'à la nausée. Il est triste parce qu'il se sent abandonné de ses gardiens, et une angoisse trop légitime le tourmente, à penser que l'unique nécessaire pourrait ainsi lui être caché, ou même rendu inaccessible par de nombreux spécialistes, ou par ses dilettantes ou ses apostats qui se prétendent qualifiés, pauvres hères qui doivent faire tout ce bruit pour se justifier devant eux-mêmes de leur misère intime qui vient de ce qu'ils ne peuvent plus prier. Et le peuple a une oreille fine pour saisir les dissonances spirituelles. Nous proposons le repli, le retour au centre, non par résignation, mais pour regagner l'origine. Nous avons échoué sur les bancs de sable du rationalisme, faisons marche arrière pour toucher le rocher abrupt du mystère.
3: Pour illustrer cette affirmation, donc sur l'œil simple et sur la simplicité de Dieu, Balthazar, à la fin du même ouvrage, dans la conclusion, utilise une image qui est elle-même très simple et très parlante pour tout le monde, qui est celle de la poupée russe. Voici ce qu'il dit, « La poupée russe, ouvre-la. Tu y trouves une deuxième poupée, pareille, plus petite. Ouvre celle-ci, tu trouves la troisième. Continue jusqu'à la dernière, minuscule, indivisible. » Et ce mot est très important. « Alors, mon enfant, tu n'as que des moitiés, et maintenant montre ton art. Rassemblez tous les éléments séparés, si bien qu'à la fin, il ne reste là que l'unique poupée remplie du contenu de toutes les autres. N'oublie pas que la plus petite est indivisible. » Et cette poupée russe, évidemment, c'est le symbole de la foi. La foi dont on peut dissocier les éléments, et parfois on est obligé de le faire pour l'analyser de façon plus rigoureuse. Mais si on a dissocié les éléments et si on est incapable de reconstituer la totalité, eh bien on montre qu'on n'a rien compris à la foi. Et que là, on s'est dissocié soi-même des simples, de ceux pour lesquels Jésus bénit son Père. Voilà l'intuition centrale de Balthazar, à mon sens.
0: Balthazar, le chrétien johannique et ignatien, était avant tout un homme marial. Ce n'est pas moi qui le dis, mais quelqu'un qui fut très proche du père de Balthazar et qui a souvent bénéficié de ses conseils, le cardinal Joseph Ratzinger, préfet de la Congrégation pour la doctrine de la foi. Et le cardinal de poursuivre, Balthazar a appris de Marie l'humilité de l'obéissance, mais aussi la responsabilité de l'agir dans l'incarnation de l'amour en acte. Dans son commentaire sur l'encyclique mariale du pape, il a souligné l'idée que nous ne devrions pas porter au nu, loin de nous, Marie, mais qu'il nous faut apprendre d'elle justement l'incarnation de la foi et sa responsabilité dans les choses terrestres. On reconnaît bien là le solide équilibre spirituel du théologien suisse. Avec le père Pascal Roland, prêtre du diocèse de Versailles, entrons dans cette méditation du mystère de Marie que nous propose le père de Balthazar.
4: Je crois que la première chose qui frappe, c'est le oui de Marie. Ce thème est assez cher tant au père Balthazar qu'à Adrien von Speer. Ce oui de Marie, ce consentement de Marie à l'œuvre de Dieu, ce oui qui est d'abord le oui de l'Annonciation, celui auquel on pense spontanément, mais qui trouve son achèvement dans le oui de la croix, lorsque Marie est là et consent au sacrifice du Fils. Alors je crois que ce qui est important aussi à découvrir, c'est la croix qui est au centre. Avec Marie, découvrir que c'est celle qui est amenée à ce que Balthazar appelle la foi achevée ou la foi pure. C'est-à-dire que Marie est amenée à entrer dans le mystère pascal, à entrer dans le mystère du sacrifice du Fils. Au pied de la croix, Marie est amenée à abandonner le Fils. Hein. Le Fils est entièrement abandonné entre les mains du Père. Et en regardant ainsi Marie au pied de la croix, nous sommes attirés nous-mêmes dans ce mystère pascal. Marie nous montre le chemin que nous avons à vivre. Ça, c'est le secret de la vie, le secret du bonheur. Il nous faut entrer avec le Christ, par lui, avec lui, dans le mystère pascal. Et donc, entrer avec Marie dans cet abandon, dans ce détachement total, accepter de mourir avec le Christ. L'Église doit dire oui comme la Vierge Marie dit oui, c'est-à-dire qu'elle doit avoir une attitude fondamentale qui est celle d'acquiescer à l'œuvre de Dieu. Je crois que la tentation qui est grande aujourd'hui, comme toujours, mais peut-être plus que jamais aujourd'hui, c'est de vouloir faire des œuvres pour Dieu, alors qu'il s'agit avant tout de consentir à l'œuvre de Dieu, de laisser Dieu accomplir l'œuvre dans sa créature. Et il me semble qu'en contemplant ce qu'il advient dans la Vierge Marie, on voit ce qui doit advenir dans toute l'Église et dans chacun de ses enfants. C'est-à-dire avoir avant tout une attitude réceptive, une attitude d'accueil. Alors trop souvent on pense qu'avoir une attitude d'accueil, laisser faire, c'est une attitude passive, alors qu'on découvre avec la Vierge Marie que c'est une attitude essentiellement active et responsable. Et c'est ce oui donc que l'Église et chacun de ses enfants doit vivre. Alors je dirais, ça veut peut-être d'abord avoir une attitude contemplative, c'est-à-dire apprendre à regarder, à voir l'œuvre de Dieu en soi et autour de soi. Alors que notre attitude spontanée, c'est de vouloir bâtir des plans, vouloir construire, vouloir déployer des stratégies. Et on risque à ce moment-là de passer à côté de l'œuvre de l'Esprit-Saint. Je crois que ce qui est frappant, c'est qu'on ne peut pas séparer Marie et l'Esprit-Saint. Marie, c'est celle en qui l'Esprit-Saint donne la plénitude de sa présence et de son action. Et l'Église doit être celle qui est pleine de l'Esprit-Saint, l'Église sainte et immaculée. Et je crois que bon, c'est un chemin que tout chrétien doit accomplir, parce que je pense que l'attitude au départ, c'est qu'on a envie de faire des choses pour Dieu, on a envie de soi-même se dépenser pour le Seigneur. Là, on retrouve tout à fait la dynamique des exercices ignatiens à partir de l'expérience spirituelle d'Ignace lui-même, où au départ, il veut imiter les grands saints, il veut faire comme saint François d'Assise, comme saint Dominique, pour découvrir qu'il faut qu'il fasse son chemin à lui en laissant le Seigneur disposer de lui et donc en se remettant totalement à l'œuvre de l'Esprit. C'est l'attitude de tout chrétien, enfin, laisser l'Esprit accomplir son œuvre en lui.

0: Pareil à une gerbe liée en son milieu et qui se déploie à ses extrémités, le consentement de Marie embrasse toute sa vie. Elle en reçoit son sens et sa forme, s'épanouit en arrière et en avant. Ce « oui » prononcé une fois et qui embrasse tout, accompagne aussi chaque instant de sa vie, illumine chaque tournant de son existence, confère à chaque circonstance son sens particulier et lui dispense de façon toujours nouvelle et dans n'importe quelle situation la grâce de comprendre. Ce « oui » donne tout son sens à chaque souffle, à chaque mouvement, à chaque prière de la Mère de Dieu. Car la nature du « oui », c'est de lier celui qui le prononce, en lui laissant la plus totale liberté de réalisation. Il remplit son « oui » de sa personnalité, lui donne son poids et sa coloration unique, mais est lui-même modelé, libéré, réalisé par ce « oui ». Toute liberté s'épanouit dans l'abandon et le renoncement à la liberté. Et toute fécondité naît de cette liberté dans la dépendance.
1: J'insisterai sur l'humanité de Marie. Je crois que le Père Balthazar nous aide à aller jusqu'au bout du mystère de l'incarnation et découvrir comment le Christ reçoit de Marie, apprend de Marie. Pour l'Église, je crois d'abord dans la vie spirituelle de chacun, ça amène à apprendre à recevoir ce que l'Église nous donne à travers ses membres. Ça nous aide à apprendre à vivre des relations simples les uns avec les autres et voir comment Dieu est là présent au cœur de ces relations. Je dirais aussi que, comme partout dans l'œuvre de Balthazar, on est amené inévitablement au centre qui est la croix. Il insiste beaucoup sur la place de Marie au pied de la croix. Et si Marie est mère du Christ, elle est mère du Christ total. Le Christ qui s'incarne, le Christ avec son corps mystique qu'est l'Église. Et donc il insiste beaucoup sur la maternité de Marie au pied de la croix, où là naît l'Église dans tous ses enfants. Et donc en contemplant celle qui est notre mère, nous contemplons ce à quoi nous sommes appelés, ce qui est en train d'advenir en nous. Marie est donc la première, en tant qu'elle est la première historiquement à être unie au dessein de Dieu avec Jésus-Christ, et elle est la première en tant qu'elle nous enfante dans la foi.
2: Marie est mise par son fils sous la garde de l'un des apôtres et ainsi dans l'Église apostolique. Jésus donne par là à l'Église ce centre ou cette pointe qui, d'une manière inimitable et pourtant à rechercher sans cesse, personnifie la foi de la nouvelle communauté, le oui immaculé sans réserve à tout le plan divin de salut pour le monde. Dans ce centre et cette pointe, l'Église n'est pas seulement dans l'éternité future, mais dès maintenant, l'épouse sans tache ni ride, l'Immaculata, comme Paul la nomme expressément. Pourtant, ce membre éminent de l'Église a ses qualités particulières, non d'une manière privée pour elle-même, mais dans une nouvelle fécondité provenant de la grâce de la croix pour la communauté dans son ensemble et pour chacun de ses membres. La mère de Jésus, qui a pu, en faveur du Fils, recevoir la disposition suprême de foi et d'amour, est pour cette raison en même temps l'archétype suréminent et le modèle à imiter est secourable. La représentation populaire du manteau de grâce de la Mère de Jésus, qui s'étend sur tous les membres de l'Église, exprime en même temps les deux aspects de la même vérité.
1: En lisant le Père Balthazar, j'ai réussi à découvrir la synthèse profonde entre les différents aspects du dogme concernant la Vierge Marie, l'Immaculée Conception, la virginité de Marie, la maternité ecclésiale de Marie, parce qu'il amène à découvrir comment tout est centré sur le Christ. Et par exemple, pour moi, concrètement, j'avais une difficulté à comprendre que Marie était toujours vierge après la naissance du Christ. Je le croyais parce que l'Église me le disait, mais j'avais du mal à comprendre les choses intellectuellement. Et c'est grâce au Père Balthazar et grâce à la retraite que j'ai faite dans l'esprit donc, du Père Balthazar, que j'ai pu comprendre cela et vu comment ça s'appliquait à mon ministère. Marie, justement, c'est celle qui enfante le Christ, mais est tellement dans le oui qu'elle laisse le Christ prendre chair en elle, le Verbe s'incarne en elle, mais ce n'est pas son affaire, il ne lui appartient pas, et elle donne le Christ au monde. Et donc c'est ça, la virginité de la Vierge qui demeure au-delà de la naissance du Christ. Et ça a un impact direct sur notre vie de chrétien, par exemple moi en tant que prêtre, sur mon ministère, c'est-à-dire que je vois l'œuvre que le Christ accompli par mon ministère, mais je vois bien que c'est quelque chose qui me dépasse, sur lequel je n'ai pas prise, et que j'ai à avoir un regard chaste sur l'œuvre que le Seigneur accomplit. C'est son œuvre, ce n'est pas la mienne. Je crois que le Père Balthazar nous aide beaucoup aussi à découvrir toute la symbolique du masculin et du féminin. Nous sommes dans une époque où nous avons tendance à vivre l'unisexe et pas découvrir ce qui fait le spécifique du masculin, spécifique du féminin. Et je crois que nous avons beaucoup à découvrir justement à travers le message du Père Balthazar et également d'Adrien von Speer. Or, le Père Balthazar insiste beaucoup sur la place de la mission de Marie et le ministère de Pierre. Et voir que l'Église, elle est essentiellement féminine. Et que le ministère de Pierre, justement, c'est cette présence masculine au sein de l'Église. Et donc nous avons, je crois, à découvrir profondément l'aspect féminin de l'Église qui accueille la vie qui vient d'un autre et qui laisse cette vie se développer et qui la transmet.
3: Oui, et on sent que là, on n'est pas loin des débats actuels et difficultés actuelles de certains chrétiens de ne pas comprendre, par exemple, pourquoi les femmes n'ont pas accès au ministère, n'ont pas accès à ce pôle pétrinien.
1: Voilà. Et je crois qu'on a intérêt à lire le Père Balthazar pour découvrir la grandeur de Marie, qui est d'un tout autre ordre, et voir que le fait que Marie n'ait pas le ministère presbytéral, que ça n'a pas du tout en rien minimisé la place de Marie, et que c'est tout à fait quelque chose de différent, quoi. Qu'il faut découvrir ce qui fait la richesse de Marie en tant que celle qui accomplit l'œuvre de Dieu et celle qui vit la maternité spirituelle.
2: Dans le caractère exemplaire de Marie à l'intérieur de l'Église, se trouvent cachées plusieurs vues et conséquences importantes pour notre temps. D'abord, l'Église, dans son cœur parfait, doit être appelée féminine, ce qui n'étonnera personne connaissant l'Ancien et le Nouveau Testament. Déjà, la synagogue en face de Yahvé avait été présentée comme féminine, comme fiancée ou épouse. Il en est de même pour l'Église de la Nouvelle Alliance dans son rapport au Christ, jusqu'aux noces eschatologiques entre l'agneau et son épouse, parée pour l'union. Cette féminité de l'Église est l'englobant, tandis que le ministère assuré par les apôtres et leurs successeurs masculins est une simple fonction au sein de cet englobant. On devrait bien davantage garder les yeux fixés sur ce rapport quand des discussions sont menées aujourd'hui sur une éventuelle participation de la femme au ministère.

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0: Êtes-vous chrétien ? Oui, je suis chrétien par la grâce de Dieu. En quoi consiste cette grâce ? À être enfant de Dieu, membre de Jésus-Christ et héritier du ciel. Êtes-vous catholique ? Oui, je suis catholique, enfant de la Sainte Église romaine. Que renferme la doctrine de Jésus-Christ ? La doctrine de Jésus-Christ renferme les vérités que nous devons croire, les devoirs que nous devons pratiquer, les moyens que Dieu a établis pour nous sanctifier, pour mériter le ciel. En feuilletant un vieux catéchisme des années 40, j'ai pu mesurer la façon dont la religion était présentée aux enfants. Un jeu de questions-réponses automatiques. Un bel ordonnancement de vérité et de devoir. On pourrait le résumer par une formule. Si tu es chrétien, tu dois faire ta prière, être gentil, aider, pardonner. Alors que Jésus ne prononce jamais ce « tu dois », l'évangile devenait une morale, une liste de choses à faire et à croire. Nul doute que beaucoup d'enfants aient appris sagement la leçon par cœur et reçu un bon point. Pour autant, sont-ils devenus chrétiens ? Ça, c'est une autre histoire.
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0: Pour Maurice Zindel, chaque homme est appelé à agir, à transformer le monde, à le rendre meilleur, mais ce n'est pas d'abord une histoire d'obligation. Si exigence éthique il y a, c'est avant tout une exigence d'amour. On se relève les manches pour agir quand on est saisi de l'intérieur par un amour immense qui vous soulève et vous sensibilise au malheur d'autrui, pas pour obéir à une loi dictée de l'extérieur. Le bien qui nous habite se diffuse alors comme un levain dans la pâte du monde, chez soi, au travail, en politique, en société. Maurice Zindel a compris très tôt l'enjeu d'une telle approche mystique de l'engagement et il souhaite la transmettre aux jeunes dès les années 30. Nous retrouvons France-Marie Chauvelot, co-auteur de la biographie Maurice Zindel, parue aux presses de la Renaissance.
2: Il a été très sensible à ça, d'autant plus que lui-même a eu dans son adolescence des fulgurations importantes qui l'ont rivé pour sa vie à une adhésion au Christ. Et il a eu l'expérience, il a vécu l'expérience. Donc au nom de cette expérience, il arrive tout jeune thomiste au séminaire, enfin même dans sa paroisse, et on lui confie toutes les charges apostoliques. Il se retrouve avec les aumôneries et des gamines, les cours de catéchisme aux gamines qui tirent la langue en écrivant Dieu, première cause, premier moteur, etc. Très appliqué, mais bon, il se passe rien, effectivement. Et lui, c'est sa grande crainte, effectivement, qu'on perde Dieu au courant de sa vie. Comment maintenir Dieu dans sa vie ?
3: C'est-à-dire qu'on va au catéchisme, on apprend, et puis après...
2: Ça rentre pas. Ça reste comme un cadre, mais ça n'est pas vécu. Et donc, lui va mettre au point un petit catéchisme sous le manteau, hein, que le pape d'ailleurs lui demandera plus tard de rédiger. Et ce petit catéchisme est une forme interrogative, il s'adresse au parcours de l'enfant. N'oublions pas qu'il est dans une paroisse du quartier ouvrier des années 30 à Genève. Et il interroge les enfants, il les cherche à susciter chez elles l'interrogation, l'admiration, la réponse et l'adhésion. Et les enfants qu'il a enseignés, mais elles sont ravies, elles veulent toutes venir à leur cours, à son cours, à lui. Et donc les autres prêtres s'interrogent un peu en disant « Mais quoi, qu'est-ce qui se passe ? C'est un engouement sur sa personne ? C'est un engouement sur Dieu ? C'est un engouement sur le Christ qu'il essaye de passer à ses gamines ?» qui vont s'en souvenir dans toute leur vie. Parce qu'en effet, cette façon de réfléchir et de prendre en main, de s'éveiller, c'est ça l'idée. Il ne prononce jamais le mot éveil, mais c'est ce qu'il essaye de faire, d'obtenir l'éveil pour l'adhésion, pour qu'on ait envie de continuer. On a des témoignages magnifiques à cet égard, parce que il y a des filles qui ont pris leur vie en main, et il les a amenées à prendre leur corps en main, à être maîtres de leur sexualité à l'époque.
3: Et c'était absolument inconcevable à l'époque.
2: Ah, c'était très inconcevable, et d'ailleurs, ce sont des petites gouttes qui ont causer son exil, hein, cet enseignement direct où il amène l'homme, la femme, l'enfant à s'éveiller. Mais ceux qui l'ont compris, leur vie en a été transformée.
3: C'est-à-dire que je te fais pas un cours pour te dire qui est Dieu de manière ex cathedra, ce qu'il faut savoir sur lui de manière abstraite, mais je te fais vivre une expérience, c'est ça ?
2: Je t'apprends à découvrir Dieu dans ce que tu vis. Et ça passe par l'émerveillement. Il les emmène au théâtre, il les emmène au musée, il les emmène dans la nature, il leur apprend à contempler, il leur apprend à s'émerveiller dans le silence, à accepter le silence, à s'en nourrir, à s'approfondir, à s'élargir. Il les cultive, il faut voir ce qu'il leur fait lire. Il leur fait lire des livres parfois à l'index, parce que bon, tout est à l'index à l'époque. Hein. Avec compte-rendu de lecture, les gamines, elles sont obligées de réfléchir. Il les amène à un niveau qu'elle n'aurait jamais atteint sans lui. Elle s'imaginait même pas que ce niveau existait. Mais après, dans leur vie, elles ont été les artisanes de leur vie. Elles ont fait des choix éclairés, et elles se sont engagées. Il y a eu beaucoup d'oblates, il y a eu des femmes qui ont eu des mariages beaucoup plus intéressants que ce qu'elles auraient pu vivre autrement, et elles le disent dans leurs témoignages, et elles disent qu'elles lui doivent tout.
3: Zindel dit que le bien, c'est pas d'abord faire quelque chose. On a dit beaucoup aux enfants, il faut faire ci, il faut faire ça. C'est, pour lui, le bien, c'est quelqu'un à aimer.
2: Oui, c'est une relation, hein. C'est une relation et c'est quelqu'un à qui l'on s'adresse, mais qui est aussi en nous. C'est cette relation entre l'extériorité et l'intériorité qui est constante, entre l'absolu et notre intimité.
3: Puisqu'on parle de la transmission de ce Dieu, ils disent, Zindel, qu'il n'est ni un maître exigeant, un père fouettard, qui dit « tu dois ». Et puis, il n'est pas non plus à l'inverse, une espèce de dieu bonhomme, bisounours, qui dirait « tu peux faire tout ce que tu veux, vas-y, ça m'est égal ». Et d'ailleurs, c'est ce que vient révéler Jésus-Christ dans les évangiles.
2: Évidemment, quelle ligne de crête ! Quelle ligne de crête ! Le Christ qui est capable de se mettre en colère, le Christ qui est tout douceur, le Christ qui est complètement amour, le Christ qui est totalement don de soi, qui se méfie des mauvaises pensées, le Christ qui est lucide sur les dangers qu'il court, sur les personnes qui l'entourent, toute cette complicité est la nôtre. Et nous avons à nous éduquer nous-mêmes. Et l'Évangile est à cet égard un très bon enseignement, puisque Dieu c'est quelqu'un, Jésus-Christ est Dieu. Et donc, nous avons là un modèle d'incarnation, puisque Dieu se fait homme pour que l'homme devienne Dieu, et nous avons ce chemin évangélique pour devenir, pour nous faire homme dans notre plénitude.

La morale évangélique nous met en face d'un cœur. Elle nous met en face de quelqu'un qui nous est confié, qui veut vivre en nous, qui ne peut se révéler qu'à travers nous, qui a absolument besoin de nous pour devenir une présence réelle à l'histoire. Et c'est pourquoi, encore une fois, la morale évangélique suppose à chaque instant un nouveau retour à Dieu, à chaque instant une nouvelle et radicale conversion. C'est ce qui en fait toute la beauté, toute la grandeur. Elle est neuve, toujours. Comme elle est source de nouveauté, elle n'est jamais, elle ne peut jamais être une loi, une contrainte, un interdit. Elle est toujours ce visage bien-aimé, ce visage fragile, ce visage ineffable qui nous appelle, qui veut transparaître à travers le nôtre et qui veut se communiquer aux autres à travers notre générosité.

0: François-Marie Chauvelot, la morale donc, un gros mot, la morale évangélique, nous dit Zindel, ça n'est pas une loi, une contrainte, un interdit. Ça ne veut pas dire qu'il n'y a pas d'interdit, Maurice Zindel le dit, mais c'est-à-dire que la première chose à vivre, c'est l'amour. Et l'amour, après, nous provoquera chez nous un comportement éthique, moral, mais en premier, c'est le fait d'être aimé qui nous fait agir moralement.
1: C'est vrai, c'est toute l'histoire de l'adhésion. L'adhésion, le Christ n'est pas moral, le Christ est mystique. La mystique, c'est une adhésion à Dieu. Et le Christ adhère totalement à sa divinité, c'est ce qui se passe, c'est l'enjeu des tentations. Son humanité adhère complètement à sa divinité, c'est ce à quoi nous sommes appelés.
0: Il ne triche pas avec l'humanité, c'est-à-dire qu'il l'incarne jusqu'au bout.
1: Ah ça, il ne peut pas tricher, il va jusqu'au bout. Mais dans l'adhésion à sa divinité, ça explique aussi le départ du Christ. Il faut que je parte. Il faut que je parte parce que sinon vous allez faire une fixation sur moi. Je ne suis pas un maître, moi, je ne suis pas un gourou. C'est ce que je vis que vous devez intégrer, assimiler et répandre à votre tour. C'est à vous de faire le travail maintenant, par votre compréhension, par votre dialogue avec moi, par votre dialogue dans votre intériorité avec moi, pour comprendre et ajuster votre comportement. Et je vous laisse l'évangile quand même, hein, pour nous aider. On a des guides, on a des repères, puis on a les saints aussi qui ont quand même été l'extrême de ce chemin, qui ont suivi ce chemin, qui ont complètement adhéré à la divinité pour transcender leur humanité. On a beaucoup d'êtres qui ont cheminé, des saints, mais pas que des saints catholiques, hein, on a des saints partout. Ces gens qui sont allés à l'extrême d'eux-mêmes pour baliser le chemin. Et donc, c'est important de lire, de s'en nourrir pour suivre cet itinéraire. Un itinéraire construit, un itinéraire qui nous fait passer du dehors au dedans. Notre rôle immense, c'est d'universaliser Dieu par notre propre comportement, dans l'admiration, dans l'élan et dans l'émerveillement, ce qui est l'attitude du saint d'ailleurs, qui s'oublie dans cet émerveillement et qui souhaiterait tellement pouvoir le revêtir et le transmettre et le vivre.
0: Maurice Zindel dit qu'il faut passer d'une morale d'obligation à une morale de libération. Alors, on peut le comprendre un peu, par exemple, quand on le voit s'opposer tout le temps aux pharisiens, qui eux sont dans la règle. Pourquoi tes apôtres font ça? Pourquoi toi tu manges avec les pécheurs? Pourquoi tu ne respectes pas l'interdit? Donc ça, c'est l'obligation. Et puis lui, il parle de se libérer intérieurement pour aimer. L'amour est le but.
1: Ça nous interroge sur la nature de Dieu, quand on comprend que Dieu n'est pas extérieur, le Père Tout-Puissant, Créateur du ciel et de la terre, mais cette capacité d'amour qui nous attend au fond de nous-mêmes et qui nous aime nous-mêmes, quand on réalise cela, mais c'est une transformation totale de nous-mêmes.
0: Et c'est plus exigeant que l'extériorité de la loi qui fait son petit acte méritant et puis qui s'en retourne à ce qu'il a envie de faire.
1: Oui, c'est exigeant.
0: C'est exigeant parce que on donne de soi-même, on oui. Se quitte soi-même.
1: Et puis on a besoin d'aimer, on a besoin d'aimer.
0: Donc dans l'économie de l'évangile, il s'agit moins d'une logique quantitative, faire le maximum d'actions, qu'une logique qualitative. On pense à Thérèse de Lisieux, par exemple, vous évoquiez les saints, qui va essayer de récupérer une aiguille avec le plus d'amour possible.
1: C'est cette fameuse phrase d'Elisabeth Le Sueur sur laquelle nous revenons encore. « Toute âme qui s'élève, élève le monde ». C'est-à-dire que toute âme qui a compris ce que c'est que l'amour et qui a ce besoin d'amour a le besoin de le mettre au monde pour élever le monde ou l'approfondir. Je ne sais pas quel terme on retiendra, mais pour qu'elle participe au monde et que le monde se transforme à la lumière de la transformation personnelle.
0: Donc toute âme qui s'élève, élève le monde, mais à l'inverse, toute âme qui s'abaisse, rabaisse un peu le monde.
1: Mais nous sommes l'humanité est une chaîne à vocation lumineuse. Chaque maillon qui s'allume, allume les voisins et laisse passer le courant. Chaque maillon qui s'éteint, éteint les voisins et éteint le courant. C'est toute notre responsabilité de notre présence au monde et de l'éducation que nous avons à transmettre et de ce que nous avons à vivre, bien sûr, bien sûr.

0: François-Marie Chauvelot, le chrétien ne fuit pas le monde, il met les mains à la pâte en se libérant de ses propres servitudes intérieures pour être au service. Et Zindel dit qu'en humanisant le monde, on le divinise. Donc, ce qui se joue pour chaque personne, recevoir l'amour pour vivre de Dieu et devenir Dieu avec lui, on a à le vivre aussi dans le monde.
1: Naturellement, parce que notre transformation transforme le monde. Quand l'esprit nous imprégnons le monde de l'esprit. Mais cela dit, chez Zindel, c'est une vocation très concrète, hein. C'est-à-dire que c'est un homme qui d'abord écoute beaucoup les informations pour la mettre dans sa prière. Tous les jours, il écoute pour mettre dans sa prière et porter au monde cette attention, une attention lucide, hein.
0: Donc il n'est pas dans sa tour d'ivoire.
1: Ah, il n'est pas du tout dans sa tour d'ivoire et il est en lien concret avec beaucoup de personnes qui sont dans des foyers de guerre et il écrit il répond à toutes les demandes. Il prend sur son temps pour maintenir Dieu et l'espérance pour ces gens.
0: Il a écrit au président Roosevelt.
1: Alors ça, c'était encore une autre chose. Il a eu une vocation sociale ahurissante. Et il a, entre les deux guerres, écrit à beaucoup, il a voulu saisir, parce que il disait que si l'Église ne tenait pas sa place dans le social, parce que lui-même a été confronté à des grèves très importantes dans des usines terribles en Suisse, dans le Valais, là où il était, et il y avait eu une grève qui avait été menée par un dominicain. Et l'Église était tombée à bras raccourcis sur ce dominicain, et il avait dit, mais si ce n'est pas lui, c'est la place de l'Église, parce que si ce n'est pas lui qui le fait, et remarquez que la grève s'est passée sans violence, disait-il, si vous supprimez la place de l'Église dans ce lieu, ce sont les politiques qui vont la prendre. Et là, la relation, elle sera totalement binaire, elle ne sera jamais trinitaire. C'est-à-dire qu'on va s'occuper du plaisir et du bien-être, mais on s'occupera jamais de l'âme. Et donc, il avait appelé beaucoup, il avait écrit à Roosevelt, il avait écrit au président Nestlé, il avait écrit à Coty, enfin il écrivait à tout ce qu'il pouvait, pour leur rappeler cette nécessité au travail de respecter l'homme, parce que quel homme, quel Dieu, c'est quand même sa pensée de toujours et c'est son livre posthume, quel homme, quel Dieu, pour maintenir cette possibilité d'une rencontre, il faut que l'homme puisse avoir une forme de revenu minima, il faut qu'il puisse pouvoir être rejoint par la transcendance sans être constamment le nez dans la casserole.
2: J'ai reçu ma plus grande leçon de sociologie d'une femme pauvre qui me disait « Je ne demande qu'à prier et à méditer, mais comment voulez-vous que je fasse ? J'ai 5 enfants et mes marmites sont vides. Je peux remettre ma méditation à demain, mais mes enfants, en rentrant de l'école, il faut qu'ils trouvent la table mise. » J'ai compris que cette femme, d'ailleurs très noble, qui ne demandait précisément qu'à vivre d'une vie intérieure, qui avait le sens des valeurs les plus profondes, j'ai compris que ce qu'elle réclamait, c'était un espace de sécurité qui lui permettrait de faire d'elle-même un espace de générosité.

0: France-Marie Chauvelot, Maurice Zindel dit que pour devenir un espace de générosité, il faut avoir un espace de sécurité. C'est-à-dire que nous sommes convoqués tous à aider chaque être humain à avoir le minimum nécessaire, vital, pour cultiver la dimension spirituelle.
1: Pour pouvoir être un homme, une personne, pour devenir une personne, sinon on restera individu, bien sûr. Pour lui, le rôle des politiques, évident, c'est d'aider les humains à passer du stade d'individu à la personne, de leur en donner la capacité, les moyens.
0: Donc, on n'évangélise pas sans rendre à chacun, à chacune, la possibilité de se tenir debout humainement. C'est la première chose.
1: Complètement, complètement. Il est allé loin hein, dans ce raisonnement. Il a écrit ses évêques, il a saisi les politiques, il s'est engagé dans des articles loin, profondément.
0: Je pense à aussi à une rencontre avec un patron chrétien qui lui dit « Je suis content parce que j'ai mis à la disposition de mes ouvriers dans mon usine une chapelle, j'ai construit une belle chapelle au sein de mon usine. » Et Zindel lui dit « Et vos salariés, vous les payez justement ?» Juste ça, et je trouve que c'est très intéressant parce que ça nous montre qu'il peut y avoir aussi de bonnes œuvres de surface.
1: La transformation personnelle, c'est elle qui agit sur le monde. On en est toujours dans cette clé-là.
0: Oui, donc que ce soit le salarié ou le patron, tout le monde est à la même enseigne.
1: Tout le monde est à la même enseigne.

0: France-Marie Chauvelot, parlons de l'évangélisation, parce que c'est un mot qu'on ne trouve pas hein, chez Maurice Zindel. En tout cas, je ne l'ai pas vu dans ces termes-là. Il n'a pas connu le pape Jean-Paul II qui a beaucoup utilisé ce terme d'évangélisation, de nouvelle évangélisation. Qu'est-ce qu'il dit sur le sujet de l'annonce de l'évangile?
1: Elle doit être vécue. Elle doit être vécue. Quand il est allé prêcher à la retraite du Vatican, c'était sous Paul VI.
0: En 1972.
1: Et Zindel a eu 22 retraites très précises sur la, ce qu'on pourrait appeler l'évangélisation, c'est-à-dire que l'Église doit être transparente au Christ. L'Église doit être transparente au Christ intérieur.
0: Et il dit que quand il n'y a pas de transparence, il n'y a plus d'Église.
1: Mais il va jusque-là, et c'est exactement le même discours qui tient à l'homme. Pour que l'individu devienne une personne, il faut qu'elle se rende transparente au Christ intérieur. Et c'est dans cette rencontre-là, quand l'Église est transparente au Christ qu'elle porte en elle, nous sommes l'Église. Donc il y a une entité, une unicité autour de cette transparence vécue ensemble.
0: Donc évangéliser, c'est moins encore apporter de l'extérieur une parole par des moyens techniques, c'est plutôt témoigner d'un souffle qui habite chacun et qui, personnellement et ensemble, va être transmis à la société.
1: C'est une transmission vécue. Vécue et partagée. Un exemple vécu sera beaucoup plus fort et marquera notamment les jeunes qui ont besoin d'expression du cœur, d'expression charitable. Ils sont très sensibles à la charité. Ils ont besoin de ce vecteur du cœur, de l'émotion, de l'amour. C'est dans cette optique-là que nous serons beaucoup plus crédibles. Et incitatif. Il n'y a pas besoin de com' pour ça. Il faut faire en étant. Notre action ne peut dépendre que de ce que nous sommes.
0: Donc on en revient à ça part du cœur, hein, ce qu'on disait sur la morale. C'est parce qu'il y a un souffle qui nous anime qu'on va déployer nos gestes qui auront un sens. Mais on n'est pas dans l'agitation.
1: On n'est pas dans l'agitation parce qu'on tente d'exprimer le plus possible Dieu en nous. C'est toujours cette configuration, hein. C'est pas nous animés simplement, c'est Dieu en nous qui doit agir à travers nous. Et Dieu va nous guider dans nos actions. Plus on va se confier à cette présence en l'enrichissant de notre connaissance, de nos savoirs, parce qu'il faut aussi se cultiver, hein.
0: Il faut intelligente.
1: Voilà. Et puis construite dans l'exemple que nous pouvons, dans les exemples dont nous sommes entourés, et qui vont travailler notre terrain intérieur. C'est ce guide-là qui va nous aider. Et à ce moment-là, nous serons aidés dans nos paroles, dans nos actions et dans notre présence au monde, oui.
0: On sera des témoins.
1: Oui, absolument.

Nous nous inquiétons beaucoup des modalités d'une action qui est de transmettre Dieu au lieu de l'accomplir dans notre présence d'aujourd'hui, qui est la seule existence dont nous disposons réellement. Les techniques pastorales actuelles me donnent souvent cette impression. On cherche des méthodes au lieu de chercher quelqu'un qu'on ne peut découvrir qu'en cessant de se regarder. Dieu ne passe et se communique que s'il est vécu, et cela dans n'importe quel emploi, par le seul truchement d'une présence humaine authentique, comme un secret d'amour qui s'échange d'un cœur qui devient intérieur à un autre.

0: France-Marie Chauvelot, il y a là une sorte de guide pour l'Église.
1: C'est un guide pour l'Église, pour nous. Nous sommes l'Église. L'Église n'est pas une institution, l'Église est un amour qui doit se répandre. C'est la Pentecôte, hein? C'est la Pentecôte.
0: Donc c'est le levain dans la pâte.
1: Bien sûr, laissez passer l'esprit, laissez passer l'amour dans la transparence de l'être.
0: Maurice Zindel lui-même était discret parce qu'il a énormément écrit, il a beaucoup prêché, mais il n'a pas fait du tout de com sur lui. Il n'a pas dit « il faudra faire telle chose, telle fondation », il n'a rien dit de cela.
1: Non, mais il a été aussi très ennuyé à titre personnel. Sa correspondance était lue, censurée, ses livres étaient relus, caviardés. Enfin, je veux dire, c'est quelqu'un qui a eu quand même du mal à exister au plan spirituel. Non, il a vécu dans la difficulté. Encore une fois, celui qui a vraiment passé sa pensée en France, c'est le père Varillon, qui a pu parler de l'humilité de Dieu et de la fragilité de Dieu. Ce sont des thèmes zindéliens. Parce que Bernard de Boissière, le prêtre jésuite qui a fait connaître Zindel dans le monde, a donné au père Varillon des textes. Donc on connaît Zindel sous l'angle de Varillon, mais le nom de Zindel lui-même n'était jamais cité parce qu'il était ostracisé.
0: Comment expliquez-vous, France-Marie Chauvelot, que 50 ans après sa mort, la parole de Maurice Zindel porte autant de fruits auprès de ceux qui plongent dans son œuvre? Il est peu connu, mais ceux qui le connaissent l'aiment vraiment particulièrement, en font un maître spirituel.
1: Je dirais presque qu'il est un prophète pour notre temps et que les mots qu'il emploie nous touchent. D'abord parce qu'il met de la vie dans ses mots et que cela nous rejoint. Il insiste beaucoup sur le fait que c'est une rencontre à deux, l'homme et Dieu. Et ça part de l'homme qui doit s'ouvrir à ce qui existe, participer à ce qui existe et en tirer l'essence, la transcendance. Dieu est, mais si on est fermé, c'est joli, il a une petite comparaison sur la maison au volet fermé.
0: C'est-à-dire?
1: Le soleil est toujours là, mais si la maison n'ouvre pas ses volets, elle ne le sait pas. C'est à nous d'ouvrir nos volets. Et il nous montre comment le faire. C'est un mystique concret, Zindel. C'est ça qui est merveilleux. C'est vraiment un mystique concret et il a une démarche précise pour organiser cette rencontre.
0: Un grand merci à France-Marie Chauvelot de nous avoir accompagnés. Lecture, Pascal Rioux. Voix, Hubert Artigue. Musique originale, Hugues Laurent. Un podcast réalisé par Béatrice Soltner.

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Seigneur Dieu, tu es notre lumière. C'est toi qui as dit que la lumière soit, et la lumière fut. Nous voulons te remercier pour cette lumière qui continue d'éclairer nos cœurs. Jésus est la lumière du monde. Celui qui marche à sa suite ne marche pas dans les ténèbres. Nous te bénissons, Jésus, d'être cette lumière qui guide nos pas. Que ton esprit continue de nous soutenir sur la route et qu'il éclaire nos pensées. Marie, toi qui ouvres ton cœur à cette lumière venue d'en haut, apprends-nous, nous aussi, à nous ouvrir à l'amour de Dieu.

Au nom du Père, du Fils et du Saint-Esprit, Amen. Premier mystère joyeux, l'Annonciation faite à Marie, à Nazareth, par l'archange Gabriel. Cette Annonciation, cette parole qui est adressée à Marie, est en même temps la présentation de la mission de Marie. Elle est appelée à devenir la mère du Messie. Marie, tu remplis ton rôle de mère et de servante par cet accueil, par ce oui qui entraîne toute ton existence. À ton exemple, que notre oui nous ouvre à cette mission que le Seigneur nous confie. Notre Père qui es aux cieux, que ton nom soit sanctifié, que ton règne vienne, que ta volonté soit faite sur la terre comme au ciel. Donne-nous aujourd'hui notre pain de ce jour. Pardonne-nous nos offenses comme nous pardonnons aussi à ceux qui nous ont offensés. Et ne nous laisse pas entrer en tentation, mais délivre-nous du mal. Amen. Je te salue Marie, pleine de grâce. Le Seigneur est avec toi. Tu es bénie entre toutes les femmes. Et Jésus, le fruit de tes entrailles, est béni. Sainte Marie, Mère de Dieu, prie pour nous, pécheurs, maintenant et à l'heure de notre mort. Amen. Je te salue, Marie, pleine de grâce. Le Seigneur est avec toi. Tu es bénie entre toutes les femmes, et Jésus, le fruit de tes entrailles, est béni. Sainte Marie, Mère de Dieu, prie pour nous, pécheurs, maintenant et à l'heure de notre mort. Amen. Je te salue, Marie, pleine de grâce. Le Seigneur est avec toi. Tu es bénie entre toutes les femmes, et Jésus, le fruit de tes entrailles, est béni. Sainte Marie, Mère de Dieu, prie pour nous, pécheurs, maintenant et à l'heure de notre mort. Amen. Je te salue, Marie, pleine de grâce. Le Seigneur est avec toi. Tu es bénie entre toutes les femmes, et Jésus, le fruit de tes entrailles, est béni. Sainte Marie, Mère de Dieu, prie pour nous, pécheurs, maintenant et à l'heure de notre mort. Amen. Je te salue, Marie, pleine de grâce. Le Seigneur est avec toi. Tu es bénie entre toutes les femmes, et Jésus, le fruit de tes entrailles, est béni. Sainte Marie, Mère de Dieu, prie pour nous, pécheurs, maintenant et à l'heure de notre mort. Amen. Je te salue, Marie, pleine de grâce, le Seigneur est avec toi. Tu es bénie entre toutes les femmes, et Jésus, le fruit de tes entrailles, est béni. Sainte Marie, Mère de Dieu, prie pour nous, pécheurs, maintenant et à l'heure de notre mort. Amen. Je te salue, Marie, pleine de grâce, le Seigneur est avec toi. Tu es bénie entre toutes les femmes, et Jésus, le fruit de tes entrailles, est béni. Sainte Marie, Mère de Dieu, prie pour nous, pécheurs, maintenant et à l'heure de notre mort. Amen. Je te salue, Marie, pleine de grâce. Le Seigneur est avec toi. Tu es bénie entre toutes les femmes, et Jésus, le fruit de tes entrailles, est béni. Sainte Marie, Mère de Dieu, prie pour nous, pécheurs, maintenant et à l'heure de notre mort. Amen. Je te salue, Marie, pleine de grâce. Le Seigneur est avec toi. Tu es bénie entre toutes les femmes, et Jésus, le fruit de tes entrailles, est béni. Sainte Marie, Mère de Dieu, prie pour nous, pécheurs, maintenant et à l'heure de notre mort. Amen. Je te salue, Marie, pleine de grâce. Le Seigneur est avec toi. Tu es bénie entre toutes les femmes, et Jésus, le fruit de tes entrailles, est béni. Sainte Marie, Mère de Dieu, prie pour nous, pécheurs, maintenant et à l'heure de notre mort. Amen. Gloire au Père, et au Fils, et au Saint-Esprit, ô Dieu qui est, qui était et qui vient, pour les siècles des siècles. Amen. Deuxième mystère joyeux, la visite de Marie à sa cousine Élisabeth. Tu te déplaces, Marie. Tu quittes ton propre milieu. Pourtant, peut-être, ça aurait été préférable que tu demeures dans cette sécurité de Nazareth. Mais non,
tu pars, tu te déplaces, emportant ce nouveau mystère qui t'habite. Tu vas à la rencontre d'Élisabeth, qui elle aussi porte son mystère, pour la soutenir. Oui, Marie, apprends-nous, nous aussi, à nous déplacer, à sortir de nous-mêmes, à quitter notre sécurité, pour entrer dans le besoin des autres. Notre Père qui es aux cieux, que ton nom soit sanctifié, que ton règne vienne, que ta volonté soit faite sur la terre comme au ciel. Donne-nous aujourd'hui notre pain de ce jour. Pardonne-nous nos offenses comme nous pardonnons aussi à ceux qui nous ont offensés. Et ne nous laisse pas entrer en tentation, mais délivre-nous du mal. Amen. Je te salue Marie, pleine de grâce. Le Seigneur est avec toi. Tu es bénie entre toutes les femmes. Et Jésus, le fruit de tes entrailles, est béni. Sainte Marie, Mère de Dieu, prie pour nous pécheurs, maintenant et à l'heure de notre mort. Amen. Je te salue, Marie, pleine de grâce. Le Seigneur est avec toi. Tu es bénie entre toutes les femmes, et Jésus, le fruit de tes entrailles, est béni. Sainte Marie, Mère de Dieu, prie pour nous pécheurs, maintenant et à l'heure de notre mort. Amen. Je te salue, Marie, pleine de grâce. Le Seigneur est avec toi. Tu es bénie entre toutes les femmes, et Jésus, le fruit de tes entrailles, est béni. Sainte Marie, Mère de Dieu, prie pour nous, pécheurs, maintenant et à l'heure de notre mort. Amen. Je te salue, Marie, pleine de grâce. Le Seigneur est avec toi. Tu es bénie entre toutes les femmes, et Jésus, le fruit de tes entrailles, est béni. Sainte Marie, Mère de Dieu, prie pour nous, pécheurs, maintenant et à l'heure de notre mort. Amen. Je te salue, Marie, pleine de grâce. Le Seigneur est avec toi. Tu es bénie entre toutes les femmes, et Jésus, le fruit de tes entrailles, est béni. Sainte Marie, Mère de Dieu, prie pour nous, pécheurs, maintenant et à l'heure de notre mort. Amen. Je te salue, Marie, pleine de grâce. Le Seigneur est avec toi. Tu es bénie entre toutes les femmes, et Jésus, le fruit de tes entrailles, est béni. Sainte Marie, Mère de Dieu, prie pour nous, pécheurs, maintenant et à l'heure de notre mort. Amen. Je te salue, Marie, pleine de grâce. Le Seigneur est avec toi. Tu es bénie entre toutes les femmes, et Jésus, le fruit de tes entrailles, est béni. Sainte Marie, Mère de Dieu, prie pour nous, pécheurs, maintenant et à l'heure de notre mort. Amen. Je te salue, Marie, pleine de grâce. Le Seigneur est avec toi. Tu es bénie entre toutes les femmes, et Jésus, le fruit de tes entrailles, est béni. Sainte Marie, Mère de Dieu, prie pour nous, pécheurs, maintenant et à l'heure de notre mort. Amen. Je te salue, Marie, pleine de grâce. Le Seigneur est avec toi. Tu es bénie entre toutes les femmes, et Jésus, le fruit de tes entrailles, est béni. Sainte Marie, Mère de Dieu, prie pour nous pécheurs, maintenant et à l'heure de notre mort. Amen. Je te salue Marie, pleine de grâce, le Seigneur est avec toi. Tu es bénie entre toutes les femmes, et Jésus, le fruit de tes entrailles, est béni. Sainte Marie, Mère de Dieu, prie pour nous pécheurs, maintenant et à l'heure de notre mort. Amen. Gloire au Père, et au Fils, et au Saint-Esprit, ô Dieu qui est, qui était et qui vient, pour les siècles des siècles. Amen.

Troisième mystère joyeux, la naissance de Jésus à Bethléem. C'est une grande joie pour tout le peuple, pour toute l'humanité. Dieu s'est fait homme en Jésus de Nazareth. Nous voulons te bénir, Seigneur, pour cet amour immense, cet amour qui dépasse toutes nos pensées, toutes nos compréhensions. Tu es devenu l'un de nous. Marie, fais que nous puissions suivre Jésus, le suivre puisqu'il a porté toutes nos réalités, excepté le péché, et qu'il est venu nous relever pour nous présenter au Père comme des fils et des filles bien-aimés. Notre Père qui es aux cieux, que ton nom soit sanctifié, que ton règne vienne, que ta volonté soit faite sur la terre comme au ciel. Donne-nous aujourd'hui notre pain de ce jour. Pardonne-nous nos offenses comme nous pardonnons aussi à ceux qui nous ont offensés. Et ne nous laisse pas entrer en tentation, mais délivre-nous du mal. Amen. Je te salue Marie, pleine de grâce, le Seigneur est avec toi. Tu es bénie entre toutes les femmes, et Jésus, le fruit de tes entrailles, est béni. Sainte Marie, Mère de Dieu, prie pour nous pécheurs, maintenant et à l'heure de notre mort. Amen. Je te salue Marie, pleine de grâce, le Seigneur est avec toi. Tu es bénie entre toutes les femmes, et Jésus, le fruit de tes entrailles, est béni. Sainte Marie, Mère de Dieu, prie pour nous pécheurs, maintenant et à l'heure de notre mort. Amen. Je te salue Marie, pleine de grâce, le Seigneur est avec toi. Tu es bénie entre toutes les femmes, et Jésus, le fruit de tes entrailles, est béni. Sainte Marie, Mère de Dieu, prie pour nous pécheurs, maintenant et à l'heure de notre mort. Amen. Je te salue Marie, pleine de grâce. Le Seigneur est avec toi. Tu es bénie entre toutes les femmes, et Jésus, le fruit de tes entrailles, est béni. Sainte Marie, Mère de Dieu, prie pour nous pécheurs, maintenant et à l'heure de notre mort. Amen. Je te salue Marie, pleine de grâce. Le Seigneur est avec toi. Tu es bénie entre toutes les femmes, et Jésus, le fruit de tes entrailles, est béni. Sainte Marie, Mère de Dieu, prie pour nous pécheurs, maintenant et à l'heure de notre mort. Amen. Je te salue Marie, pleine de grâce, le Seigneur est avec toi. Tu es bénie entre toutes les femmes, et Jésus, le fruit de tes entrailles, est béni. Sainte Marie, Mère de Dieu, prie pour nous pécheurs, maintenant et à l'heure de notre mort. Amen. Je te salue Marie, pleine de grâce, le Seigneur est avec toi. Tu es bénie entre toutes les femmes, et Jésus, le fruit de tes entrailles, est béni. Sainte Marie, Mère de Dieu, prie pour nous pécheurs, maintenant et à l'heure de notre mort. Amen. Je te salue Marie, pleine de grâce, le Seigneur est avec toi. Tu es bénie entre toutes les femmes, et Jésus, le fruit de tes entrailles, est béni. Sainte Marie, Mère de Dieu, prie pour nous pécheurs, maintenant et à l'heure de notre mort. Amen. Je te salue Marie, pleine de grâce, le Seigneur est avec toi. Tu es bénie entre toutes les femmes, et Jésus, le fruit de tes entrailles, est béni. Sainte Marie, Mère de Dieu, prie pour nous pécheurs, maintenant et à l'heure de notre mort. Amen. Je te salue Marie, pleine de grâce, le Seigneur est avec toi. Tu es bénie entre toutes les femmes, et Jésus, le fruit de tes entrailles, est béni. Sainte Marie, Mère de Dieu, prie pour nous pécheurs, maintenant et à l'heure de notre mort. Amen. Gloire au Père et au Fils et au Saint-Esprit, au Dieu qui est, qui était et qui vient, pour les siècles des siècles. Amen. Quatrième mystère joyeux, la présentation de Jésus au temple. À peine quelques jours, et Jésus,
est présenté par Marie et Joseph au temple, en fils premier-né, selon la loi, pour que Dieu le prenne, pour que Dieu l'habite, pour que Dieu en fasse son bien-aimé et son choisi. Marie, offre-nous, nous qui sommes tes enfants bien-aimés, tes filles et tes fils, offre-nous à l'amour du Père. Notre Père qui es aux cieux, que ton nom soit sanctifié, que ton règne vienne, que ta volonté soit faite sur la terre comme au ciel. Donne-nous aujourd'hui notre pain de ce jour. Pardonne-nous nos offenses comme nous pardonnons aussi à ceux qui nous ont offensés. Et ne nous laisse pas entrer en tentation, mais délivre-nous du mal. Amen. Je te salue Marie, pleine de grâce. Le Seigneur est avec toi. Tu es bénie entre toutes les femmes, et Jésus, le fruit de tes entrailles, est béni. Sainte Marie, Mère de Dieu, prie pour nous, pécheurs, maintenant et à l'heure de notre mort. Amen. Je te salue, Marie, pleine de grâce. Le Seigneur est avec toi. Tu es bénie entre toutes les femmes, et Jésus, le fruit de tes entrailles, est béni. Sainte Marie, Mère de Dieu, prie pour nous, pécheurs, maintenant et à l'heure de notre mort. Amen. Je te salue, Marie, pleine de grâce. Le Seigneur est avec toi. Tu es bénie entre toutes les femmes, et Jésus, le fruit de tes entrailles, est béni. Sainte Marie, Mère de Dieu, prie pour nous, pécheurs, maintenant et à l'heure de notre mort. Amen. Je te salue, Marie, pleine de grâce. Le Seigneur est avec toi. Tu es bénie entre toutes les femmes, et Jésus, le fruit de tes entrailles, est béni. Sainte Marie, Mère de Dieu, prie pour nous, pécheurs, maintenant et à l'heure de notre mort. Amen. Je te salue, Marie, pleine de grâce. Le Seigneur est avec toi. Tu es bénie entre toutes les femmes, et Jésus, le fruit de tes entrailles, est béni. Sainte Marie, Mère de Dieu, prie pour nous, pécheurs, maintenant et à l'heure de notre mort. Amen. Je te salue, Marie, pleine de grâce. Le Seigneur est avec toi. Tu es bénie entre toutes les femmes, et Jésus, le fruit de tes entrailles, est béni. Sainte Marie, Mère de Dieu, prie pour nous, pécheurs, maintenant et à l'heure de notre mort. Amen. Je te salue, Marie, pleine de grâce. Le Seigneur est avec toi. Tu es bénie entre toutes les femmes, et Jésus, le fruit de tes entrailles, est béni. Sainte Marie, Mère de Dieu, prie pour nous, pécheurs, maintenant et à l'heure de notre mort. Amen. Je te salue, Marie, pleine de grâce. Le Seigneur est avec toi. Tu es bénie entre toutes les femmes, et Jésus, le fruit de tes entrailles, est béni. Sainte Marie, Mère de Dieu, prie pour nous, pécheurs, maintenant et à l'heure de notre mort. Amen. Je te salue, Marie, pleine de grâce. Le Seigneur est avec toi. Tu es bénie entre toutes les femmes, et Jésus, le fruit de tes entrailles, est béni. Sainte Marie, Mère de Dieu, prie pour nous pécheurs, maintenant et à l'heure de notre mort. Amen. Je te salue, Marie, pleine de grâce. Le Seigneur est avec toi. Tu es bénie entre toutes les femmes, et Jésus, le fruit de tes entrailles, est béni. Sainte Marie, Mère de Dieu, prie pour nous pécheurs, maintenant et à l'heure de notre mort. Amen. Gloire au Père et au Fils et au Saint-Esprit, au Dieu qui est, qui était et qui vient, pour les siècles des siècles. Amen.

confiance. Cinquième mystère joyeux, Jésus retrouvé dans le temple. Jésus a 12 ans. Il est demeuré à Jérusalem après le grand pèlerinage. Il se tient dans le temple et il converse avec les rabbis. Et Marie et Joseph l'ont perdu. Ils reviennent sur leurs pas et le trouvent dans le temple. Et lui font des reproches, ils ne comprennent pas. Ils sont dans le brouillard, dans l'inquiétude. Comment se fait-il? Marie, apprends-nous cette humilité, la tienne, qui a été capable d'entendre les paroles de Jésus. Lui qui désormais, de plus en plus, s'oriente vers les vouloirs du Père. Notre Père qui es aux cieux, que ton nom soit sanctifié, que ton règne vienne, que ta volonté soit faite sur la terre comme au ciel. Donne-nous aujourd'hui notre pain de ce jour. Pardonne-nous nos offenses comme nous pardonnons aussi à ceux qui nous ont offensés. Et ne nous laisse pas entrer en tentation, mais délivre-nous du mal. Amen. Je te salue, Marie, pleine de grâce. Le Seigneur est avec toi. Tu es bénie entre toutes les femmes, et Jésus, le fruit de tes entrailles, est béni. Sainte Marie, Mère de Dieu, prie pour nous, pécheurs, maintenant et à l'heure de notre mort. Amen. Je te salue, Marie, pleine de grâce. Le Seigneur est avec toi. Tu es bénie entre toutes les femmes, et Jésus, le fruit de tes entrailles, est béni. Sainte Marie, Mère de Dieu, prie pour nous, pécheurs, maintenant et à l'heure de notre mort. Amen. Je te salue, Marie, pleine de grâce. Le Seigneur est avec toi. Tu es bénie entre toutes les femmes, et Jésus, le fruit de tes entrailles, est béni. Sainte Marie, Mère de Dieu, prie pour nous, pécheurs, maintenant et à l'heure de notre mort. Amen. Je te salue, Marie, pleine de grâce. Le Seigneur est avec toi. Tu es bénie entre toutes les femmes, et Jésus, le fruit de tes entrailles, est béni. Sainte Marie, Mère de Dieu, prie pour nous, pécheurs, maintenant et à l'heure de notre mort. Amen. Je te salue, Marie, pleine de grâce. Le Seigneur est avec toi. Tu es bénie entre toutes les femmes, et Jésus, le fruit de tes entrailles, est béni. Sainte Marie, Mère de Dieu, prie pour nous, pécheurs, maintenant et à l'heure de notre mort. Amen. Je te salue, Marie, pleine de grâce. Le Seigneur est avec toi. Tu es bénie entre toutes les femmes, et Jésus, le fruit de tes entrailles, est béni. Sainte Marie, Mère de Dieu, prie pour nous, pécheurs, maintenant et à l'heure de notre mort. Amen. Je te salue, Marie, pleine de grâce. Le Seigneur est avec toi. Tu es bénie entre toutes les femmes, et Jésus, le fruit de tes entrailles, est béni. Sainte Marie, Mère de Dieu, prie pour nous pécheurs, maintenant et à l'heure de notre mort. Amen. Je te salue, Marie, pleine de grâce. Le Seigneur est avec toi. Tu es bénie entre toutes les femmes, et Jésus, le fruit de tes entrailles, est béni. Sainte Marie, Mère de Dieu, prie pour nous pécheurs, maintenant et à l'heure de notre mort. Amen. Je te salue, Marie, pleine de grâce. Le Seigneur est avec toi. Tu es bénie entre toutes les femmes, et Jésus, le fruit de tes entrailles, est béni. Sainte Marie, Mère de Dieu, prie pour nous pécheurs, maintenant et à l'heure de notre mort. Amen. Je te salue, Marie, pleine de grâce. Le Seigneur est avec toi. Tu es bénie entre toutes les femmes, et Jésus, le fruit de tes entrailles, est béni. Sainte Marie, Mère de Dieu, prie pour nous pécheurs, maintenant et à l'heure de notre mort. Amen. Gloire au Père et au Fils et au Saint-Esprit, au Dieu qui est, qui était et qui vient, pour les siècles des siècles. Amen.

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La pente naturelle de l'homme, c'est la facilité. Écartelé entre les possibilités qu'il redoute dans l'accomplissement de sa tâche et la certitude d'y être appelé malgré sa faiblesse, il a spontanément tendance à se dérober. Cependant, le courage, voire l'héroïsme qui lui ferait sacrifier le moment à l'avenir pressenti, finira par le grandir. Mûri par la souffrance, il parviendra à un indicible épanouissement de tout son être.

0: Lecture du livre de Jérémie, chapitre 20, versets 7 à 9. Dans ce passage de ses confessions, Jérémie, le timide, le pusillanime, évoque la brûlure produite au fond de son cœur par la parole du Seigneur, qui veut faire de lui un prophète de malheur. Impossible de s'esquiver, Dieu est le plus fort, et pourtant les prédictions funestes ne se réalisent pas. Dans cette situation tragique, le voilà ridiculisé devant tous. Mais le Seigneur aura le dernier mot, car c'est en son nom que Jérémie a parlé.
1: Lecture du livre de Jérémie, chapitre 20, versets 7 à 9. Seigneur, tu as voulu me séduire et je me suis laissé séduire. Tu m'as fait subir ta puissance et tu l'as emportée. À longueur de journée, je suis en butte à la raillerie. Tout le monde se moque de moi. Chaque fois que j'ai à dire la parole, je dois crier, je dois proclamer violence et pillage. À longueur de journée, la parole du Seigneur attire sur moi l'injure et la moquerie. Je me disais, je ne penserai plus à lui, je ne parlerai plus en son nom. Mais il y avait en moi comme un feu dévorant au plus profond de mon être. Je m'épuisais à le maîtriser sans y réussir.

0: Lecture de la lettre de saint Paul apôtre aux Romains, chapitre 12, versets 1 et 2. Nous en arrivons aux applications concrètes de la lettre développée auparavant. La vie chrétienne est tout entière un culte rendu à Dieu, une vivante liturgie à l'exemple du Christ s'offrant au Père. La conversion que suppose cette offrande fait discerner et mettre en œuvre dans le détail de la vie la volonté de Dieu.
1: Lecture de la lettre de saint Paul apôtre aux Romains, chapitre 12, versets 1 et 2. Je vous exhorte, mes frères, par la tendresse de Dieu, à lui offrir votre personne et votre vie en sacrifice saint, capable de plaire à Dieu. C'est là, pour vous, l'adoration véritable. Ne prenez pas pour modèle le monde présent, mais transformez-vous en renouvelant votre façon de penser pour savoir reconnaître quelle est la volonté de Dieu, ce qui est bon, ce qui est capable de lui plaire, ce qui est parfait.

Évangile de Jésus-Christ selon saint Matthieu, chapitre 16, versets 21 à 27. Pierre avait dit à Jésus, « Tu es le Messie, le Fils du Dieu vivant. » À partir de ce moment, Jésus le Christ commença à montrer à ses disciples qu'il lui fallait partir pour Jérusalem, souffrir beaucoup de la part des anciens, des chefs des prêtres et des scribes, être tué et le troisième jour ressuscité. Pierre, le prenant à part, se mit à lui faire de vifs reproches. « Dieu t'en garde, Seigneur, cela ne t'arrivera pas. » Mais lui, se retournant, dit à Pierre, « Passe derrière moi, Satan. Tu es un obstacle sur ma route. Tes pensées ne sont pas celles de Dieu, mais celles des hommes. » Alors Jésus dit à ses disciples, « Si quelqu'un veut marcher derrière moi, qu'il renonce à lui-même, qu'il prenne sa croix et qu'il me suive. » Car celui qui veut sauver sa vie la perdra, mais qui perd sa vie à cause de moi la gardera. Quel avantage, en effet, un homme aura-t-il à gagner le monde entier s'il le paie de sa vie? Et quelle somme pourra-t-il verser en échange de sa vie? Car le Fils de l'homme va venir avec ses anges dans la gloire de son Père. Alors il rendra à chacun selon sa conduite. »

Seigneur, tu m'as séduit et je me suis laissé séduire. Ta parole est en moi comme un feu qui brûle, et pourtant, elle ne m'attire qu'injures et moqueries. Et c'est Jérémie, le prophète, qui parle. Jérémie qu'on connaît si mal, souvent, et qui est pourtant un homme qui a offert toute sa vie en sacrifice saint, capable de plaire à Dieu, qui a été donc, nous dit saint Paul quand il écrit aux Romains, un adorateur véritable qui n'a pas pris pour modèle le monde présent, qui s'est laissé brûler par la parole de Dieu. Autre part, Jérémie dit « Quand je trouve ta parole, je la dévore. Je la dévore. Et pourtant, Seigneur, tu me mets dans des situations absolument impossibles. » Parce que en face de moi, j'ai un public, j'ai un auditoire qui ne veut pas se laisser transformer par la parole de Dieu, qui ne veut pas se laisser transformer dans sa façon de penser pour savoir reconnaître quelle est la volonté de Dieu, ce qui est bon, ce qui est capable de lui plaire, ce qui est parfait. Et pourtant, Jérémie sait, parce que Dieu lui parle, sait que l'humanité, si elle continue, ou plutôt plus localement, puisque Jérémie s'adresse à Israël, à part quelques oracles qui s'adressent aux nations qui ont profité de la détresse d'Israël pour la baisser plus encore et qui devront entrer en jugement à cause de cela, car on ne tape pas sur quelqu'un qui est déjà à terre. C'est un crime. Et donc ce peuple d'Israël qui, à l'époque de Jérémie, est en pleine dégénérescence, à part toujours le petit reste qui représente l'âme d'Israël et qui survit et qui continue à prier, à croire, à attendre à travers les siècles. Jérémie n'a pas un auditoire qui écoute. Jérémie a un auditoire qui le refuse, qui lui jette des pierres, qui l'éjecte en dehors de la ville, qui le jette dans une citerne, etc. Donc un auditoire qui ne se laisse pas transformer par la parole de Dieu. Et c'est très intéressant de voir la mésaventure, parce que c'est vraiment une mésaventure, qui arrive à Pierre dans l'Évangile. Le brave Pierre qui aimait Jésus avec toute son ardeur, sa ferveur, son amour, sa sincérité, qui ne veut pas entendre parler de Jésus qui doit monter à Jérusalem pour souffrir, pour être tué et le troisième jour ressuscité. Ça lui donne un tel choc dans ses émotions, dans son affectivité, dans son amour, qui réagit au quart de tour, il dit « c'est pas possible ». Comme quoi, vous voyez, nos premières réactions peuvent nous conduire dans un chemin qui n'est pas le bon. Là, nous n'avons pas en Pierre quelqu'un qui ressemble au public qui affrontait Jérémie, qui refuse de se laisser transformer. Non, nous avons quelqu'un de sincère, quelqu'un qui est prêt à mourir, même s'il va partir en courant quand l'occasion se présente. Il va vouloir mourir pour son maître. Je vais donner ma vie pour toi. Mais là, beaucoup plus près de nous, dans cet évangile, il s'adresse à Jésus en lui disant « Dieu t'en garde, ça ne t'arrivera pas. » Ben si. Et il se met en travers du déroulement de la sagesse de Dieu. Vous voyez, c'est intéressant de voir la différence entre Pierre et Marie. Marie, à l'Annonciation, elle reçoit de l'ange une nouvelle qui aurait pu la mettre vraiment sens dessus-dessous. Elle n'était pas encore mariée à Joseph, et voilà qu'on lui annonce, que Gabriel lui annonce, qu'elle va attendre un enfant qui n'est pas de Joseph. Quand on sait ce que la Torah réservait aux femmes fiancées qui se faisaient
faire un enfant par quelqu'un d'autre, c'était terrible. Ça aurait pu la mettre dans un état d'enfin, Seigneur, qu'est-ce que tu me demandes? Mais Marie, c'est Marie. Marie, elle réfléchit. Marie, elle accueille. Marie, elle est toute modelée pour faire la volonté de Dieu. Marie, elle est juste troublée. Elle se pose des questions. Comment va-t-il, cela va-t-il se faire ?

comment. Et quand elle dit comment, ça ne veut pas seulement dire que l'Esprit Saint va faire en elle cet enfant, va engendrer en elle cet enfant, mais les suites. Les suites, Gabriel y répond en deuxième partie en disant « Le Tout-Puissant te prendra sous son ombre ». Ça veut dire « Le Tout-Puissant va te protéger comme il a protégé les Hébreux à la sortie d'Égypte. La nuée viendra sur toi, tu n'as rien à craindre ». Vous voyez, il y a deux parties dans l'Annonciation. Pierre lui réagit au quart de tour, en bon humain bouleversé. Il est très intéressant, Pierre, parce que Pierre, c'est nous. Pierre, quelque part, il a le refus intégral en lui de la mort de quelqu'un qu'il aime, qu'il vénère, qu'il suit, qu'il respecte. C'est pas possible. Attendez, c'est quelque chose que des millions de gens se sont dit quand on a tiré sur Jean-Paul II. Mais c'est pas possible. Vous voyez, c'est la réaction première légitime. Légitime. Comment est-il possible que le Messie qui doit sauver Israël et les nations puisse mourir sur la croix? Mais ça n'a pas de sens. Et pourtant, pour bien entrer dans la réaction de Jésus, il faut revenir à l'épître de Paul aux Romains. Tes pensées sont insondables, nous disait-il la semaine dernière, et cette semaine il nous dit « Offrez-vous en hostie sainte », c'est-à-dire « Laissez-vous remodeler pour pouvoir entrer dans la sagesse de Dieu. Vos pensées ne sont pas les pensées de Dieu. Votre jugement n'est pas le jugement de Dieu. C'est bien ça qui a d'ailleurs été une des immenses souffrances de Jérémie. Jérémie se trouvait en butte à quelque chose qui était insupportable. Quand on sait, et Jérémie le savait, que le salut du monde dépend d'Israël, c'est ce que dit Jésus à la Samaritaine, le salut vient des Juifs. Comment voulez-vous que Jérémie vive paisiblement le refus de se convertir du peuple d'Israël de l'époque, alors qu'il y avait déjà 10 tribus sur 13, parce qu'il y a toujours 12 tribus plus Lévi, qui avaient disparu dans la tourmente, déportés, et que tout l'enseignement sur la vocation du peuple de Dieu se trouvait ainsi, quelque part, remis en question. Jérémie vit des souffrances épouvantables. Quand il pleure sur Jérusalem, il ne pleure pas sur des pierres, il pleure sur l'effondrement de ce qu'il avait compris jusqu'ici, du salut de Dieu. Eh bien, c'est la réponse de Pierre. « C'est pas possible !» « Tu m'as séduit, pourrait dire Pierre. Je me suis laissé séduire. J'ai dévoré tes paroles, pourrait dire Pierre toujours. Et voilà que tu m'annonces que tout ça va s'écrouler comme Jérusalem s'est écroulée sous l'invasion de Nabucodonosor, comme Jérusalem va s'écrouler sous l'invasion, sous les bottes, on devrait dire, romaine. Voyez comme le temple va être détruit. Mes pensées ne sont pas vos pensées, dit la sagesse de Dieu. Laissez-vous transformer. Détruisez ce temple, dira Jésus. Il a dû provoquer une révolution dans les auditeurs. Détruisez ce temple, moi je le rebâtirai en 3 jours. Parole totalement incompréhensible, tout aussi incompréhensible que des paroles que Jésus a lâchées comme ça tout au cours de son ministère et qui sont des vraies provocations. Provocation à abandonner notre sagesse, aujourd'hui encore,
toujours, pour laisser Dieu, par son Esprit Saint, remodeler notre façon de penser. Sinon, nous risquons d'entendre dans nos oreilles et dans notre cœur une parole aussi déconcertante et brutale. Passe derrière moi, Satan. Parce que tes pensées ne sont pas celles de Dieu, mais celles des hommes. Et il y a toujours un contraste, une opposition entre nos vues terre à terre et celles de Dieu qui sont la sagesse éternelle. Et les paroles de Dieu viennent nous rejoindre en essayant péniblement, parce que nous sommes accrochés à nos pensées, nous avons les pieds en plomb, et Dieu essaye péniblement de nous faire monter l'échelle de Jacob, c'est-à-dire de nous faire sortir de notre sommeil pour nous donner la sagesse de Dieu. Et chaque fois que nous avons monté un barreau de l'échelle de Jacob, nous retombons. Et à ce moment-là, Pierre, qui était en train d'essayer de se hisser au niveau de Jésus, eh bien, il retombe par terre. Passe derrière moi, Satan. Laissons le Seigneur nous enseigner pour que nous puissions entrer dans sa sagesse.

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0: Bonjour mesdames et messieurs, et bonjour à Christiane Biron.
1: Bonjour.
0: Bonjour, vous allez bien?
1: Oui, merci.
0: Je rappelle que vous êtes accompagnatrice spirituelle et chroniqueuse pour les soins de l'âme. Alors aujourd'hui, vous voudriez nous parler des transitions de nos vies comme lieu de renaissance.
1: Mm-hmm. Quand on parle de transition, on parle de passage. Un passage d'un état à un autre. Par exemple, ça peut être un déménagement, un changement d'emploi, la perte d'un emploi, un départ à la retraite. Ça peut être le diagnostic d'une maladie aussi, une rupture, le décès d'un être cher. Ça peut aussi être une décision que je prends de quitter une habitude. Par exemple, cesser l'alcool ou la cigarette. Il y a souvent un événement extérieur à la source de ce passage, de cette transition. Il y a un moment précis, une date où le changement s'effectue. Mais ça peut prendre parfois des années avant que la transition soit vraiment intégrée. L'événement déclenche nécessairement un mouvement à l'intérieur de soi. Si on prend l'image d'un iceberg, la partie qu'on voit à la surface de l'eau, c'est le changement.
0: Mm-hmm.
1: C'est l'événement extérieur. Par exemple, le départ à la retraite, un jour je suis au travail et à telle date, je suis plus au travail. Même chose pour un déménagement, une séparation, il y a une date. Et ça, c'est la pointe de l'iceberg, c'est ce qu'on peut voir. Mais toute la partie cachée au fond de l'eau, qui est beaucoup plus imposante entre nous, c'est le mouvement déclenché par ce changement, mouvement qui se passe à l'intérieur de soi. Et étant donné que ça se passe à l'intérieur, c'est caché aux yeux des autres, alors on peut être porté à l'ignorer et même le nier.
0: Mmh.
1: Même si le changement extérieur est fait à un moment précis dans le temps, le processus intérieur peut prendre beaucoup de temps à s'intégrer. La personne qu'il vit a besoin d'être respectée dans le temps dont elle a besoin pour s'adapter, pour intégrer son changement. La transition entraîne nécessairement des pertes, des renoncements, et ça peut être parfois difficile pour certaines personnes d'accepter ces pertes. Ça peut prendre des années parfois. Mais il est fait de quoi, ce mouvement qui se vit à l'intérieur de nous? Je vais vous proposer trois repères qui vont nous aider à se retrouver dans ce mystérieux voyage engendré par un changement important dans notre vie. Trois repères, trois temps qui m'aident à me situer, à m'accueillir, à me sentir normal.
0: Oui.
1: Pour illustrer ces trois temps, je vais prendre l'analogie de la traversée en mer en bateau.
0: Loin des icebergs.
1: Oui, autant que possible. Le bateau est au quai. Et là, je monte dans le bateau. Je quitte un continent en laissant derrière une terre connue, en laissant des habitudes, des personnes, des sécurités. C'est la fin de quelque chose. Pour atteindre l'autre continent, il faut que je quitte le lieu d'où je pars. Si je reste un pied sur le quai, puis je mets un pied dans le bateau, je risque de me sentir pas mal écartelé.
0: Oui.
1: Alors, il faut que je quitte ce qui était là. Avec mes deux pieds, avec toute ma personne, portée par la parole que Dieu a dite à Abraham, « Quitte ton pays pour la terre que je te ferai voir. »
0: Il faut bouger.
1: Oui. Changement d'emploi, départ à la retraite, changement d'habitude ou d'une dépendance, la fin d'une relation amoureuse, je quitte des personnes, un environnement, un statut. Je peux vivre certaines pertes au niveau de mes capacités. Je quitte des responsabilités qui me donnaient peut-être un sentiment d'être utile, un rôle qui me donnait un statut. Mais c'est la fin de quelque chose de connu. La fin d'une certaine sécurité. Je meurs à quelque chose. Je suis à ce moment porté par la parole. Si le grain de blé meurt, il porte beaucoup de fruits. Et là, le bateau part en mer. J'ai quitté le quai, mais je ne suis pas encore arrivée à destination. C'est le deuxième temps de la transition. C'est un entre-deux, une forme de désert. Dans mon bateau, tout ce que je vois autour de moi, c'est de l'eau. Je n'ai plus mes repères habituels. Et là, ça peut être une zone de doute, d'hésitation, de questionnement. Peut-être qu'il m'arrive de me dire que c'était plus sécurisant sur le quai, dans ce qui m'était connu. Dans cette étape, je peux vivre une forme de confusion à cause des doutes et des questionnements qui m'habitent. Est-ce que j'ai pris la bonne décision? Est-ce que j'ai bien fait? Je serais peut-être mieux de revenir en arrière. Et ce n'était pas si pire au fond.
0: Oui.
1: Cette étape est essentielle parce qu'elle m'amène dans mon être. Là où je peux me retrouver, recontacter les désirs profonds qui m'habitent, retrouver mon axe. C'est un temps de silence, d'accueil bienveillant de tout ce qui se bouscule en moi. Je suis alors portée par la parole que Dieu a adressée au prophète Osée. Je la conduirai au désert et je parlerai à son cœur. Puis, mon bateau arrive dans un nouveau port, une nouvelle destination. C'est le troisième temps de la transition. Là, c'est un nouveau départ, une nouvelle naissance, une vie nouvelle qui s'amorce. On se lance en avant, dans du neuf. La nouveauté, c'est les découvertes, c'est la curiosité, c'est les nouvelles relations, c'est les nouvelles naissances. On est dans le mouvement de création. On est dans la renaissance. Dans la nature, on les voit bien, ces trois temps de la transition. Le premier temps, c'est l'automne. Les feuilles tombent, il y a un changement, des pertes pour l'arbre. Puis c'est l'hiver avec son vide, sa froideur, sa dormance. C'est le temps de l'entre-deux, la zone neutre, le désert pour l'arbre. Puis le printemps revient avec sa renaissance, son renouveau, et l'été qui enracine et féconde la transition où elle donne son fruit. Pour qu'il y ait un printemps, il faut que les feuilles tombent à l'automne. Le changement commence par quelque chose qui se termine nécessairement.
0: Mmh.
1: Et l'entre-deux de l'hiver est nécessaire aussi pour préparer les feuilles nouvelles du printemps. Dans notre vie de tous les jours, on est habitué à l'efficacité, à la performance, à la rapidité. Il faut tout faire rapidement. On cherche une information, Internet répond sur le champ. Je veux rejoindre quelqu'un, j'ai mon cellulaire à portée de main et je peux être rejointe partout et tout le temps. C'est aussi notre tendance naturelle pour les changements dans nos vies. On voudrait passer rapidement d'une situation à l'autre, sans prendre le temps de vivre pleinement la transition. Passer directement d'un conjoint à un autre, et dans certaines circonstances, ce sont ceux et celles qui nous entourent qui nous y poussent, à passer d'une situation à une autre. On entend parfois, suite à un décès ou une rupture, « Tourne la page » ou bien « Passe à autre chose », « Arrête de t'accrocher ». La transition entraîne souvent un mal-être, et c'est normal. Mais les proches ne se sentent pas à l'aise là-dedans, alors ils veulent que la transition se fasse rapidement pour nous. Mais quand il s'agit de notre être, de notre âme, on gagne à prendre notre temps, à habiter pleinement le mouvement intérieur. Thierry Collot, c'est un théologien et médecin qui enseigne à l'Université de Fribourg en Suisse, a dit « La vie humaine est un constant travail de construction et de reconstruction de soi à partir des blessures et des pertes qui marquent notre avancée dans l'existence. » Il est important de préciser que ces trois temps de la transition ne sont pas statiques dans le temps. Les étapes peuvent se chevaucher ou s'entremêler parce que c'est un mouvement dynamique et vivant. Et donc, personnel à toute personne qui vit sa transition. Ce n'est pas un processus mécanique, linéaire. On peut commencer par la première étape, puis on passe à la deuxième, et là, on peut revenir pendant un moment à la première, puis passer à la troisième, à revenir à l'entre-deux. On peut vivre dans le désert en explorant un aspect qui n'a pas été intégré. Pendant qu'en même temps, une partie de nous est déjà dans un début de renaissance.
0: Oui.
1: Il y a une parole de sagesse d'un auteur inconnu qui dit « Dieu a un plan pour chacune de nos vies et il en connaît chacune des saisons. » Ne te rebelle pas contre l'étape dans laquelle tu te trouves. Elle est bonne pour toi aujourd'hui. Fin de la citation. Même si je ne vois pas ce qu'il y a de bon dans ma situation pour l'instant, il m'est demandé de croire que Dieu est en train de co-créer avec moi quelque chose de beau et de bon là-dedans. Il me fait renaître, lui qui a dit « Ne songez plus aux choses d'autrefois. Voici, je fais toutes choses nouvelles. »
0: Merci beaucoup, Christiane Biron. Alors, on va avoir de belles choses à méditer.
1: Merci.
0: À bientôt.
1: Aussi. Bonjour.

0: Bonjour mesdames et messieurs, j'aimerais vous parler aujourd'hui du vénérable Enrico Medi. Enrico est né le 26 avril 1911 à Porto Recanati d'Arturo et Maria Luisa May, originaire de Belvedere Ostrense. À partir de 1914 et pendant les années suivantes, il passe son enfance à cet endroit avec sa famille et ses grands-parents et il fréquente l'école primaire. L'éducation chrétienne qu'il reçut de ses grands-parents et de ses parents revêtit une importance fondamentale. Sa rencontre avec l'Eucharistie qu'il désirait profondément eut lieu le 20 octobre 1920 dans la chapelle privée de la maison de Belvedere Ostrense, et c'est là qu'il reçut sa première communion. En 1920, pour des raisons professionnelles, la famille déménage à Rome, où Enrico fréquente d'abord le collège Santa Maria, puis le lycée classique tenu par les jésuites, où il obtient son diplôme et devient le premier président de la Ligue étudiante missionnaire qu'il fonde alors avec Gabriel Lombardi. Précoce et brillant dans ses études, il commença son cursus universitaire à l'âge de 16 ans, et en 1932, âgé de 21 ans, il obtient une licence en physique sous la direction d'Enrico Fermi avec une thèse sur le neutron. Il devint ensuite l'assistant du professeur Lo Sordo jusqu'en 1937, date à laquelle il obtint son diplôme d'enseignement en physique terrestre. En 1938, il épousa Enrica Zanini, diplômé en chimie et en pharmacie. Ensemble, ils eurent 6 filles. Quelques années plus tard, en 1942, il obtint la chaire de physique expérimentale à l'Université de Palerme. Ses travaux comprennent ses premières expériences sur le radar et l'hypothèse des ceintures de rayonnement ionisant dans la haute atmosphère, aujourd'hui connue sous le nom de ceinture de Van Allen. Ces deux hypothèses furent immédiatement rejetées par le régime fasciste, puis confirmées par des chercheurs étrangers. Sa carrière fut temporairement interrompue pendant la Seconde Guerre mondiale. Pour des raisons de sécurité, il retourna à Belvedere en 1943, où il s'efforça d'atténuer les souffrances causées par la guerre parmi la population. Un épisode remarquable se produisit lorsque deux hommes étaient sur le point d'être fusillés. Apprenant cela, sans hésiter, animé par le courage et la ferveur chrétienne, il se rendit au poste de commandement et offrit sa propre vie en échange de celle des condamnés, qui furent finalement épargnés. À la fin du conflit en 1946, il fut élu par l'Assemblée constituante pour le Parti démocrate chrétien et en 1948 confirmé comme député de la première législature de la République italienne. La même année, il obtint un diplôme en théologie à l'Université pontificale grégorienne. De retour à Palerme, il lança le recensement de la souffrance, un projet visant à mieux comprendre la détresse des plus démunis en visitant les foyers les plus humbles. Face au sort terrible des enfants handicapés de guerre et des orphelins, il prit la parole au Parlement pour rappeler à ses collègues parlementaires le devoir de la démocratie, insistant sur la nécessité d'élever moralement et physiquement un peuple. En 1949, il devint président de l'Institut national de géophysique et créa un réseau d'observatoires géophysiques à travers toute l'Italie. En 1952, il fut nommé à la chaire de physique terrestre de l'Université de Rome. Et en 1953, il renonça à sa carrière politique pour se consacrer entièrement à la science et à l'apostolat. Outre son génie scientifique, il possédait des talents d'écriture et d'orateur exceptionnels, et grâce à ses inspirations mystiques, sa sensibilité poétique et son enthousiasme apostolique, il attirait des foules d'auditeurs et de disciples. Durant ces années, ayant compris la valeur éducative de la télévision pour la science, il commença à enseigner des cours de physique expérimentale sur la RAI-TV, qui rencontrèrent un vif succès. Il anima également l'une des premières émissions de vulgarisation scientifique à la télévision, « Les aventures de la science ». En 1958, il fut nommé vice-président d'Euratom, de la Communauté européenne de l'énergie atomique, et la même année, organisa des centres de recherche scientifique dans les 6 pays membres, dont l'Institut italien pour la protection et la recherche environnementale. Sous sa direction, la loi sur la radioprotection fut adoptée et mise en œuvre dans la communauté, mais en 1965, il démissionna de son poste pour de graves raisons de conscience. Enrico fut alors nommé par le Saint-Siège membre du Conseil des laïcs du Vatican. Et le 20 juillet 1969, il commenta et participa à la retransmission en direct de l'alunissage depuis Rome aux côtés de Tito Stagno, Andrea Barbato et Piero Forcella. Il intégra le comité organisateur du référendum visant à abroger la loi qui, en 1970, légaliserait le divorce en Italie. Rappelé à la politique par le pape Paul VI, avec lequel il avait auparavant collaboré au sein de la Fédération italienne des étudiants catholiques universitaires, il atteignit le sommet de sa carrière en 1971, devenant le premier élu au Conseil municipal de Rome avec 75 000 voix. Il a toutefois démissionné de son poste en raison de compromis qu'il ne pouvait accepter en tant que catholique. En 1972, il fut élu député avec encore une fois un grand nombre de voix. C'est le 26 mai 1974, après une longue maladie, que Enrico Medi mourut à Rome et il fut enterré dans le caveau familial du Belvedere d'Ostrense. Le 23 mai 2024, le Saint-Père François a reçu en audience le cardinal Marcello Semeraro, préfet du Dicastère pour la cause des saints, et a autorisé la promulgation du décret concernant les vertus héroïques du serviteur de Dieu Enrico Medi, laïc et père de famille, mort à Rome le 26 mai 1974. Et voici quelques prières. Seigneur Tout-Puissant, Père Céleste, Créateur de toutes choses, je viens aujourd'hui devant toi avec un cœur rempli de gratitude. Merci pour ta présence constante dans ma vie, pour ton amour inconditionnel qui me soutient chaque jour, pour la beauté de ta création et les nombreuses bénédictions que tu m'accordes. Je te rends grâce, Seigneur, pour le souffle de vie que tu m'as donné, pour la santé, la force et l'énergie qui me permettent de vivre chaque instant. Merci pour le don de la vie, pour chaque matin où je me réveille, pour chaque nouvelle chance que tu m'offres de te servir et de grandir dans ta lumière. Merci Seigneur pour les moments de joie et de paix, pour les moments de réconfort et de répit, mais aussi pour les épreuves, car elles m'ont appris à m'en remettre à toi, à grandir dans la foi et à comprendre que tu es toujours à mes côtés, même dans les moments difficiles. Seigneur Jésus-Christ, toi le Fils bien-aimé du Père, merci d'avoir choisi de venir sur cette terre pour nous sauver. Merci pour ton sacrifice ultime sur la croix, pour ta mort et ta résurrection qui nous ont ouvert les portes du salut et de la vie éternelle. Amen. Seigneur, fais que ma foi soit entière, sans réserve, et qu'elle pénètre dans ma pensée, dans ma façon de juger les choses divines et les choses humaines. Seigneur, fais que ma foi soit libre, qu'elle ait le concours personnel de mon adhésion, accepte les renoncements et les devoirs qu'elle comporte et qu'elle exprime le point culminant de ma personnalité. Je crois en toi, Seigneur. Seigneur, fais que ma foi soit certaine, forte d'une résultante extérieure de preuves et d'un témoignage intérieur de l'Esprit-Saint, forte de sa lumière rassurante, de sa conclusion pacifiante, de son assimilation reposante. Seigneur, fais que ma foi soit forte, qu'elle ne craigne pas les contrariétés des problèmes dont elle remplit l'expérience de notre vie avide de lumière, qu'elle ne craigne pas l'adversité de ceux qui la discutent, l'attaquent, la refuse, la nie, mais qu'elle se renforce de la preuve de ta vérité, qu'elle résiste à l'usure des critiques, qu'elle se renforce continuellement en surmontant les difficultés dialectiques et spirituelles dans lesquelles se déroule notre existence temporelle. Seigneur, fais que ma foi soit joyeuse et qu'elle donne paix et allégresse à mon esprit, le rende capable de prier avec Dieu et de converser avec les hommes de telle manière que transparaisse dans le langage sacré et profane la béatitude intérieure de son heureuse possession. Seigneur, fais que ma foi soit active et donne à la charité les raisons de son développement, de manière qu'elle soit vraiment amitié avec toi et qu'elle soit dans les travaux, dans les souffrances, dans l'attente de la révélation finale, une recherche continue de foi, un témoignage constant, un aliment d'espérance. Seigneur, fais que ma foi soit humble et qu'elle ne croie pas se fonder sur l'expérience de mon esprit et de mon sentiment, mais qu'elle rende témoignage à l'Esprit Saint et qu'elle n'ait d'autre garantie que dans la docilité à la tradition et à l'autorité du magistère de la Sainte Église. Ainsi soit-il. Marie, Mère du Oui, tu as écouté Jésus et tu connais le timbre de sa voix et le battement de son cœur. Étoile du matin, parle-nous de lui et raconte-nous ton chemin pour le suivre dans la vie de la foi. Marie, qui à Nazareth a habité avec Jésus, imprime dans notre vie tes sentiments, ta docilité, ton silence qui écoute et fait fleurir la parole dans des choix de vraie liberté. Marie, parle-nous de Jésus pour que la fraîcheur de notre foi brille dans nos yeux et réchauffe le cœur de celles et ceux que nous rencontrons, comme tu l'as fait en rendant visite à Élisabeth qui, dans sa vieillesse, s'est réjouie avec toi du don de la vie. Marie, Vierge du Magnificat, aide-nous à porter la joie dans le monde et comme à Cana, incite chaque jeune engagé dans le service de ses frères à faire seulement ce que Jésus dira. Marie, pose ton regard sur l'agora des jeunes pour qu'elle soit le terrain fécond de l'Église. Prie pour que Jésus, mort et ressuscité, renaisse en nous et nous transforme en une nuit pleine de lumière, remplie de lui. Marie, Madone Dolorette, porte du ciel, aide-nous à élever notre regard. Nous voulons voir Jésus, parler avec lui et annoncer à tous son amour. Ainsi soit-il. C'est maintenant le moment de la chanson choisie de la semaine. Elle est intitulée « Écoute » et on va entendre Étienne Copé.
1: Cette fois-ci, c'est la

0: Ainsi se termine cette édition. Merci d'avoir été des nôtres et merci à Berthold Bernier pour le choix musical et la réalisation technique. Sur ce, portez-vous bien. À bientôt.
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L'ange du Seigneur porta l'annonce à Marie, et elle conçut du Saint-Esprit. Voici la servante du Seigneur. Qu'il me soit fait selon sa parole. Et le Verbe s'est fait chair, et il a habité parmi nous. Je te salue, Marie, comblée de grâce. Le Seigneur est avec toi. Tu es bénie entre toutes les femmes, et Jésus, ton enfant, est béni. Sainte Marie, Mère de Dieu, prie pour nous pécheurs, maintenant et à l'heure de notre mort. Amen. Prie pour nous, Sainte Mère de Dieu, afin que nous soyons rendus dignes des promesses de Jésus-Christ. Que ta grâce, Seigneur notre Père, se répand dans nos cœurs. Par le message de l'ange, tu nous as fait connaître l'incarnation de ton Fils bien-aimé. Conduis-nous par sa passion et par sa croix, avec le secours de la Vierge Marie, jusqu'à la gloire de la résurrection.

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1: C'est Danny Benz au microphone. À l'émission « Vivant dans nos mémoires », je vous propose d'entendre une entrevue que j'ai réalisée en 2009 avec Simone Bussière, pédagogue, romancière et conteuse. Simone Bussière est décédée en 2019.

0: On découvre quelqu'un de nouveau chaque semaine à cette émission. Et cette semaine, on aura une belle joie, je pense, vous et moi, de recevoir cette femme qui s'est impliquée dans la vie culturelle, dans la vie scolaire, dans la vie du monde des livres aussi, dans la région de Québec. Et ça a largement aussi été bien au-delà de notre région. Vous savez, certaines personnes découvrent très tôt le moteur profond de leur vocation, de leur mission. Mon invitée, je pense, a découvert les mots, les phrases, les livres et cet attrait pour la lecture sous toutes ses formes, l'écriture, la pédagogie, eh bien, il n'est pas encore tari. Elle nous fait le plaisir de sa visite aujourd'hui. Madame Simone Bussière, bonjour et bienvenue.
1: Bonjour.
0: Comment allez-vous?
1: Très bien, merci.
0: Vous êtes tombée dans les mots et les livres et ça ne s'est jamais arrêté.
1: Comme dans un lac.
0: Exactement. Il n'y a pas encore de fond.
1: Sans fond, vous avez raison.
0: Est-ce que vous avez peut-être déjà mis le doigt sur la raison de cet attrait-là?
1: Non, j'ai toujours aimé lire, même toute petite. Même avant de savoir lire, j'aimais lire. Non, je ne sais pas. Je ne me suis jamais interrogée sur la question parce que c'est vital, alors c'est comme respirer. Je ne sais pas.
0: Vous êtes, vous m'aviez dit pendant la préparation de cette émission, maintenant avoir dépassé un âge certain, je peux dire?
1: Oh oui, assurément, parce que ce n'est pas ma faute.
0: Alors, on peut peut-être dire au-delà de 90 ans?
1: Je m'en vais sur 91 en quelques mois, oui. En quelques semaines.
0: Et vous êtes encore dans l'écriture d'un ouvrage, m'avez-vous dit?
1: Oui, mais là, ça demande pas tellement de compétences, ça demande seulement de la patience pour faire des recherches.
0: Pouvez-vous nous en parler un petit peu?
1: Oh, je veux bien. À partir du fait que des futurs parents cherchent à l'avance quel prénom ils vont donner à leur enfant, je prépare un ouvrage avec l'intention d'être utile, évidemment. Je cherche la date de naissance, jour, mois, année aussi, si, dans certains cas, c'est plus que nécessaire, mais en principe, c'est le jour et le mois, de personnalités connues à travers le monde entier, vu que nous vivons dans une période multiethnique. Alors, je cherche n'importe quelle nationalité, n'importe quelle langue, n'importe quelle occupation, je cherche la date de naissance, par exemple d'Albert Einstein, et en croyant que si un futur papa se rend compte qu'il a des chances d'avoir un petit garçon qui naîtra le jour de l'anniversaire d'Albert Einstein, donc il va dire, mais si ça arrive pile, on va l'appeler Albert. C'est dans cet esprit-là que je cherche. J'ai actuellement 12 000 noms.
0: Et vous faites tout ça par Internet?
1: Mais il faut bien.
0: Vous vivez avec votre temps, Madame Bussière. Okay.
1: Je pense que ça fait partie de la nécessité de bien vieillir.
0: Oui,
1: vivre avec son temps.
0: Je pense que c'est tout à votre honneur et c'est ce mouvement-là de la lecture et surtout de la recherche constante de la culture chez vous, moteur qui n'a jamais été en panne. Vous n'avez jamais manqué d'essence, vous ne vous êtes jamais dit « bon, là, j'arrête, je me repose, je ne veux plus rien apprendre, c'est correct ».
1: Non, c'est le contraire. Je regrette d'apprendre beaucoup, mais d'oublier aussi vite aujourd'hui.
0: Vous devez un petit peu plus d'indulgence envers vous-même, peut-être. Certaines personnes ont probablement déjà croisé votre nom sur une jaquette de livre parce que vous avez signé des romans, des contes pour enfants, aussi des recueils. Et en fait, on va essayer d'aller avec vous aujourd'hui dans cette rencontre, dans les différentes carrières que vous avez sur votre feuille de route parce que vous avez quand même conduit plusieurs carrières, des fois simultanément, des fois une à la file de l'autre. Et dans celle qui a trait à l'écriture, cette maison d'édition d'abord que vous avez mise sur pied suite à votre carrière d'enseignante et ce domaine de l'écriture, parce qu'il y a encore des liens non seulement avec vos livres que les gens ont pu peut-être déjà lire, il y a ce prix Adrienne Choquette dont on parle encore chaque année qui a été une de vos créations alors que vous étiez à la Société des écrivains canadiens, c'est bien
1: exact,
0: ça?
1: Exact, oui.
0: Quelle était cette idée de créer un prix littéraire pour vous?
1: Bien, je trouvais que la nouvelle ne recevait pas l'attention voulue l'attention que son caractère de littéraire impose. Je trouvais que c'était négligé. Alors, comme j'avais eu le privilège de connaître Adrienne Choquette, d'avoir vu la parution de son dernier ouvrage, qui est intitulé « L'or cloué », qui est une longue nouvelle, mais qui en principe est une nouvelle selon ses souhaits à elle-même. Alors j'ai pensé que fonder un prix pour mettre la nouvelle un peu plus en évidence, eh bien, je crois que ça a bien marché. Ça fait déjà, en 81, je pense que ça a commencé. Alors, ça va très bien. Oui. Il y a le premier récipiendaire du prix a été Gaëtan Brulotte. Alors, ça veut dire, puis ensuite, il y a eu Monique Proulx. J'oublie beaucoup de noms, évidemment, je veux simplement souligner que le prix a été attribué à des personnes qui avaient vraiment l'art de la nouvelle.
0: Exactement. Entre autres, je voudrais simplement le dire parce qu'elle réside aussi à Québec et c'est une fierté pour nous. Esther Croft l'a reçue deux fois. Et Esther Croft, on peut aussi le mentionner, anime aussi des ateliers pour qui la nouvelle et tout ça est vraiment, je dirais, une spécialité et une fierté aussi. Alors, c'est elle qu'on reçoit cette semaine, Mme Simone Bussière, qui a créé ce prix littéraire Adrienne Choquette, entre autres, mesdames et messieurs. On s'en va du côté de son premier choix musical et on se retrouve tout de suite après.

0: C'était le premier choix musical de Madame Simone Bussière. Aujourd'hui, Madame Bussière, Édith Piaf, qu'on appelait le monument de la chanson.
1: Oui, évidemment. C'est pour les gens de ma génération, du moins. C'était une vedette de première envergure, de grande envergure, que j'ai eu le privilège, d'ailleurs, de rencontrer pour une interview alors que j'étais à CHRC. Et puis...
0: Comment ça s'est passé?
1: Ça s'est passé très, très bien, sauf pour les photos. Ça s'est trouvé amusant. La première photo qu'on a prise d'elle, moi, j'étais très bien. Puis elle, encore mieux. Mais elle n'a pas aimé la photo. Et le lendemain, moi, j'étais mieux encore. Et elle était moins bien, à mon avis, et c'est celle-là qu'elle a choisie. Et puis,
0: est-ce qu'elle était de contact agréable avec vous?
1: Elle était tout à fait avec moi, du moins. Je ne vois pas pourquoi elle n'aurait pas été comme ça avec d'autres aussi, évidemment. Tout à fait simple, gentille, aimable, sans aucune remarque désobligeante ou pas d'amertume envers qui que ce soit. Elle était logée sur la rue Murray. Ils étaient neufs pour l'accompagner. Ce qui veut dire que sa réputation de générosité envers ceux qu'elle connaissait était fondée.
0: Oui. Est-ce que c'était pour vous une expérience, je dirais, palpitante que de pouvoir côtoyer, à titre d'intervieweuse, une femme comme celle-là?
1: Oui, c'était vraiment un privilège. Je reconnais que je n'avais aucune expérience dans le domaine des interviews, alors je ne suis pas assurée que j'ai fait quelque chose qui vaille la peine d'être conservé. Quoi qu'il y a un employé de CHRC qui l'a encore en réserve, cette interview, mais pour ma part, je n'ai jamais entendu. Alors, je n'en sais rien.
0: Ça nous amène à parler justement de cette autre carrière que vous avez menée. Et ça, c'était vraiment un goût que vous avez eu de tenter cette chance à aller vers le domaine de la radio. Vous étiez en Gaspésie à ce moment-là.
1: J'étais en Gaspésie où j'ai fait mes débuts comme enseignante à Val d'Espoir. C'est une petite place qui est en train de mourir d'ailleurs, qui était à l'époque une colonie. Il y avait encore, d'ailleurs, quand j'y suis allée, des maisons en bois rond, là.
0: Oui. Puis, on parle du début des années 40.
1: Oui, c'est 42, exactement. Bon, c'est que j'avais une amie qui était mariée avec Jean Monté, qui fut à Radio-Canada après, comme réalisateur, mais qui, à l'époque, était annonceur assez... CHNC à New Carlisle. Et comme j'étais allée rendre visite à ces amis-là, à New Carlisle, on m'a dit, passe donc une audition, parce qu'il y a un tel employé qui s'en va, peut-être que le poste conviendrait. Et j'ai passé l'audition, et puis j'ai été engagée. Mais l'année suivante, j'ai eu l'heureuse idée de me marier. Par conséquent, je ne pouvais pas retourner à New Carlisle, fait que ma carrière d'annonceur s'est terminée là, parce que faute de combattants.
0: Oui, c'était une époque, ça c'est quand même, on doit le souligner pour ceux et celles qui nous écoutent aujourd'hui, il y en a qui le savent, mais il y a eu jusqu'à une date quand même assez avancée au Québec, cette loi-là qui faisait qu'une femme mariée ne pouvait pas travailler.
1: Ah, dans le domaine, là, ce n'était pas la raison, parce que la raison c'était que je demeurais à Québec, je ne pouvais pas aller travailler à New Orleans. Mais ce que vous dites est exact, et d'ailleurs, je vous fais une petite anecdote que je trouve amusante aujourd'hui. Je demeurais avec mon mari, je demeurais à Montréal. Nous décidons, au bout de quelques mois, de revenir demeurer à Québec. Et je dis à mon mari, je vais aller offrir mes services à la commission scolaire comme enseignante, puisque le premier appel que j'ai eu est venu 8 ans après ma demande. Alors, je ne sais pas ce qui se passera d'ici 8 ans. Alors, je vais aller au-devant des coups. Alors, je rencontre le chef du personnel. Je lui dis, je reviens à Québec. J'aimerais prendre une classe. Mais il dit, tu sais bien qu'on n'engage pas les femmes mariées. Si tu étais veuve, je te donnerai une classe dès demain. Mais, alors ça, c'était le samedi. Et le mardi suivant, mon mari est mort subitement. Alors, en fin de semaine, après les funérailles, toutes de noir vêtues, comme on le faisait à l'époque, de pied en cap, gants compris, si vous voulez bien, je me présente au même chef du personnel et je lui dis tout simplement, bonnement, et je lui dis, vous savez ce que vous m'avez dit samedi dernier? Eh bien, c'est fait.
0: Oui, effectivement.
1: Alors, ce pauvre abbé qui était un gros sanguin, a failli en mourir. Il a eu quasi l'impression que j'avais exécuté un ordre.
0: Oui, c'est ça.
1: Le hasard, oui. En fait, drôlement les choses.
0: Oui.
1: Mais c'est vrai que le fait d'être marié, ça finissait, la carrière finissait là.
0: Alors, comme veuve, vous avez...
1: J'ai eu un emploi tout de suite le lendemain.
0: Vous avez donc repris l'école ici à Québec. Et là, c'était quand même aussi fort intéressant de le voir sur votre parcours. Vous êtes toujours beaucoup intéressé non seulement au fait d'enseigner, mais à la pédagogie elle-même. Pour vous, c'est une source...
1: Je pense qu'on ne peut pas enseigner si on ne s'intéresse pas à la pédagogie.
0: Mais vous l'avez fait de façon telle que jusqu'à écrire des méthodes, jusqu'à aller vraiment pour vous interroger sur l'amélioration de ces façons d'apprendre.
1: Je constatais que je trouvais surtout que prendre 2 ans avant de pouvoir dire qu'un enfant sait lire, je trouvais que c'était exagéré. Par exemple, j'avais remarqué que un enfant qui arrive à l'école et qui fait une faute de langage, on le corrige tout de suite, mais il faut attendre en deuxième année, à l'année suivante, pour lui apprendre comment l'écrire. Alors, j'ai conçu une méthode d'apprentissage qui a eu son heure de gloire, je dois dire, parce qu'on a eu à un moment donné, on peut dire à peu près, les 2/3 des enfants de la province qui étudiaient avec cette méthode. Et puis... Bon, évidemment, comme toute chose, ça tombe en désuétude et puis on passe à autre chose.

0: Évidemment, on ne peut, en cette émission-ci, en entendre le complet de cette version du Boléro de Ravel, mais ça nous donne une bonne idée. Et c'est un choix qui est quand même très particulier pour vous, Simone Bussière.
1: J'ai choisi cette pièce parce que j'ai entendu sur les ondes de Radio-Canada, à l'époque où je devais avoir à peu près, je crois pas que j'ai plus que 12 ou 13 ans, et on avait annoncé la première transmission radiophonique d'une œuvre de Ravel, le Boléro, ici. Et j'étais, avec mes 12 ans, restée assise durant tout le, je pense, un quart d'heure, 20 minutes, je pense, je ne sais pas, pour écouter cette pièce. Et puis, je ne sais pas, elle a eu sur moi un effet, moi qui connais absolument rien en musique, c'était un effet quasi bienfaisant.
0: Oui.
1: Et j'écoute cette pièce maintenant, toutes les fois où l'occasion m'est donnée, là, avec autant de plaisir, comme si j'avais encore 12 ans.
0: Elle vous donne encore ce bonheur.
1: C'est ça.
0: Et avec raison, je pense qu'elle en donne encore à bien des gens.
1: Bien.
0: Une grande œuvre qui nous transporte, ouais, dans un mouvement vers un avenir qu'on ne connaît pas. Il y a une ascension dans cette œuvre-là. Alors, on parlait donc cet intérêt que vous avez eu pour la pédagogie. Et là aussi, je voudrais dire au nombre de tous les postes que vous avez occupés, entre autres, vous avez été directrice adjointe de l'ensemble des écoles élémentaires de la commission scolaire ici à Québec.
1: Oui.
0: C'était une première pour une femme d'abord.
1: Oui, ça.
0: Beaucoup de responsabilités là, dans cette fonction-là. Et à ce titre, et ça vraiment, je pense qu'on veut vous saluer, nous qui avons eu des jeunes enfants, on a eu cette chance d'avoir des endroits où placer nos enfants dans des milieux plus stimulants, comme des garderies avec des programmes. Et avant d'avoir une garderie, il fallait avoir une école maternelle.
1: Oui.
0: Et vous êtes celle qui avait eu l'initiative d'ouvrir la première classe de maternelle à Québec.
1: C'est exact.
0: Parlez-nous de ça.
1: Eh bien, j'étais convaincue que les enfants du Québec, comme les enfants français, parce que j'allais en France et je me rendais compte que les enfants de 3-4 ans allaient dans des garderies ou allaient à la maternelle et tout ça. Et puis, quand l'événement s'est produit un peu naturellement, quoi, avec le personnel, le directeur général de la commission scolaire, et puis les désirs des enseignantes aussi de première année qui voyaient tous les avantages que retirerait un enfant de 5 ans d'avoir eu un développement social plus grand à cause des relations entre enfants avant l'étude proprement dite. Et puis, nous avons ouvert la première classe maternelle à Notre-Dame de la Paix, je crois. Une paroisse défavorisée à l'époque. Et puis ensuite, ça s'est enchaîné. Puis, ce qui serait étonnant aujourd'hui, c'est qu'il n'y en a pas.
0: Non, effectivement. Mais l'idée de l'avoir mise sur pied et l'idée de revenir avec cette pulsion fondatrice, vous en avez comme ça eu plusieurs fois dans votre vie. Une idée germe et vous la mettez en action et vous la mettez en concret.
1: Ben, je pense que lorsqu'on a la conviction qu'une idée est bonne, il faut la mettre à exécution.
0: Oui, mais ce n'est pas nécessairement tout le monde. Je trouve que c'est quand même un coup de chapeau qu'on peut vous lancer. On peut avoir de bonnes idées, mais si elles n'arrivent pas sur le plancher des vaches, elles demeurent vaines.
1: Probablement que j'ai eu beaucoup de chance.
0: Vous avez probablement aussi travaillé, vous le mentionnez, avec des gens qui étaient dans le même mouvement que vous. Vous avez de ces liens, de ces contacts, de ces souvenirs avec des collègues, avec des personnes qui ont croisé aussi vos routes dans ces fonctions-là et qui sont pour vous aussi, je dirais, là, des appuis.
1: Au rang de mon âge, vous savez, il n'y en a plus beaucoup.
0: Peu aujourd'hui, mais à cette époque-là?
1: Ah, à cette époque, oui. J'ai jamais trouvé autre personne que des collaborateurs. les projets se sont réalisés. Je ne sais pas pour trop pourquoi. Vous me faites penser que peut-être j'aurais dû avoir des problèmes.
0: Oh, pas du tout. Pas du tout. Simplement une occasion de se dire que, en fait, quand on réalise ces projets-là, quand on a ces fonctions-là, on a cette chance, oui, mais d'avoir des collègues avec nous. Bon, la seule femme à siéger à ce poste-là, j'imagine que c'était pour vous quand même aussi plaisant et que les hommes qui étaient avec vous étaient des collègues.
1: J'étais charmant.
0: Oui, des collègues intéressants avec qui travailler.
1: Oui, oui. Mais il y a toujours eu quand même une petite nuance. J'ai jamais, c'est la première fois que je pense de parler de ça. J'ai jamais même eu l'idée de m'informer si le collègue qui faisait le même travail que moi, mais qui était masculin, avait le même salaire que moi. J'ai jamais même pensé de m'informer. Aujourd'hui, je me rends compte que peut-être que j'aurais dû. Non. Je sais bien aujourd'hui qu'il y avait une nette différence entre les deux traitements. Mais enfin, c'était l'époque.
0: On a traversé ces époques-là. D'ailleurs, on est maintenant rendu au moment où on demande pas à une femme si elle est mariée ou non. C'est déjà un gain. On lui donne le droit de vote. C'est aussi un gain. Des choses que vous avez toutes vécues. Vous avez été également au cours de votre carrière. On va terminer cette première demi-heure sur ce sujet-là. Vous avez été élue vice-présidente du syndicat des institutrices laïques de Québec en 1954. Alors, on parle de ces conditions de travail. On vient de les évoquer. À titre de représentante de ce syndicat, vous avez mené
1: Je n'ai pas eu le temps de pratiquer cette profession de syndicaliste. J'ai été élue par les enseignants, mais quelques jours après, la commission scolaire m'offrait le poste de directrice de l'enseignement. Alors,
0: vous ne pouviez pas cumuler les deux.
1: Je ne pouvais pas cumuler les deux, évidemment.
0: Alors, bon, ça montre l'esprit quand même de leadership que vous avez eu tant du point de vue du rôle de l'enseignante que du point de vue de la direction. Mais ce que ça m'amenait à comme question, tout simplement, c'était les conditions de travail, justement. On parle des institutrices laïques, c'est déjà un statut en soi très particulier parce qu'on sait que beaucoup étaient des personnes relevant de communautés religieuses à ce moment-là. Et comme c'était aussi principalement, pour ne pas dire presque totalement des femmes. Qu'est-ce que vous avez pensé dans ces années-là, au milieu des années 50, les conditions de travail pour les institutrices au Québec et ce qu'elles ont été par la suite? Qu'est-ce que vous en pensez?
1: Les conditions salariales.
0: Salariales ou de travail, les conditions de travail?
1: Les conditions salariales, évidemment, elles étaient très peu stimulantes. Exemple, mon premier emploi comme enseignant à Val-d'Espoir, j'avais l'énorme salaire de 300 $ par année. Alors, ça, évidemment, comme toutes les carrières, ça a évolué, les salaires ont augmenté grâce aux forces des syndicats. Pour ce qui est du reste, bien, je n'ai jamais eu à me plaindre de mauvais traitements ou de mauvaise appréciation comme parce que j'étais laïque. Non, ça a probablement existé puisque vous posez une question dans ce domaine. Mais non, je faisais ma classe de mon mieux. On me disait que je la faisais bien, mais c'est tout.

0: On a commencé à faire connaissance avec Madame Simone Bussière, qui a été romancière, qui est également enseignante, qui a fait de la radio et aussi de la télévision à Québec. On en parlera peut-être aujourd'hui, si elle le veut bien. Donc, on se l'était dit à demi-mot, vous avez fait de la radio à New Carlisle un petit moment, mais au fil de vos pérégrinations, vous revenez à Québec et il y a eu quand même aussi d'autres occasions de faire ici même aussi des émissions intéressantes pour vous à la radio.
1: Oui, j'étais intéressante par le travail que ça m'imposait. Par exemple, que lorsque j'ai fait durant 5 ans l'émission Tante Colette, je racontais des histoires aux enfants. Il fallait les écrire, ces histoires. Alors, et à peu près régulièrement, je tapais à la machine une histoire que je devais lire le lendemain